0: Ce chanteur marseillais corse a vraiment tout pour plaire.
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0: Une voix puissante sur une musique entraînante, succès assuré.

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2: Quand il va fromer le thé au lapin, faudrait pas qu'il se sauve.
3: Berrichon dans le texte.
2: Un thé, c'est un toit, un abri, où qu'on renferme les bestiaux pour qu'ils soient à l'abri de la pluie, des renards, et puis dans le temps des loups. Allez donc savoir pourquoi qu'on parle du thé au lapin, du thé au chef, du thé au cochon, puis quasiment jamais du thé aux ouailles, aux poules, aux vaches ou aux chevaux. Une histoire de thé qui se raconte dans le pays fort. Avant que je vous la raconte, faut juste savoir que quand ils boivent une tisane, ils disent pas par exemple « boire du tilleul », mais « boire sur le tilleul ». Logique, on boit l'eau qui a passé sur les plantes. Alors c'est l'histoire d'un pourvieux qui avait mal au ventre. Il s'en va voir la guérisseuse, elle la regarde, puis elle y dit « Va avec à rentrer chez vous, puis boire sur le thé ». Il connaissait pas ça, le thé. Ça fait qu'il retourne chez eux, puis le v'là qui dioche sur le thé au cochon en qu'une chopine de jus de poume. Adam, il a attrapé la fouère, mais il avait plus mal au ventre. Comme quoi, il y a que la fouée qui saute. Quand on était jeune, le samedi soir, on allait chez les uns ou chez les autres pour fêter les anniversaires. Chez nous, il y avait deux autos. Une 404 puis une camionnette. Oh mon pas, il voulait bien nous prêter la grosse auto quand que c'est qu'il en avait pas besoin. Sinon, on prenait la camionnette ou que c'est qu'on s'entassait. Et puis dame, on rigolait. Sauf une drôlière qu'elle appelait ça le thé au chief. Puis qu'elle voulait pas y monter. Ça fait qu'une fois, elle était à la fête en vélo. À 15 km. Ah dame, quand qu'elle est arrivée, on avait fini de manger le gâteau. Puis c'était quasiment l'heure de repartir. Eh ben vous me créerez si vous voulez. Mais pour le retour, à la bas, vous voulez qu'on les ramène et les pissons vélo dans le thé à chieuve.
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4: Laissez passer.
5: Sébelle vit dans le Vézélien quand elle n'est pas aux quatre coins du monde pour inventer des univers au cinéma ou à la télévision.
6: Montez, la tour.
5: Celle qui connaissent d'adoption est chef décoratrice et elle est devenue la référence quand Hollywood veut filmer Paris. Un Paris plus vrai que nature, un Paris recréé, un Paris d'atmosphère. Anne Sebel a travaillé avec les plus grands, Spielberg, Clint Eastwood, Sofia Coppola ou encore Damien Chazelle. Et depuis 5 saisons, elle est aussi la directrice artistique de la série Emily in Paris, dont elle façonne l'univers visuel. Elle a inventé pour la série un Paris fantasmé, celui que les Américains adorent, les immeubles haussmanniens, les chambres de bonne, les placettes charmantes, les bistrots typiques. Une création qui part du scénario, puis elle imagine les lieux, les volumes, les couleurs, la lumière. Derrière chaque décor, il y a des croquis, des maquettes et des artisans qui reproduisent en 3D cet univers.
7: C'est du travail bien fait.
5: Pour une saison d'Emily in Paris, ce sont près de 180 décors créés, démontés, remontés. Un travail colossal qui a aussi un impact très concret. Certains lieux de tournage sont devenus de véritables attractions touristiques. Anne Sebel revendique un cinéma fait à la main, loin du tout numérique. Elle transmet d'ailleurs son savoir-faire à la Fémis, où elle forme la nouvelle génération qui, à son tour, saisira le réel pour bâtir image après image d'autres rêves de cinéma.
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8: Hey, bonjour. Ça va, vous allez bien?
9: Ça va bien, et vous?
8: Allez, oui, ça va très bien, merci.
9: Bon, alors on est ici dans l'univers de l'Italie.
8: Voilà. C'est ça, Little Italy.
9: Voilà. Little Italy, ici, avenue de Grande-Bretagne à Perpignan.
8: Exactement, depuis 2010, je crois. Je suis installé depuis...
9: Vous comptez plus?
8: Non, je compte plus. Les années sont passées assez vite.
9: Alors ça s'appelle Peperoncino.
8: Oui, il s'appelle Peperoncino, parce que
9: Peperoncino... Ah, Peperoncino, voilà. Pardon. Voilà. Et alors, ça, c'est le nom d'un petit légume.
8: Ça, c'est le nom de piment.
9: Alors, c'est très, très sympa chez vous. Hein. Ça sent bon l'Italie. On a d'un côté l'épicerie, Renato, avec des produits que vous ramenez d'Italie. Et de quelle région précisément ?
8: L'importation de mes produits, c'est direct. J'importe directement mes produits. Pour ce qui concerne aussi les pâtes, le vin, l'huile d'olive et tout le reste. Donc, je mets l'accent, bien évidemment, sur ma région. Je suis napolitain d'origine, donc sur la Campanie et sur le sud de l'Italie. Je néglige pas le nord. Il y a des régions comme la Lombardie, le Piémont, l'Emilia-Romagna qui nous amènent des choses magnifiques. Rien que le jambon de Parme, le parmesan et tout ça.
9: Et alors là, justement, vous avez quoi sous la vitrine ?
8: Le gorgonzola mascarpone. Il y a le produit phare de ces derniers temps, que c'est ce que vous appelez en France le bajou de porc. C'est le guanciale di maiale. C'est ce produit avec lequel on fait la carbonara, vous savez, le fameux plat.
9: Un peu de lard.
8: Oui, c'est comme du lard, mais ça a une texture un peu différente, voilà.
9: Ça, c'est essentiel au carbonara.
8: Ah, c'est un must. Si vous n'avez pas ça, vous ne la faites pas, voilà. Et après les jambons, tout est à la coupe. Souvent, mes clients me sollicitent pour des plats de charcuterie composée. Disons, bah, j'appelle ça la raclette à l'italienne, parce qu'ils me demandent des plats de charcuterie pour faire leur raclette. Et voilà.
9: Bon, vous avez un tablier, Renato, et pour cause, de l'autre côté, il y a votre cuisine.
8: Oui, donc ça, c'est ma petite cuisine. Elle est complètement ouverte. Le fait d'avoir la cuisine ouverte, c'est un concept tout à fait italien et surtout de chez moi.
9: C'est ça les peperoncino ?
8: Oui.
9: Vous allez mettre dans quel plat ?
8: Ça, on les met un peu de partout. Hein. Franchement, on les utilise un peu de partout. Notamment, il y a des pâtes qu'on fait, la pasta aglio, olio et peperoncino. C'est la plus simple des recettes de pâtes. Juste un fil d'huile d'olive, de l'ail et du peperoncino, comme ça, que vous pouvez aussi casser avec vos mains. Et voilà, sa sauce est prête, on passe à table.
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2: Ici, on fête la Saint-Vincent, la grande fête des vignerons en Bourgogne. Elle est honorée officiellement le 22 janvier. Dans notre région, la tradition veut que tous les ans, les festivités changent de village. Mais qui était ce fameux Saint-Vincent ? Bonjour Sandra Amani.
3: Bonjour Charlotte.
2: Vous avez enquêté sur ce sujet si mystérieux. Et vous avez écrit un conte intitulé « La légende de Saint-Vincent », une histoire de votre ouvrage « Légende du vignoble » édité aux éditions de l'Escargot Savant. Chapitre 1, le sacre de Saint-Vincent, 3e siècle après notre ère.
3: Nous voici en Espagne, plus exactement à Huesca, petit village au pied des Pyrénées. Ici vit Vincent, un jeune homme dévoué qui s'est pris d'amour pour le christianisme. Une religion toute récente et avec encore peu de croyants. Vincent a un ami qui lui est cher, c'est Valère, l'évêque de Saragosse.
4: Me voici bien vieux à présent. Et j'ai beaucoup de mal à m'exprimer en public. Mon cher Vincent, le brillant orateur que vous êtes sera chargé de me suppléer dans cette tâche difficile. Êtes-vous d'accord ?
2: Monseigneur, je suis honoré de devenir votre diacre. Je me réjouis d'avance à l'idée de mes voyages à travers l'Europe. J'ai hâte d'aller faire connaître notre Dieu à tous les païens. J'irai jusqu'en Gaule s'il le faut. Chapitre 2, l'Empire romain.
3: Au 3e siècle de notre ère, l'empereur romain Dioclétien entame des persécutions contre les chrétiens. La nouvelle religion prend de telles proportions que l'ordre public est bouleversé. Vincent et l'évêque sont arrêtés, puis conduits, enchaînés, auprès de Dacien, le gouverneur qui représente Rome en Espagne.
5: Évêque Valère, avouez vite toutes vos fautes, sinon vous le regretterez amèrement.
3: Mes fautes ? Quelle faute ! Je ne vois pas de quoi vous parler.
5: Ne vous moquez pas de moi. Avouez immédiatement les sacrilèges que vous et votre diacre avez commis contre notre empereur.
3: Vincent, voyant la grande détresse du pauvre évêque, ne parvient pas à se contenir.
5: Cessez donc de tourmenter ce pauvre homme. Moi, je vais tout vous avouer. Oui, je ne crois qu'en un seul Dieu. Oui, vos idoles me semblent ridicules. Garde ! Torturez ce jeune insolent. Pressez-le comme le raisin. Rôtissez-le comme ces poulets que l'on immole sur les autels de nos divinités. Peu importe comment, mais montrez-lui que son Dieu ne lui sera d'aucun secours face à nos lois.
3: Les Romains se saisissent de Vincent, le ligotent nu sur un chevalet. Des ongles de fer lui déchirent le corps. On le brûle de toutes parts. On le torture nuit et jour.
2: Comment les souffrances de Vincent en Espagne vont-ils le transformer en saint en Bourgogne ?
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2: Ah, la Saint-Vincent tournante ! Une fête que nous célébrons chaque année dans les villages viticoles de Bourgogne. Mais qui était Saint-Vincent ? Voilà sa légende, racontée par Sandra Amani, auteure de « Légende du vignoble » édité chez l'Escargot Savant.
3: Nous sommes le 22 janvier 304, le jour de la mort de Vincent. Il n'a pas survécu aux nombreuses tortures des Romains. Le corps brûlé et disloqué, on l'a ensuite accroché à une pierre de meule et jeté à la mer à plus de 200 km de Saragosse. Mais quelques jours plus tard, son corps est ramené par les vagues sur le rivage. Des chrétiens le ramassent et l'enterrent dignement. Au cours des années 304 et 305, plus d'un millier de chrétiens périssent sous la torture. La gloire de Vincent s'étend dans toute l'Espagne et parvient jusqu'en Gaule. Bientôt, Vincent devient Saint-Vincent. Sa fête est célébrée le 22 janvier.
2: Chapitre 3, le mystère de Saint-Vincent.
3: Bienvenue en Bourgogne. Ici, la vigne fait vivre bon nombre de paysans depuis déjà des centaines d'années. Dans les villages où celle-ci foisonne, c'est chaque année la fameuse Saint-Vincent. Dans les terroirs, on décore les maisons de bannières et de fleurs multicolores qui donnent à l'hiver des couleurs estivales. Une famille de vignerons dirige la société d'entraide locale. Une grande procession a lieu suivie d'une messe. Pendant la procession, la statue de Saint-Vincent, détenue par la famille qui régit la société, est remise à celle qui organisera la fête l'année suivante. Après la messe, un grand festin est organisé, le repas de cochon. On goûte le vin sans modération, on intronise des vignerons méritants que l'on nomme chevaliers du Tastevin. On rit, on chante, on danse même lorsque tombe le soir.
5: Attendez, Sandra, cette histoire actuelle des festivités de Saint-Vincent, on la connaît cette histoire. Dites-moi plutôt pourquoi Saint-Vincent est devenu patron des vignerons.
3: En réalité, nul ne le sait. Peut-être parce que le mot vin se trouve dans le prénom du saint, vous voyez ?
5: Oui.
3: Ou parce qu'on a utilisé une roue de pressoir pour le torturer. Ça, c'est aussi une hypothèse qui a été présentée.
5: D'accord.
3: Ou parce que les diacres à l'autel versent du vin dans le calice.
5: Donc, on ne sait pas vraiment pourquoi Vincent, le jeune diacre torturé par les Romains en Espagne, est devenu si important pour les vignerons de Bourgogne.
3: C'est là le plus grand des mystères. Chaque village bourguignon raconte effectivement sa propre légende. Quelle que soit la raison, on a aujourd'hui la preuve que Saint-Vincent n'a absolument pas souffert pour rien, puisque chaque 22 janvier sonne pour lui une nouvelle heure de gloire.
5: Et rappelez-vous, même s'il peut faire terriblement froid le jour de la grande fête des vignerons,
6: à la Saint-Vincent, l'hiver perd ses dents, on les retrouve pour longtemps.
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7: Bonjour Médéric Gasquet-Cérus.
8: Bonjour Philippe, bonjour tout le monde.
7: Notre linguiste marseillais, Médé, vous avez un joli menu à nous proposer aujourd'hui.
8: Ah oui, il y a quelques semaines, on a beaucoup parlé de ce chiffre, vous vous souvenez. Les trois quarts des établissements de restauration du 15e arrondissement de Marseille sont des fast-food.
7: Ouais.
8: Ce qui pose bien sûr plein de questions, mm-hmm. et notamment en termes de vie de quartier, de sociabilité et d'économie, et bien sûr de santé, car on est ce que l'on mange. Et souvent, ce que l'on mange, ben, c'est pas bon. Pas bon au goût, mais surtout pas bon pour la santé. Colorants, additifs, sorbate de trompastium, acide trichydrique, j'invente, trucs en tox ou plastoc, plats réchauffés dans des barquettas au goût fadas. On trouve ça dans certains fast-food, bien sûr, mais pas tous, meuf, ne pas tout confondre, mais aussi dans beaucoup de cantines où vont manger les minots, dans les rayons de supermarché, mais aussi dans la restauration collective, mais aussi dans certains restaurants, oui, attrape touristes ou attrape couillons, ou resto plus ou moins branché, ou brasserie de cake, mais qui gratte sur la qualité. Et j'ajoute, je pense aussi à cette boulangerie-pâtisserie que je ne nommerai pas, mais où j'ai acheté récemment des bugnes, des mini-bugnes, vous voyez, toutes petites comme ça, là, ah, 1€ pièce, ouais, déjà. Ouais. Mais franchement, j'étais là-bas pour acheter 8 bugnes. Qui étaient grasses, mais grasses, grassasses, pas bonnes, écœurantes, et ça m'a fait rouméguer quand je pense que mon grand-père était boulanger. Bref, voilà.
7: Ouais.
8: Je pense aussi à ces platées de pâtes trop cuites ou de ricolet estouffe-gari. Je pense à ces carottes râpées orange fluo qu'on dirait qu'elles sont surlignées ou surligneurs, vous voyez. Je pense à ces choux qui sentent les scaufis. Je pense à cette salade rasqueuse qui n'a jamais vu la terre et qu'on vous met dans un coin d'assiette comme ça, à côté du steak rasqueux aussi. Je pense à ces brocolis mouligas, ces gorgées d'eau. Je pense à ce surimi orange fluo, lui aussi, qui contient tout sauf du crabe, et il a plus la tête des cheveux de Trump qu'autre chose. Je pense à ces desserts goût fraise, sans que jamais aucune fraise n'ait justement ramené sa fraise dans l'emballage.
7: Ouais.
8: Bon bref, voilà. Il y a un moulant d'autres choses aussi appétissantes que les fameuses cigarettes de Bordy et de Cigalon, de Pagnol, cigarettes de Bordy, autrement dit, les cannellonis dans lesquelles on refourgue tout ce qui n'a pas été mangé de la semaine. Tout ça n'a aucun goût, ou comme le chante le groupe Quartier Nord, en utilisant l'expression de chez nous, ça n'a ni goût, ni gouste.

0: ça n'a plus cours. Pour vous dire,
1: les Goonies Booster, les Goonies Booster, les Goonies Booster.
2: Dans notre parler, ni goût ni gouste, c'est une expression qui veut bien dire ce qu'elle veut dire, et une tournure qui insiste sur la fadeur d'un plat, d'un aliment ou même d'un événement. Ni goût ni gouste, avec prononciation du S originel que l'on retrouve dans le provençal gustus, goûteux, et qui a été remplacé depuis par l'accent circonflexe dans notre orthographe moderne. Le tout venant de la locution provençale n'avait ni goût ni gouste. Et pourtant, en Provence, nous en avons des choses qui ont du goût, de bons produits, de bonnes recettes traditionnelles, des plats gustus comme les pieds paquets, la daube ou l'aioli. Même si Pierre Blasi donne comme exemple son aioli, il avait ni goût ni gouste. Ouais, il faut le faire, un aioli sans goût quand même. Hein. Oui, c'est ce qu'on appelle chez nous, désolé, aussi un aioli de parisien. Mais méfie de pas tout mettre dans le même panier. Il y a des fast-foods de qualité qui font de très bons burgers, des snacks où l'on mange de très bons sandwichs, de très bons kebabs, et merci à eux d'être là le midi ou en fin de soirée ou quand on rentre du stade, moi j'apprécie. Chacun ses goûts, mais parfois chacun ses dégoûts, voire ses égouts. Vive le bon goût, car le fada, ça rend fada.
0: Pour vous dire,
3: ah, c'est un bonheur. C'est aussi bon que l'aioli. C'est Médéric Gasquet-Serru sur Marseille tous les matins. À demain, Médé.
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5: En 1994, c'est bien simple, en cette journée du 4 juin, c'est tout Carpentras qui attend la rockstar. Allez vous enfiler votre blouson de cuir, montez sur votre Harley Davidson, la balade commence. Et il faut remonter à 1992 pour bien comprendre la venue de Johnny Hallyday chez nous. C'est à cette date qu'il fonde avec un ami son premier groupe de bikers, les HDC Desperados. Ouvert à tous, tous ceux qui ont une Harley Davidson, l'association va se rassembler à Carpentras pour la première fois, donc 2 ans plus tard, en juin 1994. Carpentras, bah oui, parce que l'un des meilleurs amis de Johnny Hallyday, c'est Joe Rodriguez. Alors, son nom ne vous dit peut-être pas grand-chose, mais ce carpentracien de naissance est le garde du corps de Johnny Hallyday pendant 5 ans. Et c'est vrai qu'il partage, comme Johnny, la passion des Harley. Ils ont même des tatouages en commun. En ce 4 juin 1994, notre ami Joe Rodriguez se marie.
6: Au nom de la loi, je vous déclare unis par le mariage.
5: Et il choisit qui en témoin ? Bah Johnny Hallyday. Et voilà, c'est comme ça que Carpentras voit arriver depuis le Var des milliers de motos. Tour de ville, mairie de Carpentras, centre-ville, c'est juste la folie.
7: La moto est devant, moi.
5: Ce que vous entendez là, c'est un extrait du reportage d'une chaîne câblée de l'époque qui suit le voyage de Johnny et de ses copains bikers. Cette visite aux allures de chef d'État impressionne une partie des carpentraciens. Et d'ailleurs, il suffit de parler aux commerçants et aux habitants d'aujourd'hui pour comprendre ce souvenir de cette journée juste dingue. En fin de journée, Johnny, au bras de son épouse à l'époque, Adeline Blondeau, et de son producteur Jean-Claude Camus, prend la direction de l'hippodrome Saint-Ponchon où se déroulent les courses hippiques. Là-bas, c'est presque 30 000 personnes qui l'attendent. Un mini-concert est organisé et Johnny, bah, faut le dire, il s'éclate. 6 titres chantés par la star qui est ensuite rejoint par le guitariste Paul Persson. À l'époque, c'est l'animatrice Sophie Favier qui présente ce concert. L'entrée est de 50 francs et pendant 3 jours, c'est juste la folie. La fête ne s'arrête pas. Johnny partira avec Adeline en hélicoptère à la fin de ce week-end. Alors figurez-vous que j'ai pas mal cherché et ce n'est pas la première fois que Johnny chante à Carpentras. Il était déjà venu en 1961. À l'époque, il se produisait place de la mairie dans un tour de chant organisé par l'association des commerçants. Il était alors âgé de 18 ans.
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1: Bonjour Serge Papagali.
2: Oh monsieur Thomas, que faites-vous là? Bah si en fait c'est votre boulot, vous êtes là.
1: Vous êtes là depuis
2: minuit, vous avez
1: pas quitté. Au moins ça.
2: Dauphinoise, bien le bonjour également. Alors aujourd'hui, allons chez les Dolomoises et les Dolomois, dans la bonne ville donc de Dolomieux. Il doit y avoir des amoureux, parce que c'est la Saint-Valentin aujourd'hui.
1: Oui.
2: Il y a des amoureux pendant tout le Dauphiné, on est tous amoureux. Ça tombe bien parce que ce soir, moi j'y joue justement à Dolomieux. Ben oui, donc moi j'y suis vraiment en chair et en os, plus en chair. Qu'en os, d'ailleurs, on fait autre chose. Bah, Dolomieux, la commune natale de... Alors, prenez des notes. Prenez des notes, les gars. La commune natale de Déodat Grattet de Dolomieux.
1: Rien que ça.
2: Déjà, un gars qui se prénomme Déodat, chapeau bas. Je crois même que la Saint-Déodat n'existe pas, à mon avis. Bon, c'est vous dire, hein, moi. Mais bravo à ce géologue célèbre qui a découvert la Dolomie et laissé son nom au massif des Dolomites en Italie. Ben, je suis sûr que vous n'êtes même pas quatre à le savoir, ça. Ben, maintenant, vous serez des millions, parce que vous êtes des millions à nous écouter. Bon. C'est ça aussi, ici, Isère, le savoir à portée d'oreille, bien sûr. Je continue. La Dolomie est une roche sédimentaire carbonatée. Bon, d'accord, j'arrête. J'en vois deux qui roupillent, monsieur Thomas. Non, il rigole, ça va, bon. N'empêche, ça fait plaisir de savoir que le nom Dolomieux a un rapport avec les Dolomites dauphinoises, celle-là, bien sûr. Nous sommes bien sûr...
1: Quand même.
2: Ah ben oui, quand même. Nous sommes sur les terres froides iséroises. Les fameuses terres froides, vous savez, qui n'existent pas vraiment. En fait, puisque personne n'accepte de reconnaître qu'il habite bien dans cette terre pas chaude. Moi, j'y ai tourné beaucoup, mais là, la réponse est toujours « Non, mais les terres froides, non !»
1: C'est plus loin.
2: Ça commence plus loin. Après le ruisseau. Mais je m'en fiche, moi j'aime bien tous les Dauphinois, même celles et ceux qui sont au pôle Nord. Attention, j'ai pas dit le Groenland, hein, parce que
1: attention.
2: Oh là là,
1: en ce moment...
2: Ouais. Laisse-nous tomber, si Trump s'intéresse aux Dauphinés, on est foutus. Non. Pas d'iceberg à Dolomieux. Mais en revanche, dans le secteur de l'étang, un ruisseau qui s'appelle le Pissou. Ah bon, ça va, ouais, mais ça va prêter à rire, bien sûr, on va éviter
1: ah bah
2: de se
1: voilà.
2: Ne nous moquons pas. Le Pissou passe donc à côté de Dolomieux, et on y trouve, écoutez-moi bien, une espèce protégée, mais oui madame, mais oui monsieur, l'écrevisse à pattes blanches, qui peut donc aller où elle veut, puisqu'elle peut la montrer.
1: Eh ben oui.
2: Sa patte blanche. Elle a même plusieurs, quand elle peut aller où elle veut, en fait. Tout ça se passe en Dauphiné, et dans le Pissou, qui n'est pas un très, très grand comme ruisseau, hein. C'est juste, un petit Pissou.
1: Oh
2: non,
1: là
2: mais
1: là.
2: J'ai pas pu. Non, mais je me suis dit, je la fais pas, puis j'ai dit, si, il faut que je la casse, parce que c'est un ruisseau.
1: Vous allez la garder pour ce soir, celle-là, Serge.
2: Un petit Pissou, mais ce soir, je vais peut-être le refaire. Tiens, pendant que j'y pense, en parenthèse, demain, 15 février, après notre départ, hein, aura lieu une vente au boudin dans les Halles. Aucun rapport avec notre venue, parce que c'est un pur hasard. Pour

0: J'ai bien précisé, après notre départ. Hein. Bon, j'embrasse tous les Dolomoises et les Dolomois, même celles et ceux qui ne viendront pas nous voir ce soir. Moi, je suis comme ça, moi. Moi, j'embrasse tout le Dauphinois, tous les Dauphinois qui existent. Parce que dans le coin, bien sûr, vous le savez, on n'est pas des quand même.
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7: L'outem qu'il a Bolle Marie. Donc la coccinelle en français. Qui trobe qu'il y a eu petit insecte her béroy et qui porte escadence. Un petit insecte très joli et surtout qui porte chance. 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
6: Oh, non.
7: Donc une fois, je faisais une balade avec ma famille et pour rire, j'avais donc mis un costume de coccinelle. Et donc il y a une vraie petite coccinelle qui est donc venue se poser sur mon épaule. Sauf que bah, quand elle a voulu s'envoler et continuer sa route, bah, mon chien l'a mangé.
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6: Adieu.
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8: Bonjour, je m'appelle Armand. J'ai vécu à Tartas depuis 1923, l'année où je suis né. Ma génération, nous avions 6 kilomètres à faire pour aller à l'école. Nous avons commencé l'école à 6 ans et nous faisions tous les jours 6 kilomètres aller, 6 kilomètres retour. Il n'y avait même pas de vélo. Souvent, les enfants étaient surmenés. Alors, c'est impensable de faire ça maintenant. J'étais à l'école à Tartas.
9: D'accord.
8: L'instituteur qui s'appelait Maurice Véraud. On parlait le patois landais et j'ai appris la langue française à l'école. Maintenant, c'est perdu. Mais enfin, je le parle et je pourrais même l'écrire. Et il y avait une interprète à l'école. Une parole maldite et elle nous reprenait pour nous dire que, voilà, en français, ça se dit comme ça.
9: Vous êtes devenu ensuite agriculteur.
8: Je suis devenu agriculteur en suivant mon père, moi. À l'époque de notre jeunesse, nous travaillions gratuitement. On n'avait pas de salaire. J'ai eu l'idée de me lancer dans le commerce parce que ma vie a été très dur. J'ai perdu mon épouse. Elle avait 24 ans. J'avais un bébé. Et alors, j'étais le gendre ici. J'étais pas chez moi. Et alors, je suis resté chez mes beaux-parents pour élever mon fils. Le grand progrès, ça a été après la guerre, les 30 glorieuses. Il commençait à avoir des tracteurs. Ça a été un saut immense pour l'agriculture. Parce que avant, on travaillait avec des bêtes, des vaches ou des mules. Le progrès a été immense. On faisait du maïs. Les Américains nous ont aidés aussi à la fin de la guerre. C'était le plan Marshall. La grand-mère de ma première épouse était veuve de guerre. Alors je lui avais expliqué, si j'avais les moyens, j'aimerais bien être marchand de bestiaux. Et alors elle m'a dit, si tu te sens capable, moi je t'avancerai l'argent. J'ai tenté le coup et je me suis lancé. En 1946, les députés ont voté à l'unanimité une loi pour annuler le bétayage. Et ils ont remplacé le bétayage par le fermage. Il y a beaucoup de bétayers qui ont acheté la propriété. C'est pour cette raison que moi j'ai acheté ici. L'arrosage est arrivé, on a presque plus que doublé le rendement du maïs. Ça a été un grand progrès. La sécheresse faisait pas mal de dégâts. J'ai remarqué une chose il y a 100 ans. Le sol ne dégelait pas de la journée. On ne voit plus ça. Ce qui nous a aidé, c'est l'inflation. Nous avons emprunté, mais il y avait l'inflation à deux chiffres. J'ai appris Internet, assez âgé. Tout le monde était contre moi. Je n'y arriverai pas. J'ai voulu toujours avancer. Et alors, je n'ai rien dit à personne. Je me suis pris une prof. Et alors, elle m'a dit, je suis très contente. Je vois que vous allez y arriver. Parce que j'ai la vue sans lunettes et je suis en temps comme à 20 ans. Hein.
9: Qu'est-ce qui a changé à Tartas par rapport à l'époque que vous avez connue?
8: Moi, j'ai vu deux maires à Tartas sans qu'il y ait d'élection. De 1940 à 1945, c'était la dictature. Le maire était désigné par le préfet.
9: Armand Lapeyre, on va bientôt se quitter, malheureusement.
8: Déjà?
9: Eh oui, ça passe vite. Hein. Je vous ai fait faire un petit exercice. C'est de me donner le nom de la radio qui vous a tendu le micro aujourd'hui.
8: Ici, Gascogne.
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1: En 2012, cela fait 2 ans que Georges, on va l'appeler Georges aujourd'hui, a ouvert un gîte à Néfiès, à côté de Pézenas. Il est anglais et ce jour-là, il attend qu'un de ses hôtes revienne quoi, au gîte. C'est un concitoyen, un anglais aussi, comme lui. Il s'appelle Marc-Anthony McGovern, il a la cinquantaine sympathiquement rougeaude et il a payé son séjour en cash quelques semaines avant, à la fin du mois de février. Sauf que Marc ne revient pas. C'est les gendarmes qui arrivent. Marc-Anthony McGovern a été arrêté juste avant avenue de la gare. C'est un fugitif et ça fait 6 ans que Interpol le cherche. Avant d'atterrir dans le gîte de Néfiès, il a vécu en Espagne, il a séjourné à Marseillan. Il a été condamné en 2008 par un juge de Canterbury pour avoir mené une escroquerie à la TVA pour un montant total de 7 millions de livres, c'est-à-dire à l'époque 8,5 millions d'euros. Marc-Anthony McGovern a alors envoyé une lettre au juge en lui disant que la perspective de la prison était bouleversante et le terrifiait, et il s'est tiré. D'autant plus qu'il savait de quoi il parlait, puisqu'en fait, une dizaine d'années auparavant, il avait déjà mené une affaire de fraude, il avait déjà été découvert, et il avait déjà pris la tangente, en Belgique cette fois-là. Il avait été arrêté en 2001, extradé en Angleterre et condamné en 2002. En 2012, donc, Marc-Anthony McGovern est arrêté le 28 mars à Néfiès, écroué à Villeneuve-lès-Maglone, et le 16 avril, la police britannique vient le chercher à l'aéroport de Toulouse. Il est incarcéré ensuite à Gatwick. Et puis bon, plus de nouvelles pendant quelques années. Tout est tranquille, voilà, on n'a plus de nouvelles de Marc-Anthony McGovern. Jusqu'en 2020. Une entreprise, la Westway Holdings Limited, domiciliée en Estonie, a reçu 26 millions de livres de la part d'investisseurs pour les placer dans l'immobilier. Cette entreprise est placée en liquidation en 2021. Et le propriétaire de ce fonds d'investissement, c'est un dénommé Anthony Marx. Hein, vous noterez que c'est quand même assez proche de Marc-Anthony. Anthony Marx donc a caché le fait qu'il avait déjà été condamné pour escroquerie, ce qui est un problème bien sûr pour gérer un fonds d'investissement. Au-delà du fait qu'il ait menti sur son pédigré, il a aussi tapé dans la caisse allègrement. On estime qu'il a dépensé au moins 1,2 million de livres pour des dépenses personnelles. Alors florilège, je vous fais la petite liste. Il a bien sûr acheté et loué des biens immobiliers au Royaume-Uni et en Espagne. Il a aussi dépensé 53 000 livres pour des Rolex. Il a utilisé 121 000 livres pour aller à Dubaï et en Estonie en jet privé. Il a acheté des parts dans l'entreprise d'un de ses proches pour la modique somme de 30 000 livres. 22 000 livres pour faire installer une salle de cinéma dans un logement privé. 215 000 livres pour acheter des places de foot. On est sur un gros fan de foot. 20 000 livres de shopping dans des boutiques de luxe. Et puis 450 000 livres pour spéculer à la bourse. Je ne sais pas si notre ami Georges, qui a un gîte à Néfiès, écoute Ici Héros, mais si par hasard il n'avait pas eu de nouvelles de son hôte sympa mais recherché par Interpol, c'est maintenant chose faite.
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3: Bonjour Arnaud Fromage.
4: Bonjour à tous.
3: La nécessaire minute comptoise, c'est maintenant. C'est vous que j'ai vu tout à l'heure, hein, le doigt dans le pot à pâte à tartiner. C'est quand même pas très propre, hein, tout ça.
4: Je sais, mais que voulez-vous, c'est tellement bon et tellement régressif, la pâte à tartiner, du chocolat, des noisettes et plein d'huile. Bon, ça aide pas à rentrer dans du 38, mais flûte à la fin, il faut savoir se faire plaisir. Et surtout, cette merveille a bien failli ne jamais exister.
3: Alors comment ça, à cause de Monsieur Ferrero, c'est ça?
4: Non, lui, il y est absolument pour rien, ce serait plutôt à cause de l'homme de Néandertal. Je vous explique. L'année dernière, des scientifiques de l'université d'Aarhus au Danemark se sont mis en tête de reconstituer le paysage et d'identifier les essences de plantes qui poussaient en Europe il y a 100 000 ans avant l'arrivée de l'homme. Pour cela, ils ont collecté des pollens anciens, les ont analysés et les résultats ne sont finalement pas si surprenants que ça. On y retrouve du tilleul, du hêtre, du charme et donc bien sûr des noisetiers. Beaucoup de noisetiers même, l'arbuste prolifère en effet dans les plaines, hors des forêts. Or, il faut s'imaginer qu'à cette époque, l'Europe était remplie de hordes de bisons, de rhinocéros, d'éléphants de 4 mètres de haut qui pouvaient peser jusqu'à 13 tonnes, autant dire des débroussailleuses. Des animaux géants qui, en empêchant la forêt de tout grignoter, assuraient ainsi indirectement un espace pour les noisetiers. Bon, les années passent, et il y a 45 000 ans, l'homme quitte son berceau africain pour gagner l'Europe. Les premiers humains s'habituent à leur nouvel environnement. Ils commencent à chasser les grosses bestioles. Aucun risque pour ces espèces. Les humains sont bien trop peu nombreux pour représenter le moindre risque. Mais il n'empêche que ça commence à modifier légèrement l'équilibre en place. Moins de grands animaux, moins de défrichage, donc plus de forêts et moins de noisetiers. Si bien que, nous dit encore l'étude, ils sont passés pas loin de l'extinction.
3: Alors qu'est-ce qui a sauvé les noisetiers justement, Arnaud ?
4: Eh bien, ces mêmes humains. En effet, alors que les noisetiers étaient sur le point de disparaître, nos ancêtres ont commencé à développer ce qu'on appellera plus tard l'agriculture. Or, le bois de noisetier, c'est très pratique si l'on veut se fabriquer des outils, des armes, réaliser un peu d'artisanat ou tout simplement manger des noisettes. Les premiers hommes ont donc commencé à les cultiver, sauvant ainsi les noisetiers de la disparition. Alors, aujourd'hui, on n'a plus d'éléphants sauvages de 4 mètres de haut en Europe, mais heureusement, il nous reste les noisettes. La pâte à tartiner peut donc exister et ma journée peut commencer.
3: Ouf, je suis rassuré aussi parce que le petit déjeuner n'aurait pas la même saveur. Sinon, merci beaucoup Arnaud Fromage et heureusement également qu'on n'a plus d'éléphants. Eh bien, à demain, je crois.
4: À demain.
3: Bah oui, c'est ça, demain pour la nécessaire Minute Comtoise en réécoute, évidemment, sur l'application ICI et sur ICI.fr.
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5: 6h20, aujourd'hui comme toute cette semaine, nos authentiques sont des azuréennes. Vous savez que dimanche, c'est la journée internationale des droits des femmes, le 8 mars. Et ce matin, rencontre avec Amina Bini. Elle est éducatrice de jeunes enfants à Nice. Après avoir été à l'écoute des familles dans un LAIP, c'est-à-dire un lieu d'accueil enfants-parents, eh bien, elle est aujourd'hui à la halte garderie Louparpayoun. Alia Zegaoula l'a rencontrée. Amina se définit d'abord en trois mots.
6: Enveloppante, sensible et à l'écoute. Du plus loin que je me souvienne, l'idée de travailler auprès des enfants a toujours été en moi. Lorsque j'étais lycéenne, pour me rendre jusqu'à mon lycée, je passais devant plusieurs écoles. J'ai été très touchée par la difficulté que les parents avaient de se séparer de leur enfant et vice-versa. Je pense que la question de l'attachement m'a interrogée à ce moment-là.
7: Pour ces parents qui n'ont pas encore osé ou qui ne connaissaient pas jusqu'à aujourd'hui l'existence de ces LAEP, donc pourquoi ça peut être sympa de venir ?
6: C'est un lieu de socialisation. L'enfant apprend à se détacher de son parent en la présence de son parent. C'est comme ça que ça commence. C'est un lieu de laisser être. On va pouvoir se rassurer, s'encourager, se valoriser, parce qu'on va vite se rendre compte qu'on n'est pas seul et que d'autres parents vivent la même chose que ce que l'on vit.
7: Qu'est-ce qui fait un bon parent ?
6: Pour moi, il n'y a pas de recette miracle ou spéciale pour être un bon parent. On le devient avec le temps, on le devient officiellement dès la naissance d'un enfant. C'est l'enfant, pour moi, qui est le guide. Le bébé est compétent dès la naissance pour exprimer ses besoins de tout son être, de tout son corps, observer, être attentif à son enfant. Je pense que ça peut nous permettre d'être le parent suffisamment bon.
7: Qu'est-ce que vos enfants à vous vous ont appris ?
6: J'ai 4 enfants, 24 ans, 22 ans, 16 ans et 7 ans. J'ai compris en fait que je n'ai pas été la même mère pour chacun de mes enfants parce qu'ils avaient des besoins différents aussi. J'ai quand même le sentiment qu'ils m'ont montré le chemin, ils ont été comme des guides pour moi. Moi je les ai accueillis et je les ai accompagnés. J'ai fait vraiment comme je pouvais, du mieux que je savais. Mes enfants m'ont fait prendre conscience qu'ils ne m'appartenaient pas, qu'ils avaient leurs propres besoins, leurs propres pensées aussi. Dans l'accompagnement, dans le soutien à la parentalité, ça m'a beaucoup aidée. J'ai la certitude que ce sont les familles qui m'ont amenée à ce que je suis aujourd'hui.
7: C'est quoi le plus beau compliment qu'on ait déjà pu vous faire, Amina ?
6: C'est d'avoir pleuré chaque fois que j'ai dit une petite phrase, et notamment à des mamans, mais aussi des pères, aussi des familles. Vous êtes son parent, sa mère ou son père à cet enfant. Le seul et l'unique pour lui, celui ou celle qui le connaît le mieux au monde est le ou la meilleure des éducateurs ou éducatrices pour votre enfant. Il y a une émotion qui se lit, qui se ressent, qui se voit. C'est une phrase qui donne de l'espoir et qui permet de ne pas renoncer, à mon sens. Qui permet de, quelque part, de dire aux parents... tout ira.
7: Qu'est-ce que vous aimeriez que ces enfants, ces parents, que vous croisez parfois juste une fois, retiennent de vous ?
6: Mais que ce fut une belle rencontre, tout simplement.
5: Et une belle rencontre, justement, qu'on a fait à l'instant avec Amina Bini, éducatrice de jeunes enfants à Nice. C'est un vrai soutien aux familles, ce qu'elle fait. Vous retrouvez son portrait sur ICI.fr, comme celui de tous les authentiques.
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8: Attention, je vous emmène dans vos souvenirs. Des souvenirs avec vos enfants.
9: Oh,
8: Oh tiens, voilà quelqu'un,
9: petit ours brun.
8: Coucou, c'est toi mon copain,
9: petit ours brun.
10: Le petit ours brun, vous l'avez sûrement en livre chez vous. Eh bien, sachez que l'entreprise Le Jouet Simple assemble les jouets de petit ours brun à Entrammes. Et ça fait un succès de dingue. Pierre Véron, le gérant, nous raconte cette histoire.
11: Qui fêtait l'année dernière ses 50 ans. Et en fait, à cette occasion, on a sorti une gamme de jouets, donc des petits véhicules, des petits camions, des jouets de bain. Et ça a été un véritable virage pour nous. On a sorti ces jouets en septembre dernier et on a eu des très bons retours sur cette gamme de produits.
10: La preuve, l'entreprise existe depuis 4 ans et au début, elle n'avait que 3 petits jouets.
11: Aujourd'hui, on a plus de 300 points de vente en France. Et l'année dernière, on aura vendu donc un peu plus de 60 000 jouets.
12: T'en as beaucoup des jouets.
10: Ça, c'est vrai. Et Le Jouet Simple est la seule entreprise à fabriquer ce style de jouets.
11: Entièrement fabriqué en France, en matière recyclée et à partir d'un seul matériau. Pas de colle, pas de vis, pas d'autocollant. Pour que nos jouets soient entièrement recyclables, lavables et démontables.
10: Et le concept est hyper poussé parce que les jouets sont même consignés.
11: On leur propose de nous renvoyer les jouets quand l'enfant ne jouera plus avec. Et ce qui va nous permettre, nous, de les reprendre et soit de les revendre en seconde main s'ils sont en bon état, soit de les recycler en nouveaux jouets s'ils sont en trop mauvais état. On va réutiliser la matière première.
10: C'est pas bête quand on sait qu'un enfant utilise un jouet que 6 à 8 mois.
13: Pauvre petit lion abandonné au milieu des trucs cassés. Il doit être triste tout seul.
10: Mais heureusement, petit ours brun est là pour prendre soin de lui. Alors, je sais que l'entreprise a un point de chute en région Auvergne-Rhône-Alpes, mais la Mayenne a une place efficace et sentimentale.
11: On a aussi notre propre atelier d'assemblage qui est basé à Entrammes, et notamment ma maman d'ailleurs qui gère tout cet atelier d'assemblage.
8: Oh, tiens, voilà quelqu'un.
10: Eh bien, c'est Mireille.
11: Mireille, voilà, qui est sûrement en train d'assembler des jouets aujourd'hui.
10: Ah, mais c'est tout ce qu'on aime, les histoires familiales. Et de la Mayenne à la France, en passant par l'Europe, l'entreprise continue d'évoluer.
11: Parce qu'en fait, il s'avère qu'on a eu pas mal de commandes venant pour l'export, donc notamment des pays européens. On a fait évoluer le nom de la marque en passant donc de Le Jouet Simple à Simple.
10: C'est simple, on n'a pas fini d'entendre parler d'eux. Pierre Véron continue les partenariats avec d'autres personnages. Mais en attendant, je crois que petit ours brun a aussi envie de participer à l'économie circulaire.
13: Tu sais quoi ? Ce soir, en rentrant de l'école, on va voir si on trouve d'autres pluches à soigner.
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15: Pourquoi appelle-t-on l'eau l'or bleu ?
16: En fait, l'eau, ça donne de l'énergie, ça peut donner aussi des bonnes vies aux animaux et ça peut donner des bons trucs à l'environnement. Ça sert à la vie de contenir de l'oxygène et sans l'eau, en fait, à la terre, ça s'en fait une grosse boule de désert.
17: Bah, pour moi, on appelle l'eau l'or bleu parce que l'eau, c'est précieux. Prends par exemple le pays, l'Afrique, au Sahara. L'eau là-bas, c'est comme de l'or. Si t'en as, c'est magique. Parce que là-bas, ils ont pas beaucoup d'eau. Mais oui, l'eau, c'est précieux et c'est aussi important parce que quand il y a des réchauffements climatiques, il n'y a plus beaucoup d'eau.
18: C'est grâce à ça qu'on vit aujourd'hui. Parce que si on boit pas, si on s'hydrate pas 3 jours, on sera déjà mort. C'est vraiment précieux l'eau, faut qu'on en ait à l'infini.
16: Vous avez vu les usines comme Christine, tout ça? En fait, eux, ils gaspillent l'eau. Ils fabriquent de l'eau qui se périme, donc ça se fait pas.
19: Et aussi, l'eau, c'est censé pas d'être périmée, parce que l'eau, dès qu'il y avait personne dans ce monde, il y avait déjà l'eau. Et cristalline, maintenant, c'est comme si leur but, c'était de construire de l'eau et après, de mettre des dates pour la périmation.
17: En fait, non, les usines cristallines, c'est en fait, ils récupèrent, je pense, de l'eau de mer et après, ils la filtrent, ils enlèvent le sel pour pouvoir en faire de l'eau minérale. De l'eau de source un peu. Pour boire.
20: Et alors chez vous, vous prenez l'eau du robinet ou vous avez des bouteilles d'eau ?
18: Moi, je pense que je bois plus au robinet parce que, en fait, on a 3 bouteilles et après.

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1: La recette des petits bonheurs, elle est on ne peut plus simple. Il faut un micro ici, le plus discret possible, à la main. Et il suffit de faire des rencontres, sans rendez-vous, sans se présenter, et le tout en quête de bonheur. En voici donc un petit bonheur que je vous ai trouvé à Aurel, un petit village de Maurienne. On est donc en Savoie. Et pour ceux qui croyaient que l'Arche de Noé pouvait se trouver au bord de la mer, eh ben non, c'est à Aurel.
2: Et ouais, comme quoi. Et ouais. Vous vous rendez compte? C'est incroyable, hein.
1: Alors c'est quoi cette Arche de Noé?
2: C'est mon écurie avec quelques brebis, quelques chèvres, un poney et voilà.
1: Bon, en même temps, je la croise, elle passe avec son petit déjeuner à la main. Crème de cassis et martini blanc. Ouais. Quelle santé.
2: Ouais. Ça, c'est pour les jours à venir. C'est pas pour tout de suite. C'est quand il y a quelques amis qui passent, je les invite à boire un petit coup quand même.
1: En cette saison, Aurel, ça voit le soleil encore un peu?
2: Ici, au chef-lieu, non, on l'a pas pendant 2 mois.
1: J'ai l'impression que ça dégèle pas souvent, là, oui.
2: Mais les deux hameaux, vous avez Bonvillard et Orlette, oui, ils l'ont toute l'année.
1: Oui, mais pas vous. Donc il faut le bar bien rempli.
2: Il faut boire avec modération.
1: Alors pourquoi l'Arche de Noé?
2: Non, c'est parce que quand il y a un souci, l'animal, il arrive ici, quoi. Les chats, et voilà, donc un peu de tout et...
1: Alors, en même temps, effectivement, là, j'ai un chien sous les yeux, il y a un chat pas loin.
2: Oui, puis j'en ai quelques-uns aussi dans la grange. Donc, je les accueille, puis je leur donne manger, puis je leur fais pas du mal, quoi.
1: Ouais, ils sentent que c'est un refuge.
2: Oui, puis voilà, quand il y a un souci, les animaux, ils arrivent ici, quoi. Voilà, c'est un fluide. En fait, j'ai pas besoin de flécher, ils viennent tout seuls.
1: Et là, ce chien qui est là, c'est à vous aussi?
2: Oui, c'est le mien. Je l'attache à la barrière, comme ça, il me voit. Il est trop gentil, mais il est fugueur. Et...
1: Ah, comment, j'avais pas vu. Là, il vient de bâiller. Comment ça s'appelle, ces chiens qui ont la langue bleue?
2: Eurasier. C'est un chien de race, de pure race.
1: Il a l'air impressionnant, quand même.
2: Oui, il impressionne, mais voilà, c'est tout.
1: J'avais vu, en passant, là, avant de vous rencontrer, il y a un biberon, il y a des restes de lait. C'est-à-dire qu'il y en a quelques-uns qui ont besoin d'être maternés.
2: Oui, oui, la maman n'a pas assez de lait, donc je lui redonne le biberon.
1: Des chats?
2: Non, c'est des agneaux.
1: Oui, parce qu'à l'origine, c'est vraiment une bergerie.
2: Oui, oui. Bah, attendez, je vais vous la faire voir. C'est...
1: Oh, bah, ils sont bien, là.
2: Là, c'est... C'est 2 petites agnelles que je donne le biberon là-bas. Puis celle-là, elle est déjà un peu grande.
1: Il y a plein de races différentes, là, j'ai l'impression, non?
2: Oui, il y a plein de races différentes, ouais.
1: Je peux vous demander votre prénom?
2: Je m'appelle Noël.
1: J'ai croisé donc la mère Noël à côté de l'Arche de Noé, c'est pas mal. C'est quoi le dernier petit bonheur de Noël?
2: Oh, je sais pas. Bah, c'est d'avoir une vie simple et voilà, de soigner mes animaux et une vie toute simple.
1: Et d'être aimé des animaux, si ça se trouve.
2: Oui, aussi. Ils vous les rendent, de toute façon, si vous êtes gentil avec eux. Ils sont gentils avec vous et ils vous aiment bien. Ils sont très reconnaissants, les animaux.
1: Plus que les hommes?
2: Oui.
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1: Vous écoutez Sierra Marios avec Mort à la guerre, chanson co-signée avec Serge Lama.

0: Sierra Mario, c'est un artiste complet qui collabore régulièrement avec Fabienne Thibault, Pierre Billon, Gérard Lenormand ou Didier Barbelivien. Et qui partage sa vie entre le soleil d'Ardèche, Marseille, sa ville natale, et Paris. Premier extrait de l'album Auteur de France de Sierra Mario. Un coup de cœur ici de Romardèche.
1: Mort à la guerre.
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4: Bonsoir Émilie Mazoyer.
5: Je suis très contente de vous retrouver. On va le dire tout de suite, mais à un moment, un tu peux m'échapper, car nous avons fait nos débuts ensemble sur la radio Le Move.
4: Dans une ville rose.
5: Ouais, dans une ville rose.
4: Et on vous
5: dit
4: avez
5: rose.
4: Perdu votre accent.
5: Ouais, bah moi vous aussi. Hein. Et alors Laurent, lui, s'occupait du cinéma et moi je m'occupais du standard. Et voilà, je trouve que la vie nous a bien traités, Laurent, car aujourd'hui, on fait ce qu'on a envie de faire. Ici, une émission de musique et vous, une émission incroyable sur France Musique qui s'appelle 42e rue. C'est le nom de votre bouquin. Et la 42e rue, qu'est-ce que ça représente sur le plan de la ville de New York?
4: Alors, elle est au centre, là, elle est très enneigée après le blizzard qu'il y a eu hier. Il y a un mois, j'avais eu la chance d'être à New York pendant la première tempête de neige. Et voilà, il n'y avait pas beaucoup de voitures. Et les devants, vous savez, c'est assez jeu. Dans les films, on voit souvent un peu de neige sur les affiches.
5: Oui.
4: Sur les comment dire
5: les petites lumières,
4: les petites lumières, et là elles étaient là vraiment, la neige, c'était très beau sur les titres des spectacles qu'on peut voir dans la rue. Alors sur la 42e rue, en fait, vous avez quelques grands théâtres, notamment le New Amsterdam Theater, qui est un des plus vieux théâtres de New York. Et voilà, il y a deux trois grands théâtres sur cette grande rue. Puis après, dans les rues au-dessus, 43, 44, 45e, vous avez en tout 41 théâtres. En fait, à Broadway, le théâtre de Broadway, par définition, c'est un théâtre où il y a plus de 500 places. Il y en a 41, en fait, théâtres à Broadway.
5: Et donc, ils sont autour de cette 42e rue.
4: Exactement.
5: Donc, quand on veut parler de ce quartier des théâtres et des comédies musicales, on parle de cette rue 42e rue. C'est donc votre émission sur France Musique. C'est aussi le nom de ce beau gros bouquin. Donc, c'est une coédition Marabout et Radio France et France Musique. Et donc, vous nous prenez par la main et vous nous emmenez dans la grande histoire des comédies musicales. Alors oui, on va croiser des trucs très récent, il y a notamment La Haine, l'adaptation du film de Kassovitz en comédie musicale, mais il y a aussi des trucs sublimes des années 30, ce moment, vous expliquez, hein, où on passe de l'opéra à la comédie musicale, parce que c'est vrai que si on se dit, attendez, il y a de la musique, des gens qui chantent pour raconter une histoire, un orchestre, on se dit, c'est quoi la différence entre l'opéra et la comédie musicale?
4: Eh ben, c'est la pop musique,
5: ouais.
4: Si je résume, en fait. En fait, la comédie musicale, c'est intéressant parce que une des premières musiques de la comédie musicale, c'est un peu l'opérette.
5: Oui.
4: Vous voyez? Et puis après, ça va devenir le jazz, dans les années 30. En fait, à chaque fois, la comédie musicale a ceci de particulier par rapport à l'opéra, c'est qu'on sort de la musique classique pour un peu faire danser les gens. Vous avez aussi, ce qu'il n'y a pas souvent dans l'opéra, des chorégraphies impressionnantes.
5: C'est vrai, ça danse moins à l'opéra.
4: La toute première comédie musicale, elle est née dans les années 1860. En fait, c'était pareil. Accident, on va dire. Il y avait un producteur qui voulait monter Faust, et il y avait une troupe de danseuses françaises qui devait se présenter et se produire un ballet, quoi. Et en fait, le théâtre où devait se produire le ballet a brûlé, et il y a un producteur qui s'est dit, mais je vais mélanger les deux. Et donc, du coup, il a créé cette pièce un petit peu bizarre qui a cartonné, qui s'appelle The Black Rook, qui a été justement un mélange de chansons, de pièces de théâtre et de danse. Et la comédie musicale était née.
5: Alors, vous nous parlez par exemple de Gershwin, un grand compositeur, et Porgy and Bess, chanté par Louis Armstrong ici et Ella Fitzgerald. C'est considéré encore comme un opéra, mais en vrai, c'est une super comédie musicale. Hein.
4: C'est vraiment très bien de démarrer par ça, parce qu'en fait, c'est vraiment... Vous savez, il y a des genres et il y a des cloisons.
5: Oui, toujours.
4: Alors, en fait, si vous allez voir Porgy and Bess, qui est cette histoire absolument incroyable, de racisme, de cocaïnomane dans le sud de l'Amérique, avec que des artistes noirs dans une ville, voilà, qui est avec des pêcheurs qui vont partir en mer et il y a une tempête, il y en a qui meurent. Enfin voilà, c'est une histoire très très sombre. On se dit absolument pas que c'est une comédie musicale et pourtant. Et d'ailleurs, tous les c'est chanté, c'est un peu construit par George Gershwin comme un opéra. Chaque personnage a des chants très lyriques, comme on vient d'entendre. Mais la différence avec l'opéra, d'abord, c'est que vous avez entendu, il y a des airs un petit peu jazzy. Là, c'est du blues, en l'occurrence. Gershwin avait été là-bas pour un petit peu entendre la musique qu'on entendait dans le sud des États-Unis.
5: Ah non, en 1935.
4: En 1935. Et surtout, c'est créé dans le non pas aujourd'hui. Porgy and Bess, c'est une œuvre qu'on entend dans tous les opéras du monde entier. Le Metropolitan Opera l'a joué il n'y a pas longtemps, l'Opéra de Paris peut le faire. Mais ça a été créé en fait dans le théâtre privé, donc à Broadway. Et en fait, la grande différence entre l'opéra et la comédie musicale, c'est que à l'opéra, on sait que les airs sont très compliqués, et donc on laisse 2 jours de repos à une chanteuse avant de recommencer. Là, la chanteuse, elle chantait tous les soirs, 8 fois par semaine, parce qu'à Broadway, vous avez des représentations tous les jours, et 2 le samedi, 2 le mercredi, et il faut imaginer quand même la difficulté que c'était. Donc en fait, c'est vraiment le mélange incroyable, c'est-à-dire que Gershwin voulait atteindre un public populaire, a créé cette comédie musicale opéra dans le théâtre privé. D'ailleurs, ça n'a pas très bien marché parce que les gens étaient un peu surpris et c'est devenu le classique dont vous parlez.
5: Eh oui, Porgy and Bess. Alors, dans les années 50, on a Cole Porter, lui aussi, vous en parlez beaucoup dans le livre. C'est comme Gershwin, c'est un incontournable. Et il fait chanter I Love Paris à Frank Sinatra et Maurice Chevalier.

0: papier s'appelle Cancan, Can-Can, comme le French Cancan.
1: Ben, faut dire que Cole Porter était un grand amoureux de Paris. Alors, pour la petite histoire, il avait dit que quand il avait 20 ans, il avait quitté ça. Alors, il est né dans une famille très riche. C'est très rare dans le monde de la comédie musicale. Ouais. Généralement, Gershwin et tous ces gens-là, c'est des Russes qui ont immigré aux États-Unis, qui sont partis de zéro. Lui, son père avait des fabriques de pétrole. Enfin, voilà. Il roulait.
0: Il était bien.
1: Il était très, très bien. Il avait même gagné pas mal d'argent à la rue et vers l'or. Et en fait, lui, il raconte qu'à 20 ans, il est parti en France pour s'engager dans la Légion étrangère dans les années 1900, pendant la Première Guerre mondiale, ce qui était complètement faux. Et en fait, par contre, il a vraiment vécu la belle vie à Paris. Il s'est marié avec une femme richissime. Il a acheté un hôtel particulier près de la Tour Montbourg. Enfin, c'est un truc de fou. Et il a la particularité, donc, d'avoir vraiment aimé cette ville. Il a écrit beaucoup de comédies musicales qui parlaient de Paris. Il y en a une qui s'appelle tout simplement 50 millions de Français, 50 millions de Frenchmen. Et donc, il a écrit cet air I Love Paris. Et il a une particularité, ce qui est pas toujours le cas dans la comédie musicale. Il écrit la musique, mais aussi les paroles.
0: Ah oui, souvent, c'est plutôt des duos. Ouais.
1: C'est des duos. C'est-à-dire que la comédie musicale, c'est vraiment un travail de collaboration. Vous avez le compositeur, normalement, le parolier, le scénariste qui écrit les dialogues, et puis le metteur en scène, et le chorégraphe.
0: Ouais.
1: Et non, là, il écrivait à la fois les paroles et les musiques.
0: Et puis dans les débuts, dans les années 50 de ces comédies musicales, vous en citez une qui, pour vous, vraiment, Laurent Vallière, est celle qui va faire exploser le genre, et puis qui va aussi devenir un film, et qui, encore aujourd'hui, voilà, est adapté, réadapté, c'est West Side Story. I like to be in a man. Okay, by me in America, everything free in America. For a small fee in America. Il y a toujours quelque part dans le monde un West Side Story qui se joue dans plein de langues différentes. Enfin, c'est vraiment un spectacle qui... Quand ils sont venus à Paris, d'ailleurs, c'était sous-titré.
1: Ouais. En France, c'est souvent joué sous-titré.
0: Ouais.
1: En fait, c'est un spectacle total West Side Story. Pourquoi je dis ça? C'est que quand vous allez voir une comédie musicale, c'est comme une mayonnaise. Je vous parlais de 5 collaborateurs. Oui. Si jamais la mayonnaise ne prend pas, il suffit que les chorégraphies soient moches, que les dialogues soient nuls, que les musiques soient pas terribles, qu'un acteur soit pas bien. Il suffit d'un seul élément pour que tout tombe.
0: Ouais.
1: Et là, West Side Story, c'était mais la perfection. À tel point, par exemple, je sais pas si vous vous rappelez du début de West Side Story. Vous savez?
0: Ouais.
1: Les jets qui claquent des doigts. Au départ, Arthur, on dit que c'est le plus court script de l'histoire de la comédie musicale, en termes de dialogue. Au départ, Arthur Lawrence, le librettiste, avait écrit des dialogues pour les Jets. Il se parlait, il critiquait un peu les Portoricains, les Sharks. Et Jérôme Robbins, qui était à la fois chorégraphe et metteur en scène, a dit « Mais j'ai peut-être mieux. Je vais véhiculer l'impression qu'il y a une animosité entre les deux troupes, juste entre les deux bandes, juste en les faisant danser et en claquant des doigts. » Et en fait, le travail de collaboration était parfait, ce qui fait qu'à chaque fois, on enlevait des dialogues pour que ça soit plus efficace. En fait, quand on fait une comédie musicale, c'est presque quand on monte un film, sauf que vous avez des personnages sur scène, en vrai. Ouais. Et donc, c'est d'une complexité incroyable.
0: Après Gershwin, Cole Porter et Bernstein et Sondheim de West Side Story, intéressons-nous aux comédies musicales françaises, parce que ça arrive aussi chez nous, évidemment. J'ai une tendresse particulière, je ne sais pas si vous aussi, pour un film, qui est d'abord un film et ensuite ça a été monté dans les théâtres, en comédie musicale, mais bien plus tard. C'est un film de 1967 qui s'appelle Les Demoiselles de Rochefort. Ah, oui. Nous sommes deux sœurs jumelles, nées sous le signe.
1: Et très bien habillée, je dois dire.
0: Ah oui.
1: Avec des très belles robes, des très jolis chapeaux.
0: La classe, nos demoiselles de Rochefort, 1967. Est-ce que j'ai loupé quelque chose? Est-ce qu'il y a une comédie musicale française à voir absolument avant 67?
1: Ah
0: oui,
1: alors,
0: forcément.
1: Alors là, vous me posez une colle. Là, vous me parlez de films sur scène.
0: Ouais.
1: Vous avez toutes les opérettes de Francis Lopez.
0: Oui, c'est ça. Oui,
1: c'est
0: oui,
1: quand
0: oui.
1: même la grande époque. On appelle ça les opérettes d'évasion. Le chanteur de Mexico avec Luis Mariano, La Route Fleurie avec Annie Cordy. Il y avait quand même. Mais c'est vrai que Jacques Demy, lorsqu'il réalise Les Demoiselles de Rochefort, il a d'abord envie de faire un clin d'œil à Hollywood. Ouais. On parlait de Gene Kelly. D'ailleurs, il fait des pieds et des mains pour que Gene Kelly joue dans Les Demoiselles de Rochefort, ce qu'il va le faire. Jacques Demy avait une filmothèque chez lui. À l'époque, il n'y avait pas d'internet, il n'y avait pas de cassette VHS, il n'y avait pas de DVD. Non, il avait des copies 16 mm de Chantons sous la pluie d'un Américain à Paris. Et quand il va faire Les Demoiselles de Rochefort, c'est vraiment un hommage à ça qu'il a en tête, sachant qu'auparavant, il avait réalisé un film qui était complètement différent et toujours aussi chanté, qui était Les Parapluies de Cherbourg. Ouais. Et justement, il avait voulu... Et Les Parapluies de Cherbourg, là, pour le coup, personne ne voulait le produire. Ça a été produit de façon miraculeuse, mais personne n'y croyait. Et une fois qu'il a eu ce succès, qu'il a eu la Palme d'Or à Cannes, qu'il a eu des récompenses internationales, là, il s'est dit, je vais faire une autre comédie musicale. Et il a même imaginé, ça a été tourné en deux langues, Les Demoiselles de Rochefort.
0: Ah bon ?
1: C'est-à-dire qu'il imaginait vraiment que ça allait être un carton à Hollywood. Et donc, toutes les scènes avec Catherine Deneuve et Françoise d'Orléac qui chantent « Nous sommes deux sœurs jumelles ». Ensuite, le même jour, et juste après, elle retournait la même séquence, mais en chantant « We are a pair of twins ».
0: En anglais, alors, incroyable.
1: Voilà. L'histoire, c'est que le film n'est jamais sorti aux États-Unis parce que ça a été très mal reçu.
0: Aïe,
1: version américaine.
0: Ben oui. Il y a aussi l'adaptation française de Hair, donc voilà, la comédie musicale des hippies, avec notre fameux Julien Clerc tout nu. Écoutez, pourquoi pas à l'Olympia.

0: Est-ce que ça avait marché ça, R version française?
1: Ah mais oui,
0: adapté
1: en français par Jacques Lanzmann. Mais il faut quand même expliquer pourquoi il était tout nu, parce que comme ça vous dites.
0: Oui, c'est vrai, on a l'impression qu'il est pervers.
1: Il n'a pas joué tout nu pendant 2h30.
0: Il y a une scène. Oui, c'est vrai.
1: C'est la fin du premier acte. Et en fait, c'est une comédie musicale révolutionnaire, R. C'est la première fois qu'à Broadway, donc à Paris, il y a une comédie musicale où il n'y a pas un orchestre dans la fosse, mais un groupe de rock. Donc ça fait beaucoup moins cher, ça coûte beaucoup moins cher à produire. Et donc quand c'est et faut imaginer que ça a été créé à la fin des années 60, alors qu'il y a la guerre du Vietnam. C'est une comédie musicale, j'allais dire presque autobiographique, de deux jeunes auteurs qui habitent dans le East Village à New York, qui essayent d'être comédiens, qui n'y arrivent pas, qui ne veulent pas aller faire la guerre au Vietnam, et donc qui imaginent et qui racontent leur vie dans leur squat en fait. Et ça va être un carton énorme. Et donc à la fin du premier acte, ils sont tous en train de fumer du hashish, qui est aussi une nouveauté à Broadway, de fumer du hashish. Et donc la lumière se tamise, et à la fin du premier acte, on voit les gyrophares de la police, et il y a la police qui monte sur scène. Et donc ça faisait vraiment ça a été un carton à Broadway. Et à Paris, et donc ils se déshabillaient pendant ce happening, les jeunes qui sont en train de fumer du hashish. Et donc à Paris, c'était aussi le cas. Et il paraît que la durée la plus longue de personnes nues sur scène de Hair, c'était en France.
0: Ah bah tenez, ça doit tenir au casting aussi, Laurent Vallière, je ne sais pas. On parlait de révolution, il y a la Révolution française aussi, une comédie musicale, un opéra rock que j'adore, mais qui est un petit peu oublié.
1: Mais que vous avez vu ?
0: Mais alors que j'ai vu moi adapté quand j'étais enfant, je pense.
1: Parce que je dis ça parce
0: fin des années 80.
1: Mais oui, ça a été monté, mais genre deux mois, trois mois.
0: C'est ça. En 73,
1: vous
0: l'album.
1: Vous n'étiez même pas née, je crois.
0: Non, j'étais pas née. Mais à la fin des années 80, dans la ville où je vivais dans le Gers, à Auch, et il y avait une compagnie de théâtre et ils avaient monté la Révolution française. Et alors, elle est quand même dingue, cette comédie musicale, et vous en parlez hein, dans votre livre, parce que alors déjà, il y a plein de gens qu'on aime, il y a les Charlots, il y a Martin Circus, et il y a même les débuts d'Alain Bachung.
1: Dans le rôle de Robespierre.
0: Ouais, Robespierre.

0: Achung. Alors pourquoi est-ce que ça floppe la Révolution française?
1: Non, c'est pas que ça floppe, mais c'est vraiment intéressant. C'est une comédie musicale tournant en France.
0: Ouais.
1: Elle a jamais été remontée. Sauf
0: dans mon club de théâtre à Hoche.
1: Il y a 2 ans, pendant 3 semaines, dans un théâtre à Paris. En fait, c'est la première fois qu'en France... parce que Hair, tout ça, c'est des importations de Broadway.
0: On adapte
1: en français. Là, c'est des auteurs de chansons françaises, Claude-Michel Schoenberg, qui venait d'avoir un succès avec Le Premier Pas, qui était très copain avec Michel Berger, et il a envie d'écrire... en fait, ils racontent toujours ça, les compositeurs, ils disent « On en a marre du carcan des chansons de 3 minutes, on voudrait écrire des grandes histoires. » Et il va s'associer avec Alain Boublil, qui est à l'époque directeur des programmes d'Europe 1, qui a une maison de disques, bon bref, et qui raconte qu'un soir, il est à New York, bon, tout démarre là, et il sort de Jésus-Christ Superstar, qui est une comédie musicale rock autour de...
0: De
1: l'Ancien Testament.
0: Oui.
1: Et il se dit... les deux se disent, on n'est pas Leonard Bernstein, on n'est pas George Gershwin, on n'a pas ce talent-là de musicien, nous on sait écrire des chansons pop, mais finalement ça marche, et si on allait le faire? Et donc ils composent, alors la première idée qui leur vient, c'est pas Jésus-Christ Superstar, donc c'est la Révolution française, donc il y aura du rock pour le tiers-état, le peuple avec les Martin Circus, il y aura des airs un petit peu plus royaux avec le roi Louis XVI.
0: Oui, pour la noblesse.
1: Pour la noblesse, et donc... Ils appliquent tellement la méthode de Jésus-Christ Superstar, qui avait démarré d'abord comme un concept album, un album, qu'ils se disent, on va faire un double album, donc on va écrire 24 chansons, ce qui est absolument pas la façon de faire une comédie musicale. Et donc, c'est comme ça qu'ils produisent cet album. Et après, les histoires de production de comédie musicale en France, c'est un peu n'importe quoi. C'est-à-dire qu'il n'y a pas vraiment de producteur, mais tout d'un coup, il y a le Palais des Sports qui a 3 mois de disponible, et en catastrophe, ils se mettent à produire la chose sur scène, et puis c'est fini après, ça ne sera plus jamais remonté. Et c'est exactement l'histoire des Misérables, vous savez, les Misérables, qu'ils vont écrire à peu près 6 ans plus tard. Alors c'est exactement la même histoire, donc un album, metteur en scène Robert Hossein au Palais des Sports 3 mois, c'est fini, et puis il se trouve que, un an plus tard, un grand producteur britannique, Cameron McIntosh, écoute les chansons, se dit « Ah, il y a peut-être de quoi faire une comédie musicale. » Il va remonter les Misérables à Londres, et ça l'affiche depuis 40 ans. 130 millions de spectateurs, le plus grand succès de comédie musicale au monde.
0: Et
1: c'est français.
0: Eh ben oui, les amis, c'était une idée. On n'a pas de pétrole, mais on a des idées.

0: on arrive en ville, Daniel Balavoine et Nanette Workman. C'est Starmania, un des plus grands succès de comédie musicale made in France.
1: Alors vous voyez, je parlais de Claude Michel Schoenberg qui était ami de Michel Berger. Tous les deux ont démarré chez Pathé Marconi et tous les deux ils s'amusaient. Ils me racontaient ça, Claude Michel Schoenberg. Tout le matin ils s'amusaient à dire: ah, toi t'as écrit une chanson hier, toi t'es... Et donc tous les deux avaient ce rêve d'Amérique, ce rêve de devenir populaire en dehors de la France. Et donc Michel Berger avait envie de faire un succès qui cartonne aussi à l'étranger. Et il a eu la très bonne idée de s'associer avec un Québécois, Luc Plamondon, qui lui a grandi certes dans un collège catholique, mais et donc d'où Notre-Dame de Paris qu'il écrira quelques années plus tard, ouais. Mais qui aussi avait l'habitude d'aller très souvent à New York voir des comédies musicales. Et tous les deux vont imaginer cette histoire très futuriste qui reste tellement encore d'actualité, avec un 0 janvier qui est en opposition lors d'une élection avec un écologiste radical. Et donc, ils vont écrire cette comédie musicale. Ils vont d'abord faire un album, exactement comme pour la Révolution française. Ouais. Et comme pour la Révolution française, il va y avoir un trou de 33 dates au Palais des Congrès. Et donc, ils vont monter le spectacle avec Daniel Balavoine, France Gall.
0: Ouais.
1: Et puis, ça sera tout. C'est un truc de fou. C'est un truc qui est... En fait, on peut compter sur les doigts d'une main presque ceux qui ont vu Starmania à sa création en 1979. Mais bon, depuis... Ils en ont vendu des disques.
0: Hors histoire de Starmania, maintenant les chansons, elles ont une vie toute seule, quoi. Moi, je trouve ça.
1: Faut dire que Luc Plamondon a touché tellement juste avec chacune des paroles qu'il a écrites. C'est vraiment très impressionnant.
0: Alors vous avez cité.
1: Le mieux, c'est quand même l'histoire Les uns contre les autres. Vous savez,
0: non.
1: Il avait écrit Les uns contre les autres. C'est quelqu'un qui est assez lent à écrire, Luc Plamondon.
0: Ouais.
1: Au style. D'ailleurs, Michel Berger l'avait enfermé au bout d'un moment à Saint-Raphaël chez lui. Maintenant, t'écris. Et un matin, la femme du ménage sort une corbeille et Michel Berger attend toujours des paroles pour composer dessus, quoi. Et il sort de la poubelle un petit papier, on dort les uns contre les autres. Et Luc Plamondon lui dit, c'est pas bien ça. Et Michel Berger lui dit, mais tu rigoles.
0: C'est vachement bien.
1: Voilà. Faire les poubelles avec Luc Plamondon, vous imaginez.
0: C'est génial. Pour terminer, Laurent, quel était votre avis sur les comédies musicales qui sont fabriquées de manière un petit peu artificielle, où on prend un artiste qui a un répertoire farci de tubes, ça peut le faire avec Michael Jackson, on l'a fait avec Queen, il y a la comédie musicale We Will Rock You à Londres depuis des années. Celle qui, j'imagine, est un cas d'école, c'est ABBA, Mamma Mia, qui est à la fois dans les théâtres et sur les écrans de cinéma. Des chansons, on les met bout à bout, puis on essaye de faire une histoire autour. Bonne ou mauvaise idée?
1: Mais très bonne idée. En fait, vous savez, Chantons sous la pluie, c'est un des premiers films qui a fait ça.
0: Ah,
1: Chantons sous la pluie, en fait, le producteur de Chantons sous la pluie, Arthur Freed, qui était le grand pont des studios de la Metro Goldwyn-Mayer, dans les années 1930, il avait écrit des chansons avec Nacio Abron. Et en 1950, à son poste de directeur, il dit à Gene Kelly, tiens, fais-moi un film avec mes chansons.
0: Ah,
1: en fait, le plus important.
0: J'ignorais, c'est génial ça.
1: Et donc, le plus important, en fait, c'est le livret. En fait, c'est ce qu'en France, on n'a pas bien compris. C'est une comédie musicale, c'est une pièce de théâtre. Vous savez comment elle a imaginé l'histoire de Mamma Mia, Katherine Johnson, la librettiste? En fait, d'abord, elle ne connaissait pas toutes les chansons d'ABBA. Elle a dit, donnez-moi toutes les paroles de toutes les chansons, je ne veux pas entendre les musiques. Et en fait, elle avait un passé femme célibataire, mère célibataire, elle avait envie de raconter quelque chose de contemporain, et elle a écrit son livret, et après elle a trouvé les chansons qui correspondaient. Et ce qui était incroyable quand vous alliez à Londres voir Mamma Mia, parce que les gens pouffaient, parce que vous aviez blablabla Sophie qui disait ça à sa mère, et tout d'un coup la chanson commençait, il n'y avait pas un mot de changé aux chansons que tout le monde... Non, pardon. À un moment, il y avait Sophie qui faisait ses dialogues, ouais. Et la chanson commençait, il n'y avait pas un mot de changé à la chanson. Tout était vraiment... On ne voyait pas la couture. Vous avez actuellement une comédie musicale à Londres et à Bordeaux qui s'appelle Anne Juliet. C'est que des chansons de Max Martin. Max Martin, c'est un des grands auteurs de chansons pour Britney Spears.
0: Voilà,
1: etc.
0: Les gros tubes pop.
1: Et on se dit, n'importe quoi. En fait, il a imaginé Roméo et Juliette si jamais Juliette ne s'était pas suicidée à la fin. Et si Juliette, Anne Juliette, et ça marche incroyablement, avec que des chansons donc de son répertoire. En fait, il faut que le livret raconte une histoire et que les chansons soient bien choisies. Donc, ah non, c'est formidable. Oui, le Rock You, c'est dans une histoire un peu futuriste, très sombre, très dystopique. Donc, pourquoi pas?
0: Ouais, ça fonctionne. Très bien. Merci de nous avoir autant éclairé. Laurent Vallière est sur France Musique tous les dimanches à midi dans 42e rue. Et il en a fait un très beau livre que je vous recommande. À bientôt, Laurent.
1: À bientôt.
0: Merci.
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0: Et bonsoir Camélia.
5: Bonsoir.
0: Est-ce qu'il y a une chanson qui porte votre prénom?
5: Pas que je sache.
0: Ah non, il y a les Magnolias, le Clo-Clo, mais les,

0: C'est ça.
1: Non, non, vous avez raison, ça se précise quand même. Je commence à avoir un paquet de chansons que j'aime démesurément.
0: Ah.
1: Et qui ont l'air de former quelque chose d'assez cohérent.
0: Bon,
1: alors ça, c'est pas complètement faux.
0: C'est une très bonne nouvelle. Le dernier album en date, c'était Facile, Fragile en 2021, avec ce tube.

0: Et voilà qu'arrive Que ma peau. Alors c'est une nouvelle chanson qui est sortie il y a quelques jours, Que ma peau, accompagnée d'un clip absolument incroyable. Mais parlons d'abord de la chanson que nous écouterons là dans quelques minutes. D'où elle sort, cette chanson, de votre peau?
1: Exactement, elle est arrivée de manière très spontanée. On travaillait à la maison avec un artiste que j'aime beaucoup qui s'appelle Seisei. Et on s'était retrouvés des années en arrière à se rencontrer pour faire de la musique. Et puis on s'est retrouvés en studio avec une autre personne. Bon, on s'est dit, mais il faut qu'on fasse de la musique ensemble, en fait. Et puis on a co-composé cette chanson. Et ça s'est fait de manière très évidente, très organique. Et de la même manière, j'ai eu envie de chanter dans plusieurs langues. J'ai eu envie de célébrer mon héritage multiple, les différentes cultures qui font celle que je suis et qui m'inspirent, que je continue de découvrir tant elles sont riches et denses. Et assez vite, la chanson est née.
0: Alors d'abord la musique, ensuite les paroles. Comme ça que vous avez fonctionné là?
1: À peu près, enfin tout a été fait un peu le même jour, mais c'est plutôt dans cet ordre-là que ça s'est fait. Ouais, c'était plutôt rythmique au début, c'était très organique quoi. D'autant qu'il y a un renversement rythmique que j'adore dans ce morceau.
0: Vous allez l'entendre.
1: Ouais, qui trouble un petit peu. On se dit, ah attends, en fait on n'est pas complètement à l'endroit. En fait si, ça y est, on retombe sur nos pattes. Et voilà, et du coup un peu comme dans Lost, mon troisième album, et comme dans Winrak, donc la chanson que vous évoquiez de l'année dernière. Voilà, pouvoir chanter dans plusieurs langues, c'est quand même une grande chance et j'adore cet exercice-là. Ça me fait du bien vocalement et ça me fait du bien même. Voilà, ça me fait me sentir à plein d'endroits en même temps et j'adore ça.
0: Ouais, que ma peau, vous chantez en français, vous chantez en anglais et vous chantez en darija.
1: Exactement.
0: C'est ça, c'est trois langues. Le darija, c'est une des langues de l'Algérie.
1: Exactement, c'est la langue principale parlée en Algérie, mais en effet c'est l'une d'entre elles, parce qu'en fait il y en a beaucoup.
0: Il y en a quelques-unes, ouais. C'est ça.
1: Et il y a un peu d'espagnol aussi.
0: Et oui, qu'il y avait déjà dans Winrak.
1: Exactement.
0: Il y en a un petit peu, enfin voilà, il y a tout ça, c'est tout ça aussi, l'héritage et culturel, et familial, et historique, et artistique de Camélia Jordana. Ça fait du monde, du beau monde les amis. Aussi dans le clip, donc Camélia, je ne peux pas citer toutes les femmes merveilleuses qui sont dans ce clip, parce qu'elles sont nombreuses, et l'émission ne dure qu'une heure, mais je tiens à dire que en regardant ce clip, vous reconnaîtrez les visages d'Amel Bent, Rachida Brakni, Sabrina Ouazani. Alors elle est actrice formidable. Mmh. Vous avez vraiment réuni tout un tas de talents et elles ont un point commun, toutes ces femmes.
1: Elles sont toutes d'Afrique du Nord.
0: C'est ça.
1: Ouais. Et elles m'inspirent aussi tout énormément, même jusqu'à Kélia Nemour, Nedra Ayadi, Lina Swalem. Enfin voilà, ce sont que des femmes qui sont liées, Kaoutar Benania, Myriam Boukadida, des femmes qui sont liées à l'histoire de l'Afrique du Nord. Et voilà, en fait, j'ai eu envie pour ce clip de pouvoir créer une image que je connaissais pas encore, à savoir celle de réunir plein de femmes nord-africaines.
0: Un gang.
1: Une tribu de femmes nord-africaines qui sont toutes ensemble les unes à côté des autres. Et quand je dis nord-africaines, du coup, c'est en effet de tout le Maghreb. Il n'y a pas que des femmes algériennes.
0: Ouais.
1: Comme je l'ai lu un peu à gauche à droite, il y a des femmes algériennes, des femmes marocaines, des femmes tunisiennes, des femmes métisses d'ailleurs, de ces trois pays. Deux, trois, enfin voilà. Et du coup, c'était une image que j'avais très envie de créer, parce que j'avais encore jamais vu cette image de femme qui m'inspire, qui excelle dans chacune des branches. Parce qu'en l'occurrence, pour le coup, j'ai contacté aussi des femmes. Donc il y a Kélia Nemour qui est championne olympique, donc grande sportive. Mais il y a aussi d'autres femmes que j'ai contactées, des journalistes, des autrices. La chance que j'ai eue, c'est qu'elles m'ont toutes dit oui. Elles ont toutes été séduites par

0: l'ambition et la démarche du projet. Ouais.
1: Et toutes se sont dit comme vous, mais c'est vrai qu'on nous a jamais vus tout ensemble.
0: Oui, exactement. Alors malheureusement, il y en a certaines d'entre elles m'ont dit oui et n'ont finalement pas pu se rendre disponibles faute d'emploi du temps. Même si j'ai encore quelques idées évidemment en tête, mais pour autant, c'est vrai que voilà, je crois que l'idée de nous réunir toutes, de montrer à la fois aux différentes industries desquelles nous sommes, dans lesquelles nous évoluons, et en même temps montrer ça à nos consoeurs et au public et aux médias. Voilà, juste créer cette image qui n'existait pas, ça nous a toutes beaucoup séduites et beaucoup émues.
2: Et vous aussi, ça va vous émouvoir quand vous verrez les images de Que ma peau. Pour le moment, comme nous sommes à la radio, c'est le son qui arrive et qui prend toute sa place. Que ma peau, la nouvelle chanson de Camélia Jordana.

0: peau, Camélia Jordana. Eh, franchement. Waouh.
1: Merci.
0: Camélia Jordana, invitée de Décibel. Donc, on s'imagine un album pour 2027 et donc Winrack et Que ma peau qui nous donnerait un petit peu une direction artistique. 2027, c'est le temps donc d'être en studio, de choisir les chansons et aussi de faire encore un petit peu de cinéma peut-être.
1: Oui, parce que quand même, ça fait plaisir.
0: Oui, je vous rappelle que mon invitée de ce soir est à la fois honorée par les Victoires de la musique, mais aussi par les Césars. Donc il y a un moment, on ne va pas choisir. Mais c'est vrai, quand ça marche des deux côtés. En plus, je suis sûre que vous y trouvez un plaisir extrêmement différent.
1: Complètement.
0: C'est quoi la différence ?
1: En musique, je m'autorise à être moi de la manière la plus brute qui soit. Je dis tout ce que j'ai envie de dire et en plus l'onirisme de la musique permet de pouvoir se planquer en disant un peu tout ce qu'on veut.
0: C'est vrai, il y a des messages cachés là dans la chanson qu'on vient d'entendre. Ok, d'accord.
1: Non mais du coup c'est chouette parce qu'en termes de créativité, on peut dire des choses de manière très frontale et en même temps, en effet, ouais, on peut laisser des petits indices pour raconter d'autres choses qu'on n'assumerait pas forcément de dire de manière aussi directe. Là où en cinéma, quand j'ai ma casquette de comédienne, je suis plus moi et c'est aussi très reposant d'être quelqu'un d'autre, de faire croire qu'on est quelqu'un d'autre. Moi, ça m'amuse beaucoup, je trouve ça très ludique. Et puis, ça permet aussi de déposer des choses et de décharger des choses qu'on n'a pas forcément pris le temps de décharger ailleurs dans la vraie vie.
0: Et la perte de contrôle, alors, parce que finalement, quand vous êtes comédienne, vous ne choisissez pas tout. Alors, vous avez évidemment une marge de manœuvre, sinon on ne vous donnerait pas le rôle à vous, on le donnerait à quelqu'un d'autre. Vous avez votre marge de manœuvre, mais vous ne décidez pas de l'histoire, du caractère de votre personnage. Si on décide que vous serez très méchante, vous serez très méchante. C'est pas flippant de perdre ce contrôle-là ?
1: J'ai appris à y prendre goût. Ouais. Enfin, au début, déjà, je connaissais pas du tout comment ça se passait toute cette histoire. Donc, j'ai pris le temps d'apprendre tranquillement. Je suis de nature très curieuse, donc j'aime bien comprendre. Et du moment où j'ai compris, je me suis dit, il y avait des tournages sur lesquels je me disais, mais c'est bizarre, du coup, s'il veut raconter ça ou si elle veut raconter ça, pourquoi elle fait ce choix-là? Et puis, au bout d'un moment, je me suis dit, bon, écoute, t'es sympa, mais en fait, t'es comédienne, donc tu vas te mettre au service du projet. Et puis, toi, tu vas faire tes projets, parce qu'apparemment, t'as des choses à dire et à faire. Et voilà, et du coup depuis je développe mes propres projets que j'aimerais pour certains produire et réaliser, pour d'autres uniquement réaliser, et donc je coécris avec des gens que j'admire beaucoup et voilà, c'est dans les tuyaux.
0: Eh ben, on n'est pas prêt de partir en vacances, Camélia Jordana. Bon, il y a un truc que vous faites divinement, et ça depuis vos débuts, depuis qu'on vous a découvert bébé à 16 ans à la télé, c'est l'art de la reprise. Ah. Ça, c'est un truc que tout le monde ne sait pas faire. Tout le monde tente à un moment dans sa carrière, mais tout le monde ne réussit pas. Et alors, il va falloir que vous nous donniez quand même votre recette pour vous approprier si bien ces chansons. Je pense à votre reprise de Alléluia.
1: Oh, j'avais oublié cette reprise.

0: plus vieille.
1: Ah, wow.
0: Y a la reprise de Dalida, J'attendrai, avec Biolay. Ça, c'est une de mes préférées avec le trio SR9. Une reprise de Rosalia, Ma Mente.
1: Ah oui.

0: Puente. En anglais, en français, en espagnol, dans toutes les configs possibles, c'est quoi votre méthode pour vous approprier les chansons comme ça? Quand je vous entends faire une reprise, j'ai l'impression que la chanson est de vous.
1: Ah bon?
0: Bah oui.
1: Ah bah chouette. Enfin, je sais pas. C'est... Généralement, je le fais. Enfin, je sais pas comment répondre à cette question.
0: Est-ce que c'est forcément des chansons que vous aimez déjà? On peut commencer par là.
1: Quand je les enregistre, oui.
0: Ouais.
1: Mais parfois, non. Et ça m'amuse. Enfin, non, parce que je vous dis ça, ça m'est arrivé de reprendre une chanson un petit peu pour dire, vous vous rendez compte quand même que cette personne a chanté ça.
0: Ouais, d'accord.
1: Mais vous pouvez pas le dire comme ça. Donc, ce que je disais, l'avantage avec la musique, c'est qu'on peut
0: faire des petites messages.
1: Pirouettes. Ouais. Mais non, mais la plupart du temps, quand même, ça reste des chansons que j'aime. Et puis, non, ouais, je sais pas. C'est de toute façon, moi, quand je fais de la musique, je suis contente. Hein, donc, vu que je suis contente, je pense que ça s'entend dans ma voix. Je sais pas, c'est peut-être ça.
0: Vous avez fait pour l'Institut du Monde Arabe il y a quelques mois une nuit DJ set où vous passiez justement des chansons. Alors là, c'était très précis. Hein. Vous avez sélectionné, c'était des chanteuses justement d'Afrique du Nord. Il y avait du raï, il y avait des choses comme ça. C'était une nuit thématique et vous étiez DJ, je sais pas comment on dit, de cette nuit-là. Toutes ces questions pour savoir si justement dans cette idée d'embrasser toutes les cultures desquelles vous venez, est-ce que sur votre prochain album, vous envisagez de faire une reprise, pas forcément de quelqu'un de connu d'ailleurs, mais une chanson, une pépite qui serait passée inaperçue et que vous pourriez mettre sur le devant de la scène?
1: Eh bah, ben, peut-être bien que oui.
0: Vous voyez, j'ai fait des tours et des détours, mais j'ai un oui à la fin.
1: Ouais, franchement, bien joué. Hein. Je l'ai pas trop vu venir.
0: Non, mais je me dis, c'est un boulot aussi quand on a décidé d'être un peu passeuse et de transmettre des choses. Et parfois, l'exercice de la reprise, il est intéressant, quoi.
1: Après, la chanson que j'ai choisie, elle est très connue à certains endroits et pas du tout connue par d'autres. Mais oui, en effet, Émilie Passebrouillet, vous êtes très forte. Je vous confirme qu'il y aura carrément une reprise sur le prochain album.
0: Trop bien. Ouais. Camélia, elle avait fait une reprise dingue aussi avec Vita et Amel Bent. Bah oui, elles avaient repris Diams ensemble. Paris.

0: C'était sur l'album Soror il y a quelques années. Alors là encore, je fais un tour et un détour pour demander à Camélia Jordana des envies de duo, de trio, de chorale même sur le nouvel album.
1: Si vous saviez combien j'en ai.
0: Je sais parce que vous êtes très bonnes camarades. Vous allez poser des voix sur les albums des unes, des uns, des autres et tout. Et là, c'est le moment de d'appeler les gens pour qu'ils vous rendent la politesse.
1: J'adorerais, mais j'ai un peu de mal à envoyer ma musique avant qu'elle soit finie.
0: Je comprends.
1: Ouais. Et du coup, j'ai une liste très précise de gens qui m'inspirent énormément, que j'admire depuis leur début et avec lesquels j'ai très très envie de travailler. Mais voilà, j'attends d'avoir fini mes devoirs, quoi. J'attends d'être allée au bout, de m'être plantée sur mes arrangements, de revenir en arrière, d'avoir trouvé le ton parfait pour pouvoir leur envoyer, leur dire voilà, j'ai mis tout mon cœur là-dedans. Est-ce que tu me ferais l'honneur de poser ta voix là-dessus ?
0: Tout à l'heure, en évoquant le chemin qui vous amène à faire une chanson comme « Que ma peau », vous avez évoqué « Winrak » et vous avez aussi évoqué l'album « Lost » en 2018. C'est un album qui est très important, j'ai l'impression, un vrai pivot dans votre vie, dans votre carrière. « Lost », ça veut dire « perdu ». Si on n'avait pas compris à l'époque, en plus sur la pochette de l'album, vous étiez avec un grand t-shirt avec marqué « Lost » dessus. C'est un album qui vous a permis, Camélia, l'année suivante, en 2019, aux Victoires de la Musique, de remporter le meilleur album « Musique du Monde ». Parce que pour la première fois, vous chantiez pas en français ou en anglais, vous chantiez en arabe. Et donc, bim, vous êtes partie dans la catégorie « Musique du Monde ». Vous vous souvenez de cette période ?
1: Ouais, c'était une période très intense parce que déjà c'était c'est une période le moment où j'ai créé l'album qui est sorti en 2018, c'était à partir de 2015. Et je sais pas si vous vous souvenez, mais vivre à Paris en 2015, c'était quelque chose, hein.
0: L'année des attentats, c'était atroce.
1: L'année des attentats, ouais. il y avait Nuit debout, dans mon souvenir, je crois qu'il y avait Trump pas loin.
0: Oui.
1: À ce moment-là, enfin, c'était le début. Donc ouais, dans mon souvenir, c'était une période qui était vraiment pas simple. On était du coup, il y avait l'état d'urgence. Enfin, c'était, on assistait à des scènes assez improbables. Les news, c'était super.
0: C'était hyper angoissant.
1: C'était le début de quelque chose, quoi. Le début d'une ère. Et moi, cet album, il m'a permis justement de pouvoir exprimer un peu tout ce que je ressentais, mais en essayant de mettre de la lumière dessus. Et donc déjà, quand on crée, c'est un peu comme à l'époque justement où voilà justement les scénarios que je recevais à l'époque, c'était que justement du coup sur le djihad, le djihad comme il est perçu, donc c'est-à-dire partir en Syrie, des histoires de terroristes, et d'islamisme et de trucs.
0: Et on vous envoyait que ça ?
1: C'est-à-dire que du coup, étant donné qu'on traversait une période dans l'actualité, c'était très présent, donc ça a inspiré beaucoup de gens, je pense, pour raconter des histoires d'humains qui vivaient des choses comme ça. Et donc, du coup, ouais, je lisais pas mal de scénarios là-dedans, dans cette veine-là. Et... Enfin voilà, c'était une période chargée, quoi. Et du coup...
0: Aussi, pardon, je vous interromps, mais il y a aussi votre âge. Je l'ai évoqué tout à l'heure, mais vous avez commencé votre carrière très jeune. Vous avez quitté vos parents, votre famille, votre sud. Vous aviez 16 ans, toute seule à Paris. Un petit bébé. Oui. Et peut-être aussi Lost, c'est le moment où vous vous affirmez un peu plus artistiquement, déjà.
1: Oui, c'est-à-dire que il y a eu à la fois le besoin de mettre de la lumière sur cette période qui était très difficile pour moi et où j'avais besoin d'exprimer plein de choses. Je me disais que c'était vraiment avec le temps, je me suis rendu compte que cet album était un album que j'avais fait pour moi.
0: Ouais.
1: Vraiment. Il n'y avait pas de pensée, il n'y avait pas de projection vers le public, vers la scène. C'était vraiment juste des chansons que j'avais besoin de créer, que j'avais besoin de sortir. Donc c'était un geste comme ça, assez spontané, assez franc. Et en effet, artistiquement, du coup, le fait de l'avoir pensé exclusivement pour moi, parce que c'était un besoin presque organique, quoi. Du coup, oui, ça a donné naissance à une part artistique de moi, une part de liberté qui était nouvelle parce que je me suis retrouvée capitaine à bord esthétiquement, que c'est un album qui a eu une histoire en plus de une naissance compliquée, une gestation compliquée. Enfin, c'est un album qui m'a vraiment beaucoup coûté à plein d'endroits.
0: Ouais. C'est un pivot. Ça
1: donc
0: ça
1: c'est
0: aussi,
1: un pivot et c'est un album que j'aime énormément, dont je suis aujourd'hui très fière. Et voilà, comme il était difficile, c'était très heureux pour moi cette victoire en effet de la musique, de me dire ah ok, il y a une reconnaissance de la part de mes pairs, de la part du métier, de l'industrie qui dit non mais on a vu le travail que tu as fourni là et on le reconnaît, on le salue. C'était vraiment une petite cerise sur le gâteau qui était très bienvenue après ces années de combat pour faire exister cet album.
0: Et comme pour le décrire, vous avez utilisé le mot lumière, ça tombe bien puisque Daou, ça veut dire ça. Hein.
1: Exactement. Dans la...

0: chanson La Lumière, oui, où vous parlez du massacre des manifestants algériens à Paris le 17 octobre 61 par la police de Maurice Papon pendant la guerre d'Algérie.
1: J'en parle pas directement dans dans la chanson. N'haoust ala d'daou. Daou, en effet, c'est la lumière. Et N'haoust ala d'daou, ça veut dire je cherche la lumière, je vais vers la lumière. Et en fait, c'est vrai que dans cet album-là, dans cette chanson-là, Daou, il y a l'idée. Voilà, je dis dans la scène Le Poids des Os, en effet, évidemment, c'est évoqué, j'y fais référence, mais je dis à mes poignets des bijoux fermés, liés à mes pieds. Donc, je fais référence aussi à une époque sombre pendant laquelle il y avait donc de l'esclavage. Donc, en fait, je dis dans ma ville des robots, ils me tournent le dos. Enfin, voilà, il y a une espèce d'arrêt sur image comme ça à plein d'époques. Oui, différente de l'humanité en fait,
0: De l'inhumanité dans
1: exactement
0: l'humanité.
1: De la cruauté humaine.
0: Ouais,
1: parce que l'animal humain est un animal étonnant, capable de tellement d'amour, de tendresse, de bonté, de bienveillance, d'attention et en même temps des choses les pires, comme on peut le voir aujourd'hui dans notre monde, à notre époque et de tout temps malheureusement. Et donc c'est vrai que voilà, l'idée c'était de dire voilà plein d'étapes d'horreur et pour autant, eh bien, on n'essaie pas de se dire moi du coup je vais en vouloir à vie à un tel, du coup moi je vais être contre ci ou contre ça, non, je vais chercher la lumière. C'était ça le message même de cet album, c'est malgré toute cette violence, eh bien nous on reste concentrés sur la lumière.
0: C'est beau, et presque 10 ans après, je sais que votre label maintenant porte ce nom,
1: oui, voilà, Daou Prod.
0: Exactement. Eh bien longue vie à Daou Prod.
1: Merci.
0: Et vivement 2027 pour ce nouvel album de Camélia Jordana qui arrivera quand il sera prêt, faites-lui confiance. Merci Camélia.
1: Merci Mimi.
0: À très bientôt.
1: À très vite.
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3: Bonjour à toutes et à tous. J'espère que vous allez bien en ce dernier jour de la semaine. Bon courage à toutes celles et ceux qui sont au milieu des incendies. Nous pensons et soutenons également les services de secours qui interviennent sans relâche depuis le début. Alors jusqu'à 13h, nous vous faisons revivre les meilleurs moments au taquet avec Valérie Damido et Eric Bastien. Il sera question d'une collection de couteaux, mais aussi d'une collection de PV. Oui, oui, une des candidates les accumule. Quant à une autre, elle aimerait bien déjeuner avec Sting. Sting, si jamais.
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3: Mais avant de retrouver tout ce petit monde qui a plein d'anecdotes sympas à raconter, voici Gérard Blanc et son premier titre solo après avoir quitté le groupe Martin Circus. Ça sera d'ailleurs un grand succès de l'été 1987 dont on se souvient encore. Une autre histoire sur votre radio ici.

0: Gérard Blanc, une autre histoire sur votre radio ici. Et ce qui est une autre histoire maintenant, c'est la proposition un peu particulière que Belainani, d'ici Drôme Ardèche, a eue lors de son voyage de noces. Quant à Lionel, d'ici Occitanie, il a rencontré sa femme grâce à une pelle et un balai. Et oui, faire le ménage, ça peut servir. Tout cela a bien amusé Valérie Damido et a inspiré des jeux de mots à Eric Bastien, comme d'habitude, sur votre radio ici.
1: Alors, notre petit Lionel, il a rencontré Anne, comme quoi l'amour parfois frappe à la porte avec des objets. Eh ben oui, il a rencontré Anne grâce à une pelle et un balai. Et oui.
2: Ça fait mal.
1: Eh ben c'est vrai, parce qu'elle était éducatrice comme lui. Il voulait une pelle et un balai. Il est allé chercher dans un autre service. C'est Anne qui était là. Et alors, qu'est-ce qu'elle t'a dit ?
3: Elle s'appelle Reviens la pelle.
1: Donc, ça démarrait fort hein, sur les chapeaux de roue.
2: Ouais. En même temps, ils l'ont roulé. L'appel. Au final, rouler l'appel.
1: Aïe, rouler des pelles, les soupes de langue et compagnie. Alors, donc, ça t'a pas découragé, elle était pas commode, mais ça t'a fait rire. Et en fait, là où ça s'est vraiment concrétisé, c'est lors d'une feria.
3: Ouais.
1: À Bon Paquito et ça redémarre.
3: C'est ça, effectivement. Alors,
1: un petit faisant de sac
3: dans le Gers.
1: Oh là là là là. Et alors, vous êtes rencontrés en 2009 et vous êtes mariés quand ?
3: En 2013.
1: Oh là là là là. Et il paraît que c'était un mariage...
3: C'était un mariage très pluvieux. Puisqu'on a eu, effectivement un orage de dengue. Mais un souvenir mémorable. Parce que effectivement aujourd'hui, tout le monde s'en rappelle de ce moment. Le traiteur y compris, parce qu'il nous a sauvé le mariage. Effectivement.
1: Aïe, c'était en extérieur ton mariage ?
3: On était sous un chapiteau de cirque qu'on avait loué pour l'occasion, dans un champ, dans le domaine familial de la famille des parents Anne. Et effectivement, on s'est retrouvés... C'était un lac, quoi.
1: En fait, voilà. Oh my God. Bon, bah écoute, c'est pas grave. Hein. L'essentiel, c'est que vous êtes toujours mariés. En plus, c'est vos noces de soie. Alors, il paraît que tu étais fan de Maïté, la cuisinière, et qu'un jour, tu as été dans son restaurant, que, avec ta femme, vous avez fait des photos avec elle. Et qu'est-ce que vous avez dit aux enfants ?
3: On a fait croire que c'était une vieille tante, en fait.
2: Ah bah, voyons. On va la couper.
1: Alors.
2: Pauvre bête.
1: Bien, alors, tu es à égalité avec notre petite Mélanie. Est-ce que tu vas marquer les 5 points ? Eh ben, écoute, on va le savoir tout de suite avec la question cash. Tiens, une petite chanson.
2: Rolling Stones.
1: Absolument pas, c'est la BO du film sur Elton John. Comment appelle-t-on un film qui raconte la vie d'un personnage réel ? Comment s'appelle un film qui raconte la vie d'un personnage réel ? Top chrono, 10 secondes.
3: Un biopic.
1: Balam, balam, balam. Eh bien, est-ce que c'est une bonne nouvelle ? Est-ce que c'est une mauvaise nouvelle ? Bonne nouvelle, c'est vrai ! C'est un biopic, c'est la contraction de Biographical Picture. Et donc, bravo, 5 points, tu as 8.
2: Et combien elle a notre Mélanie à
1: 3.
2: Cette heure-ci ? Ah non, attention Mélanie, on peut égaliser, puisque la question qui arrive vaut 5 points. Comment ça va Mélanie, là, depuis midi ? Détendue, tranquille ?
4: Oui, ça va très bien, merci beaucoup.
2: T'es une prof sympa ou comment tu te qualifies ? Tes élèves, ils sont cool avec toi ?
4: Bah écoutez, moi j'ai pas de soucis, j'espère être cool et puis surtout j'espère donner l'envie d'apprendre la physique chimie, donner le goût aux sciences.
2: Évidemment la chimie. Alors on va s'intéresser à ta rencontre avec Damien et on va comprendre s'il y a eu alchimie. Bah oui quand même, bah oui. Bon, la rencontre avec Damien s'est produite pendant votre rectorat, donc déjà on devrait vous appeler docteur. Il était dans un labo, à l'autre bout du couloir. Et toi, tu venais utiliser sa centrifugeuse. Oui, parce que quand
1: on
2: est dans un labo,
1: beau.
2: On fait de la centrifugeuse. Juste pour le voir comme ça, c'est le moyen que tu avais trouvé pour venir assez souvent dans son labo, même si tu ne centrifugeais rien du tout, en fait.
4: Exactement, je mettais de l'eau et je traversais le couloir comme ça, je pouvais rester 10 minutes, un quart d'heure dans le labo là-bas pour le séduire.
2: C'est toi qui l'as dragué.
1: Eh ben c'est bien.
4: Exactement.
2: Et ça a marché.
4: Ben ça a marché, je m'en suis bien sortie.
2: Ouais. 23 ans que vous connaissez, tu l'as dit, 21 que vous êtes mariés. Alors vous avez même failli vous multiplier. Ouais. Parce que vous êtes parti à l'île Maurice, hein, on l'a dit tout à l'heure, voyage de noces. On papote comme ça avec un couple qu'on a rencontré. Qu'est-ce qu'ils vous ont proposé ?
4: Ah ben voilà, ils nous ont carrément proposé ben voilà, d'échanger pendant le voyage de noces.
2: C'est partout, quoi. Truc classique.
4: Voilà, exactement. Ça leur posait pas de problème. Donc, oui. Un petit peu surprenant, voyage de noces. Mais voilà, il veut un jeune couple qui venait de se marier aussi. Donc,
2: en même temps, t'es prof de physique. Donc, physique.
1: Non, mais enfin, t'es pas parce que t'es prof de physique que t'es obligé de partouzer avec le premier couple venu.
2: Bon, et alors, t'y as pas été. J'imagine que tu n'y as pas été, quoi.
1: Voilà. Mais elle va pas te le dire, enfin, ça ne te regarde pas.
2: Bah, elle nous en parle.
1: Elle en parle et elle est obligée d'aller jusqu'au bout d'en parler.
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0: Zaz, qui sera au festival Meule Bleue à Cahors le 11 septembre, mon sourire. Nous retrouvons Lionel d'ici Provence et Mélanie d'ici Drôme-Ardèche qui ont eux aussi le sourire avec Valérie Damido et Eric Bastien. C'est le bingo final. Auriez-vous fait mieux qu'eux ? C'est à vous de jouer. Écoutez bien votre radio ici.
1: Nous sommes au taquet avec Lionel. Il paraît que tu as un trèfle à quatre feuilles que ta fille t'a trouvé. C'est magnifique ça.
2: Moi, Oui, tout à fait.
1: Bah, elle a de la chance. Moi, j'en ai jamais trouvé. Hein. Donc, bon. Tu aimerais déjeuner, si tu le pouvais, avec Adèle, la chanteuse.
3: Ah oui.
2: Ah oui.
1: On l'adore.
2: Ça, c'est un rêve.
1: Alors, tu l'emmènerais déjeuner où ?
2: Je sais pas, dans le Gers, pourquoi pas.
1: Allez, dans le Gers, bon, c'est vrai qu'on mange bien dans le Gers. Alors, on va faire le bingo ensemble. On va essayer de faire en sorte que tu marques le plus de points. Pour t'encourager, on va te mettre Coldplay que t'adores.
2: Oui, j'adore.
1: Alors, on espère que ça va t'encourager. Le bingo d'aujourd'hui, il est très simple. À mon top chrono, tu auras 10 secondes pour me citer un maximum de policiers, détectives célèbres qui sont de la fiction, livres, films, séries ou des gens réels que tu connais. Enfin, qui sont quand même célèbres. Hein. Bah oui. Voilà, va pas me citer le flic du bout de ta rue. Allez, un maximum de détectives, policiers célèbres, fictifs ou pas. Top chrono, 10 secondes.
2: Colombo, Arsène Lupin, Sherlock Holmes, Watson, Derrick,
1: Hey. Alors, je vais te prendre Lupin parce que il a été effectivement flic et voleur.
4: Ah
1: oui. Donc, je te prends ça. Ça fait 5.
4: Sherlock Holmes et Watson, vous prenez les deux.
1: Oh, bah, c'est les deux enquêteurs.
4: Il y en a un qui est médecin quand même.
1: Oui, mais ils enquêtaient. Pardon, je suis désolée. Ouais. Hein. Bon, il y avait Navarro, Rouletabille, Julie Lescaut, Emma Peel, Simon Templar, Jessica Fletcher, Benoît Blanc. Allez.
4: Non mais Mélanie, j'essaie de négocier pour toi, hein. J'essaie de lui enlever des points, mais bon voilà, il a 4.
1: Oui, il a 4, tu vois, ça aurait fait 5 avec Lupin, mais je...
4: C'est vous qui décidez, vous le prenez ou vous le prenez pas ?
1: Je le prends pas, il a joué les flics, mais pour ses enquêtes.
4: Vous allez le regretter dans un instant.
1: Non, je vais pas lui prendre Lupin, joué les flics, mais c'est pas un vrai flic.
4: Alors 8-3 c'est le score, pour ceux qui découvrent l'émission, le bingo c'est une séquence qui vaut 10 points. Celui qui marque le plus de points encaisse 10 points. Ça veut dire que Mélanie, si tu vas au-delà de 4, le score qu'il a fait, donc 5, eh ben tu gagnes et tu reviens vendredi. Hein.
5: D'accord.
4: Okay.
1: Elle s'est endormie avec tes explications.
4: C'est vrai qu'il y avait un peu les chiffres et les lettres. Ouais, 70. Bon, Mélanie, quand même une petite dernière histoire. Alors, comme ça, on se prend des PV et on est même championne des PV. Hein. Hmm.
5: Ouais, malheureusement, je suis assez costaud là-dessus.
1: Ouais. Tu te gares comme une patate, quoi.
5: Ben, ça arrive souvent, soit je me gare comme une patate, ou alors, franchement, dans la Drôme, c'est limité à 80, ben, j'appuie un peu.
4: Ouais, sauf que t'appuies sur une voiture qui n'est pas vraiment la tienne.
5: Ben, en fait, voilà, elle est au nom de mon mari, donc en fait, quand je perds les points, c'est Damien qui les perd.
4: Oui, ben oui, petit excès de vitesse, un petit flash, un petit rouge, ben, monsieur perd ses points, puis madame va bien.
5: Madame va très bien comme ça.
4: Voilà.
1: Et voilà, bravo Damien.
4: Ouais, il doit être content quand même. Bon, allez, pour t'encourager, bah, on a aussi du YouTube, dis donc.
1: Qu'est-ce que tu chantes bien ?
4: Ouais, je sais. Et alors, j'adore les séries des années 80 comme Mélanie. Vous connaissez ça ?
1: C'est les 4 sides. Genre, tu regardais 4 Size.
4: Ah ouais, je regardais 4 Size, ouais. C'était 3 meufs. Et il y avait un gars qui s'appelait Quentin. Et alors, les filles, elles lançaient comme ça leurs cartes. Ou Quentin, il lançait les cartes comme ça. Mélanie.
1: Ferme Google.
5: Ah ouais.
4: Non,
5: j'ai
4: vu
5: beaucoup ça, c'est vrai.
4: Ouais, bien sûr.
1: Allez.
4: En revanche, à H2O, oui, je peux faire mes Google, on est d'accord. Tiens, oula. Ouf. Mélanie.
5: Oui.
4: L'instant est solennel.
1: Tu dois faire 5.
4: 10 secondes pour cela, pour me citer. Un maximum de hors-la-loi, de brigands, de voleurs célèbres, fictifs ou réels. Top chrono, 10 secondes.
5: J'ai Arsène Lupin, j'ai pas grand-chose. Waouh. Eh ben j'en aurais qu'un.
4: Ah, regarde. Déjà, Barreau, Clyde, Parker, enfin voilà, Bonnie and Clyde.
1: Jesse James, la bande à Bono, Mesrine, Cartouche, Danny Ocean.
4: Les Raptou, Al Capone.
1: The Mask, le Joker.
4: Robin des Bois, Robin the Wood.
1: Oh là là là.
5: Ah, j'étais nul, hein.
1: Oh là là.
4: Mélanie, tu ne marqueras qu'un point, donc tu n'encaisses pas les 10 points, donc c'est pour Yo-Yo, hein.

0: une femme, Michel Sardou, dans la playlist d'ici. Valérie D'Amido et Eric Bastien sont maintenant avec Jean-Pierre d'Issy-Touraine qui raconte la surprise qu'il a eue en voyant pour la première fois l'animal de compagnie de sa chérie. Et Lola d'Issy Armorique qui elle aussi a eu une surprise pendant l'émission. Je vous laisse découvrir laquelle.
1: Jean-Pierre et l'amour. Ah, l'amour et Jean-Pierre. Jean-Pierre et l'amour. Ça s'est passé d'une certaine façon un peu rigolote, le premier rendez-vous.
2: C'est-à-dire...
1: Eh bien les rats, parce que figurez-vous que notre ami Jean-Pierre a rencontré Dominique dans un site de rencontre, bim bam boum. Ils se sont vus dans un café, ils ont été ensuite au cinéma, et puis le week-end d'après, Dominique elle dit « Jean-Pierre viens chez moi », et comme ça, bon bah voilà, on est chez Dominique, on se roule des pelles, et puis là qu'est-ce qui s'est passé Jean-Pierre ?
3: Eh bien il s'est passé qu'en fin de compte, s'est déplacé devant moi un petit truc que je me suis demandé quoi. J'ai dit, tiens, puisque c'est quelqu'un qui se promène, qui est tout petit. Et puis, peu de temps après, sur l'épaule de ma conjointe, c'était un rat.
1: Ouais. C'était qui le rat ? Parce que c'est pas le rat de... Il vient pas de la rue, le rat.
3: Ah non, c'était un petit rat domestique qui appartenait à sa fille, en fin de compte, mais qui avait mal fermé la cage. Mais le rat avait l'habitude, avait l'habitude de venir se promener comme ça dans la maison, venir sur le canapé, venir sur son épaule. Eh bien, il a fait comme d'hab.
1: Ah oui, d'accord.
3: Très surpris, on va dire.
1: Ah bah oui, je comprends.
2: Moi, je fais une crise cardiaque, direct. Un rat sur l'épaule pendant que je suis en train de galocher ma meuf. Attends.
1: Pendant que je suis en train de galocher ma meuf. Vas-y, mon frère. Vas-y, frère, pendant que je galoche ma meuf, il y a un rat qui arrive sur l'épaule. Ça va, ça se passe bien, Eric Bastien ?
2: Ça va, tranquille, et toi,
1: ouais,
2: la baisse ?
1: Tranquille, allez. Non, vas-y. Alors, vas-y, frère. Alors, c'était pas mal. Enfin, ça fait 13 ans que t'es avec Dominique. T'as pas refroidi, le rat ?
2: Ça va, tranquille.
1: Tranquille. Le rat, il est. Bon, il a vécu longtemps, le rat ? Ou il est toujours là, le rat ? Ou comment ça se passe ?
2: Il dure beaucoup d'enfants.
1: Non, parce que.
3: Ça vit pas très longtemps un rat en fait. Hein.
1: Ah ouais. Moi j'en ai eu un, ça a duré 5 ans et après ma mère l'a relâché pendant que j'étais en vacances dans la forêt.
2: C'est triste.
1: Je te confirme, moi j'avais ce rat, je l'adorais. Je l'avais sauvé du laboratoire de.
2: Et vous le vivez comment aujourd'hui Valérie ? Vous êtes

0: Allongé pour écoutez, en parler un petit peu. Françoise Dolto.
1: Non, ça va, je le dis bien. Ça, j'ai su la vérité 30 ans
0: tu
1: plus tard.
0: Tu recherches ce rat depuis des années.
1: Exactement.
0: À travers moi ou d'autres.
1: Évidemment. Alors, notre ami Lionel, tu vas essayer de marquer 3 points avec la question à choix multiple. Je te pose la question, je te fais des propositions à mon top chrono. Tu auras 10 secondes pour me choisir ta propale. Alors, attention, ambiance château. Alors, quel château de la Loire est surnommé le château des dames? Amboise, Chenonceau, Chambord, le château d'Éric Bastien.
0: Bien sûr, immense.
1: Château de la Loire qui est surnommé le château des dames, Amboise, Chenonceau, Chambord, Bastien. Top chrono, 10 secondes.
2: Il y a plein de rats dans mon château.
3: Chenonceau.
1: Et c'est... une bonne réponse. C'est un château construit en 1513 et c'est surtout des grandes figures féminines comme Diane de Poitiers ou Catherine de Médicis qui l'ont vachement remodelé, influencé. Bravo, 3 points pour toi. Tu as 4.
0: Lola qui a 2 points. Lola avec ici Armory, qui habite à Rennes, qui a 2 enfants, qui est divorcée, qui est super sympa, qui est championne du karaoké et qui nous a dit...
4: Ah
0: si, tu peux Lola. Lola qui nous a dit tout de suite en début d'émission, moi j'ai eu un crush pour un homme qui vit à Caen. Alors j'aurais voulu te faire plaisir parce que je voulais qu'on l'appelle et je voulais qu'il t'encourage un petit peu. Écoute, impossible de le joindre. Donc
4: voilà.
0: Bon, c'est pas grave. Lola, en tous les cas,
4: il décroche pas au 08, je pense.
0: Non, mais ça doit être ça. Bonjour Stéphane.
5: Bonjour.
0: Voilà. Stéphane est à Caen. Marvin Gaye.
4: Super.
5: Salut Stéphane.
0: Stéphane, dis-nous tout. Vous êtes jamais rencontré avec Lola?
5: Non, la rencontre est prévue ce week-end.
1: Ça veut dire que Lola, si tu gagnes pour demain et que t'es qualifiée, tu pourras même aller à Bordeaux avec Stéphane.
0: Génial.
4: Mais tu sais pourquoi je joue pour lui? Parce qu'il adore les chevaux.
1: C'est
4: pour ça que je joue pour lui, franchement.
0: Bon, Stéphane, il y a un vrai crush là, ça se passe bien, t'as hâte?
5: Oui, c'est réciproque en plus.
0: Ce week-end, t'as envie et tout, toi aussi t'es séparé, t'as envie de retrouver l'amour parce que la vie est belle, quoi. Voilà.
5: C'est exactement ça.
1: Les clichés et les poncifs que peut sortir.
0: Ils sont séparés, tous ces bêchis, évidemment.
4: On croise les doigts.
0: Bon, Stéphane, quel est le défaut principal de Lola, quand même? Parce que
4: j'en ai pas.
0: Tais-toi, retourne chanter. Stéphane, c'est quoi son défaut?
4: J'en ai pas.
5: Eh bien là, honnêtement, même en réfléchissant, je lui en trouve pas.
1: Là, mais c'est l'amour! C'est l'amour, totalement l'amour.
0: Stéphane, il est trop fort. Bon, Stéphane, on te laisse parce que on va pas non plus.
1: Oui,
0: te...
1: voilà.
0: Mais merci d'avoir été avec nous en direct depuis Caen.
4: Merci beaucoup. À bientôt. Bonne continuation.

0: porte.
1: En tournée à partir de mars 2027, première date à Strasbourg, Sochaux et Dole, Zazie, peu importe, dans la bande-son d'ici. Faisons connaissance à présent avec Sébastien, d'ici La Rochelle, qui fait des trucs bizarres. Si, si, c'est bizarre, Valérie Damidot pense la même chose. Et avec Corinne, fière, très fière d'être auvergnate, comme Éric Bastien sur votre radio ici.
2: Alors là, il va falloir que tu m'expliques. Parce que ta manie, c'est te caresser constamment les ongles et te tortiller les doigts.
3: Fais peur.
2: Peux-tu m'expliquer? Alors, Kiki, c'est pourquoi?
4: Eh ben, en fait, je pense que je me suis renseigné et je pense que c'est pour canaliser un peu l'anxiété et le stress. Mon corps, en fait, fait que je me caresse constamment les ongles.
2: Ah oui, comme si, mais attends, comme si tu les brossais, c'est ça?
3: Avec une lime?
4: Voilà, c'est ça, tout à fait. Tout à fait.
2: D'accord.
3: Là, c'est ça, tu vois.
2: D'accord, mais c'est. Enfin, je veux dire, qu'est-ce qu'elle dit, ta femme, là-dessus? Enfin, je veux dire.
4: Eh ben, ça l'énerve parce que je fais ça. Constamment, je fais ça en conduisant, en travaillant,
2: En conduisant
4: tout le temps.
2: Mais comment oui, ça, en conduisant? Mais tu es fou!
3: Non, mais on est dans le domaine. On y est là, hein. Je crois qu'on y est là. Hein.
2: Oui, on est quand même.
3: Dans le X-Files là. Hein.
2: Attends, mais on va rester dans le X-Files justement parce que. Il paraît que ton talent inutile, c'est faire sortir de la fumée de tes cigarettes par l'oreille.
3: Et comment c'est possible?
4: Oui, alors c'est pas reproduire, hein, mais c'est quand effectivement j'étais un peu plus jeune, après une otite, j'avais dû avoir une perforation du tympan. Et en fait, je sais pas si vous êtes déjà passé le nez pour faire sortir, pour faire voilà. Ben en fait, c'est le conduit oral. Alors donc du coup, les spécialistes là, clairement, ils vont tirer la sonnette d'alarme. Mais effectivement, je me suis aperçu par inadvertance quand j'étais plus jeune et que je fumais. Que la fumée, bah, effectivement, par le conduit, arrivait à sortir par l'oreille.
2: Ah d'accord, mais depuis, tu t'es fait opérer, ça va mieux là.
4: J'ai arrêté, oui, effectivement. Bon, après, ça m'a dépanné pendant quelques soirées, parce que je faisais quelques paris.
3: Le gars est fou, quoi.
4: Ils n'étaient pas du tout certains que je puisse le faire. Et puis du coup, bah, ça m'a permis de gagner quelques paris à ce sujet-là.
2: Ok, bon, bah, écoute, ma petite cheminée, on va tout de suite marquer le deuxième point. Ma cheminée oléronaise. Alors, écoute bien la deuxième question, vrai ou faux, ne fais pas sortir de fumée par tes oreilles. Écoute bien, le tout premier réveil ne permettait pas de régler l'heure à laquelle il sonnait. C'est-à-dire que le premier réveil inventé, on ne pouvait pas régler l'heure à laquelle il sonnait. Est-ce que c'est vrai? Est-ce que c'est faux? Top chrono, 5 secondes.
4: À mon avis, je pense que c'est une info, je dirais vrai.
2: Eh bien, tu as bien raison. Parce que le tout premier réveil mécanique inventé au 18e sonnait toujours à heure fixe, sans possibilité de réglage. Donc, c'était pensé pour que les ouvriers ayant des horaires fixes se lèvent. Voilà, pas de grasse mat. Très bien, 2 points pour toi.
3: Ouais. Bah écoute, tu repars vite avec ta fumée, là, on y retourne, tu sors.
2: Oh, mais hein, ça suffit.
3: Allez, avec sa fumée.
2: Attention, parce que moi j'ai le bras long sur Fort Boyard, je vais te faire kidnapper et te foutre avec les tigres.
3: Ouais, faites gaffe, je vais aller chercher vos araignées préférées. Je sais très bien que c'est pas votre truc, ça. Hein, allez voir Valérie Damidot sur YouTube en combat à main nue avec des araignées. Vous allez voir, vous allez rigoler. Corinne, nous on est des Auvergnats, on nous la fait pas, nous les araignées, on les prend, on les mange avec les dents, nous les araignées. Quand même pas. Bon, qu'est-ce que tu fais dans la vie, Corinne?
5: Je suis secrétaire.
3: Bah écoute, c'est pas grave, tu peux lire avec le sourire. T'es secrétaire dans quoi?
5: Avec le sourire.
3: Ouais, non, mais j'entends, je te taquine. T'es dans quoi, on peut savoir? Dans quelle administration?
5: Je suis dans des pèses poids lourds dans des louvages.
3: Ah, mais tu peux lire avec le sourire aussi. Hein. Bon, tu voulais être vétérinaire quand t'étais petit, tu voulais même être archéologue, dis donc.
5: Alors, oui, j'aurais bien aimé.
2: Oui, mais ça c'est... Oui, parce que...
3: Bah, tu peux fouiller Terre de Feu, l'Auvergne, les volcans, tu peux faire ton Indiana.
5: Oui, on peut aller à l'Antésie pour faire la pub, tiens.
3: Par exemple, au Puy-de-Dôme, avec le petit train, le petit gris, à 1493 mètres de hauteur, un truc comme ça.
2: Bienvenue sur Ici Auvergne.
3: Attaqué, sponsoré, au taquet, sponsorisé par le Conseil Général de l'Auvergne. Tu fais de la marge, bon ça c'est normal, parce qu'en Auvergne, voilà, on a compris, il y a plein de balades.
2: Bien sûr.
3: Voilà. Ça. Mais bon, allez, il n'y a pas que l'Auvergne, il y a aussi la République Dominicaine. Corinne,
5: Oui. Elle
3: aime voyager. Normal.
2: Bah c'est sûr qu'elle aime mieux le soleil de la Rap d'Homme que...
3: Hein, tu y as vu des baleines et t'en vois pas en Auvergne des baleines?
5: Ah non, oui, après c'est des autres baleines, mais c'est pas des baleines.
3: Ah, c'est sûr qu'avec deux truffades, on devient vite une baleine, hein, merde. Bon, sinon t'aimes bien te balader en France. C'est quoi les régions que t'aimes bien, à part l'Auvergne? Parce qu'il y en a d'autres.
5: J'aime bien l'Ardèche, je suis comme Valérie.
3: Ouais.
2: Ouais.
5: Et j'aime bien tout ce qui est Camargue aussi, hein.
3: Ah, la Camargue, ouais.
2: C'est beau, la Camargue.
3: Languedoc-Roussillon, ouais. La Normandie, bien évidemment. Juste avant de jouer, on parlait de l'Ardèche. N'oublions pas cette statue, hein, Andromardèche, du côté de Montélimar. 6,50 m de haut depuis le 18 janvier. Elle est érigée.
2: Le maire de Montélimar est en train de m'appeler sur mon portable.
3: Valérie D'Amido, érigée.
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0: Tu peux préparer le café noir Eddie Mitchell sur votre radio ici. Peut-être que vous aussi, vous êtes en train de préparer le café ou le déjeuner même. D'ailleurs, si vous aviez le choix, avec qui aimeriez-vous partager un repas? Marie d'ici Brézizel a déjà fait son idée, que l'on découvre dans un instant avec Valérie Damido et Eric Bastien sur votre radio ici.
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2: Ici, nous sommes avec Marie qui a un point, Geoffrey qui a deux points, Marie qui vit à la Capelle Bonance dans l'Aveyron. Et Marie, on lui a demandé avec qui elle aimerait déjeuner. Si elle devait déjeuner avec une célébrité, elle déjeunerait avec lui.
3: Avec un Anglais.
2: Avec un Anglais, exactement, avec Sting. Alors, tu l'adores, il paraît, hein?
4: Ouais, j'aime beaucoup, ouais.
2: Ah, bah, tu as raison, ça. On adore ses chansons, on adore la personne. Mec très engagé, magnifique. Et alors, il paraît que tu l'as vu dans les arènes d'Orange.
4: Ouais, c'était il y a plus de 2 ans et c'était extraordinaire.
2: Ah bah oui, c'est beau les arènes d'Orange en plus.
4: Ouais.
2: La meuf est encore en train de rêver. Elle est en train de rêver.
4: Que c'est vrai, en plus.
2: Bah, bien sûr, elle le voit, le petit blond super mignon là qui chante et tout.
3: Il est hyper sympa en plus.
2: Il est très
3: gentil.
2: Très sympa.
3: Et il parle français.
2: Et il parle un peu français. Alors, est-ce que tu aimes la chanson en général? Est-ce que tu fais des karaokés? Est-ce que tu écoutes beaucoup de musique?
4: En général, oui.
2: Parce que là, c'est le moment où on va te demander qui chante. C'est-à-dire qu'il va y avoir deux personnes qui vont s'enchaîner, deux artistes. Ce ne sont pas des Français, ce sont des internationaux, je préfère te prévenir.
3: Et,
2: et ces deux artistes vont s'enchaîner, il faut que tu me les trouves pour marquer un point par artiste. Attention, okay. Écoute bien.

0: Assez penché, oui. Pardon. Alors, c'est à dire quoi comme.
1: Les Bee Gees.
2: Ah oui, les Bee Gees.
0: Magnifique, les Bee Gees. Deep is your love, is your love, how deep is your love. Moi, j'en ai dansé des slows, j'en ai roulé de la pelle là-dessus.
2: Ah, t'en as roulé de la galoche là-dessus.
0: Ah là là.
2: Ah, mais bien sûr.
0: Et voici ta deuxième artiste.

0: C'est qui?
1: Tracy Chapman.
2: Oh là là, mais qui sont ça?
3: Talking about a revolution now.
0: Et bravo. Ça fait 3 points pour Marie.
2: Ah, c'est que des titres qu'on écoute au moins une fois par jour, hein, sûr, ici. Dis donc, Geoffrey, pareil qu'on lance des couteaux. Mais qu'est-ce que c'est de cette histoire? Qu'est-ce qu'il y a? Tu es collectionneur de couteaux?
4: Oui, j'aime bien les couteaux, oui, c'est vrai.
2: Ouais, enfin,
4: mais je ne suis pas lanceur de couteaux.
2: Enfin, t'as quelques couteaux, mais tu utilises toujours le même, qui est un couteau de Nontron. Alors, c'est quoi le couteau de Nontron?
0: C'est quoi, oui?
4: C'est un couteau qui est fabriqué à 20 km de chez moi, avec un joli manche en buis, et voilà.
2: Enfin, il est surtout réputé comme étant le plus vieux couteau de France. Voilà, donc c'est quand même, c'est pas n'importe quel couteau.
0: Mais t'en as combien, des couteaux?
4: Oh, une vingtaine, trentaine.
2: Oui, on n'irait pas chez lui faire un petit tour, hein, le soir dans la forêt.
0: Agathe, si tu nous écoutes et que tu es en danger, n'hésite pas à nous appeler.
2: Elle a des fourchettes, donc il n'y a pas de problème. Bon, allez, Geoffrey, on parlera de ta rencontre avec Agathe tout à l'heure, mais nous allons jouer à présent avec deux chansons séparées pour toi. Il n'y a pas de français, c'est que des titres que l'on connaît. Tu les reconnais, ça vaut 2 points. Voici le premier.

0: Allez, on y va, top chrono. Qui chante?
1: UB40,
2: je sais
0: pas comment on prononce en anglais. UB40.
2: Mais c'est...
0: Ah, mais c'est ça, c'est UB40, c'est ça? C'est une bonne réponse. Moi, je ne sais pas, j'avais noté UB40. Mais bien sûr, UB40.
2: Voilà. Oui, c'est UB40.
0: Nos auditeurs ont tellement de talent. Bah, voici évidemment le deuxième titre pour toi pour marquer un deuxième point.

0: Allez, qui chante? On y va pour 5 secondes.
1: 10.
0: Ah, rien que ça. Geoffrey.
2: Là, c'est plus compliqué. Ah. Aucune idée. Je sais pas du tout.
0: Il nous a quitté il y a pas longtemps en plus. Joséphine, le 22 décembre dernier. C'est Chris Rea.
3: Oui, Chris Rea. Ça fait 3 points pour Marie, 3 points pour Geoffrey.
0: C'est pas mal, hein?
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de Palmas tombée. Et voilà, les meilleurs moments de Taquet sont terminés pour aujourd'hui. Nous retrouvons Valérie Damido et Eric Bastien lundi avec d'autres candidats pour parler cuisine, par exemple, ou encore moto et Pascal Obispo sur votre radio ici. Merci Valérie Damido et Eric Bastien. Dans un instant, Johan Rock pour Ici dès 5h. Quant à moi, je vous retrouve tout à l'heure à partir de midi pour les meilleurs moments d'Au Taquet sur votre radio ici.

0: début de journée avec quelques bris de verre pour démarrer la journée. Il est 4h59, bientôt 5h.
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0: Avez-vous bien dormi? Oui? Non? Eh bien, ce matin, on va tâcher de vous réveiller de la meilleure des manières. L'info, évidemment, tout près de chez vous. Et puis, évidemment, quelques bons plans. La musique, également, pour vous accompagner dans les prochaines minutes, avec Bernard Lavillier. Et puis, l'info, au plus près de chez vous. Bonjour, Valentine Lettès.
2: Bonjour, Johan. Bonjour à tous.
0: C'est à la une de l'actualité, ce matin.
2: Un nouveau département français qui s'embrase, l'Aude ravagée par un méga-feu à l'été 2025. Le cauchemar recommence pour les habitants de Saint-André-de-Roquelongue. C'est l'info du jour, dans une demi-heure. Et s'il fallait encore une preuve du dérèglement du climat, ce sont les chasseurs désormais qui apportent de l'eau aux chevreuils. Reportage d'ici 15 minutes.
0: Faire de l'autostop, est-ce une bonne idée pour économiser sur son trajet alors que les avis sont partagés? Ce vendredi, par ici, les économies s'apprêtent à trancher. Valère Coréard nous rejoindra à 5h11. 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
0: Se sentirait pas un petit peu le début du week-end? Bientôt, 5h. Le journal présenté par Valentine Lettès. Et à la une, un incendie démarré sur des cendres.
2: Nous sommes dans l'Aude, où moins d'un an après le méga-feu de Ribaute et l'embrasement de 11 000 hectares de forêt, un nouvel incendie a démarré hier dans ce même massif des Corbières. À Montserré précisément, petit village de 650 habitants, raconte son maire Yves Fabre. Et cette fois, tout est parti d'un accident de la route.
3: Tout simplement, une voiture qui a fait une embardée, dont je ne connais ni la cause, ni les dégâts qu'elle aurait pu occasionner, puisque la voiture a brûlé. On n'a heureusement pas trouvé de dégâts humains, mais cette voiture donc a pris feu, et c'est à partir de là, du fossé de la route, que donc le feu a démarré, attisé bien évidemment par le vent d'ouest, hein, le vent du nord qu'on appelle dans le pays. Et...
4: Votre commune, elle est entourée d'arbres.
3: Elle est très arborée. D'une part, elle est très étalée au niveau de sa surface au sol, la commune, et elle est surtout à l'intérieur de trois massifs. Le massif de Fontfroide, le Saint-Victor et le Pinada côté nord. Et là, effectivement, on est dans une situation de fragilité sur le plan de la géographie.
2: Un incendie fixé tard hier soir. 120 pompiers ont passé la nuit sur place pour noyer les points chauds. Ils sont encore plus de 850 dans le Var. Après une nouvelle journée particulièrement difficile dans le massif du Gros-Bessillon, une dizaine de reprises de feu hier, alimentées par le Mistral et une température proche des 40 degrés. Dans la Drôme, l'incendie de Bellegarde-en-Diois est lui bientôt circonscrit, selon les pompiers.
0: 5h02, c'est le retour de l'antivirus.
2: Souvenez-vous de la crise d'il y a 3 mois sur un bateau de croisière, le MV Ondus, sur lequel sévit ce virus, parfois mortel, venu des Andes. Un nouveau cas a été signalé hier en France, Anne Le Gall. Un patient franco-argentin désormais à l'isolement en Espagne après avoir traversé la France.
5: Ce patient n'a présenté que des symptômes légers, il va bien et il est actuellement isolé avec sa famille en Galice, dans le nord de l'Espagne. Mais des précautions sanitaires s'imposent, car la souche d'antivirus détectée chez lui est bien celle des Andes, la seule qui a la particularité de se transmettre d'homme à homme en cas de contact très rapproché. Comme ce patient a transité en France durant la deuxième quinzaine de juillet, il faut donc retracer son parcours dans 3 régions, Nouvelle-Aquitaine, Normandie et Île-de-France. Face à ce virus qui entraîne des troubles respiratoires et qui peut être mortel, les autorités sanitaires sont actuellement en train d'identifier qui sont les cas contacts à haut risque qui ont pu croiser la route de ce patient en France. Par précaution, il leur sera demandé de s'isoler et de signaler tout symptôme, indique le ministère de la Santé, qui précise aussi que nous ne sommes pas face à un virus présentant une circulation diffuse dans la population.
2: Par ailleurs, on apprend la rémission de la Française contaminée sur le MV Ondus il y a 3 3 mois, tout juste sortie hier de l'hôpital Bichat. Elle se trouve désormais dans un centre de convalescence. La haine des femmes, la haine des juifs sur le front de Louise Michel. Des tags antisémites et antiféministes ont été découverts hier à Trélissac, en Dordogne, sur une fresque en hommage à la révolutionnaire du 19e siècle. Hors de question de laisser passer pour le maire de la ville, décidé à porter plainte. Trois candidats à la reprise de Duralex, la célèbre verrerie du Loiret en redressement judiciaire. Mais d'autres peuvent encore se faire connaître. L'administrateur judiciaire annonce un report de la date limite pour déposer une offre au vendredi 11 septembre.
0: Direction le Tour de France Femmes avec l'étape la plus attendue de cette cinquième édition.
2: L'ascension du célèbre Mont Ventoux, une première pour les coureuses de la Grande Boucle et une sacrée avancée, Emma Sarango, pour le cyclisme féminin.
6: Il y a un mélange de gourmandise et de frayeur chez la Suissesse Marlène Reusser qui portera le maillot jaune aujourd'hui pour le troisième jour consécutif.
7: Il me plaît, le Mont Ventoux, c'est long, c'est dur, il y a du vent et ça va être dur,
6: oui. Ça va être dur, oui. 16 km de montée à près de 9% en moyenne. Alors beaucoup des favorites ont anticipé une reconnaissance au printemps. D'autres l'avaient déjà bien pratiqué, ce géant de Provence, à l'image de la Nîmoise Constance Valentin.
8: Personnellement, je trouve que c'est la première partie dans la forêt qui est vraiment la plus pentue, la plus difficile parce qu'elle est très irrégulière. Et après, on voit notre objectif de loin avec le Ventoux. Donc c'est vrai que ça peut être difficile. Mais moi, en tout cas, ça me donne plus de motivation pour pouvoir aller encore plus vite.
6: Une étape ambitieuse qui marque un tournant dans la renaissance du Tour féminin pour Marion Rousse, sa directrice.
9: Moi, je ne conçois plus mes parcours en fonction de savoir si les filles vont être capables, est-ce que c'est dur, pas assez dur. Pour moi, elles sont capables de tout grimper.
6: Et quel beau symbole ce serait si une Française s'imposait ici ce soir pour la toute première victoire tricolore de cette édition.
2: Départ de cette septième étape à 13h15 depuis la Voulte-sur-Rhône en Ardèche. La carte postale promet aussi à Paris cet après-midi pour le plongeon de haut vol. Épreuve spectaculaire de ces championnats d'Europe de natation organisés pour la première fois dans la Seine, avec en arrière-plan de ces sauts acrobatiques à plus de 20 mètres de haut, la Tour Eiffel. Et ça sous le soleil en plus, Johan.
0: Plein soleil sur la carte de France ce matin, avec de la fraîcheur ressentie au nord du pays, avec 9 degrés seulement à Charleville-Mézières, au lever du jour. Une fraîcheur qui contraste nettement avec les fortes chaleurs présentes dans le sud-est, toujours en alerte canicule ce vendredi. Des fortes chaleurs qui perdurent entre Provence et Languedoc-Roussillon. 24 degrés à Perpignan ce matin, 25 à Montpellier. Et puis, si on remonte, 17 à La Rochelle en milieu de matinée, 17 à Bourges, 17 également à Strasbourg, 12 à Brest. Et puis dans le courant de l'après-midi, la chaleur va gagner du terrain. Elle va remonter direction le nord avec toujours un ciel bleu et un soleil qui dominera sur l'ensemble du territoire. Le mercure, lui, affichera 27 à Biarritz, 29 à Nantes, 28 à Paris, 25 à Charleville. Et puis la maximale, 37 degrés sur le pourtour méditerranéen à Perpignan. Et vous, comment ça se passe ce matin? La météo, on l'a fait ensemble. Vous prenez votre clavier, votre smartphone, vous nous envoyez vos températures et le nom de votre commune. On attend vos messages et on a hâte de vous lire.
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0: Voici la toute première chanson de votre journée. C'est Dou Guiré et c'est ainsi que commence Ici de 5h. Bon réveil, il est 5h07.

0: écoutez ici votre radio locale, celle qui vous accompagne des potrons minés. Bon réveil, il est 5h10.
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0: Alors que les championnats d'Europe de natation ont lieu actuellement à Paris, je voudrais revenir sur une autre compétition d'envergure qui vient de se dérouler dans le Calvados, le traditionnel concours du plus rapide et gros mangeur de l'Ivaro.
2: Tout à fait, j'étais candidate d'ailleurs.
0: C'était quelle promotion, quelle année ?
2: Cette année.
0: Alors c'est pas à vous que je vais rappeler les règles. Le principe, manger, engloutir 1 kilo de fromage face au chrono. Et puis je peux vous dire, sur le terrain de la performance du dépassement de soi, les participants de ce concours n'ont rien à envier à Léon Marchand. Il en faut de l'estomac hein, pour engloutir 1 kilo de fromage. Je voudrais donc saluer ce matin celui qui vous a battu, Valentine. Il s'appelle François. Il a remporté dimanche dernier l'épreuve haut la main devant 2000 spectateurs. Cette année, le champion a battu son record personnel en finissant à 2 minutes 40. Hein. L'an dernier, c'était 3 minutes 20.
2: Je suis très loin derrière.
0: Mais alors peut-être que vous n'avez pas adopté la même technique que lui. Au préalable, avant la compétition, il engloutit un demi-litre d'huile. Et puis surtout, il le précise, il ne regarde jamais le public dans les yeux. Ça pourrait le déconcentrer. C'est à ça qu'on jauge l'esprit d'un champion. Pour info, le record historique était détenu par Philippe. 29 titres à son actif. Un record sans appel, puisque lui, il a fait 1 minute 51 il y a quelques années. Et puis, il a préféré arrêter. Il s'est dit, de toute façon, personne ne me battra jamais. Et puis aussi, on dit que sa femme lui avait dit, arrête Philippe, tu me fais honte. Tu continues comme ça, je prends la valise, je me tire avec les gosses. En tous les cas, l'année prochaine, si vous voulez tenter effectivement votre chance, ça se passera dans le Calvados, à l'Ivaro. Le bien nommé, il est 5h12, vous écoutez ici l'info ce vendredi. Valentine, ce sont les chasseurs au chevet de la faune sauvage.
2: Et ce n'est pas le monde à l'envers, mais presque, quand face à la sécheresse et aux fortes chaleurs, les passionnés de chasse abandonnent leurs fusils pour apporter de l'eau aux chevreuils, lapins et sangliers de nos forêts. Reportage près de Belfort dans 5 minutes.
0: Et dans la bande-son de cette dernière matinée de la semaine, on vous a choisi Bernard Lavilliers. Un peu de reggae pour vous réveiller. En attendant, quelques économies. Bonjour Valère Coréard. Chaque jour avec vous, un bon plan pour faire grimper au rideau notre pouvoir d'achat. Et aujourd'hui, vous nous parlez d'un mail que vous avez reçu.
3: C'est Patricia qui m'a écrit sur parici-les-économies@radiofrance.com. Je la cite. Je souhaite partager l'information suivante qui peut être utile pour certaines personnes. Le service Réseau Pouce. Réseau Pouce est un service d'autostop et de covoiturage organisé, gratuit, destiné à tous les habitants d'un territoire. Il permet de faciliter les déplacements du quotidien, en particulier dans les zones rurales où les transports en commun sont rares ou peu fréquents. Alors merci Patricia, c'est une excellente idée de nous en avoir parlé. Réseau Pouce, qui s'écrit d'ailleurs R-E-Z-O, Pouce, comme le Pouce, est en fait un service mis en place dans les communes rurales ou périurbaines, en lien avec les collectivités territoriales. Le principe de l'autostop et du covoiturage, gratuit, sécurisé et organisé.
0: Et alors comment ça marche ? Tout se passe par une application, c'est ça ?
3: Exactement, vous pouvez opter pour du covoiturage ou de l'autostop selon votre préférence. Pour l'autostop par exemple, ça fonctionne un peu comme les transports en commun avec des arrêts. L'application annonce qu'une personne sur deux attend moins de 5 minutes. En fait, vous voyez arriver un véhicule qui s'arrête. Dans ce véhicule, vous avez un membre du réseau Pouce qui est au courant que vous attendez et vous pouvez faire un bout de chemin ensemble, en fait, tout simplement, gratuitement. Avant d'embarquer, bien sûr, demandez la carte de membre à la personne qui conduit. Le bémol à cette belle idée, c'est que le réseau n'est pas implanté partout en France, mais vous pouvez bien sûr jeter un œil sur leur carte. Peut-être que vous serez chanceux. Leur site, c'est réseaupouce.fr. Voilà, vous savez comment faire de l'autostop en toute sécurité grâce au bon plan de Patricia avec Réseau Pouce. Et si vous êtes plutôt covoiturage, ça se passe sur mobicop.fr. Et là aussi, c'est gratuit. Si vous aussi, vous avez des bons plans pour rouler malin sans exploser le budget, pensez à m'écrire. Par ici, leséconomies@radiofrance.com.
0: Passez un bon week-end, Valère. Lundi, avec vous, il sera question de mensualiser nos factures d'électricité. En attendant, c'est vendredi. Vous écoutez ici, il est 5h14.
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0: 5h15, l'info d'ici, quand les chasseurs troquent leurs fusils contre des seaux d'eau.
2: Pour abreuver les animaux de la forêt. Et non, nous n'avons pas changé de dimension, mais de climat. Clairement, en voici une nouvelle preuve dans le territoire de Belfort, où face à la canicule et à la sécheresse Gabin Grulé, la préfecture autorise les chasseurs, depuis une semaine, à mettre de l'eau à disposition des animaux sauvages.
5: Un quad entre dans le bois avec un grand bidon à l'arrière. Lionel en descend et verse l'eau dans l'une de ses bassines en plastique.
6: C'est pas parce qu'on est chasseur qu'on s'occupe pas des animaux. C'est nécessaire pour que les bêtes ne meurent pas de soif.
5: La végétation est grillée, à quelques mètres, une mare à 7.
6: Je mets des pièges photo pour surveiller et on voit qu'ils viennent chevreuils énormément. Ils sont amaigris, les petits. Ouais.
7: C'est tout ça, l'entour est dedans.
5: Sa petite fille Luna l'accompagne.
7: J'aime bien venir boire et à manger un de ces animaux. Sinon, il peut être mort.
5: Depuis une semaine, Lionel remplit tous les deux jours 6 bacs avec 60 litres venus de son réservoir d'eau personnelle.
6: Par contre, là, j'arrive à saturation d'eau. J'ai plus d'eau de pluie.
8: Mais t'avais que ça ou t'avais mis aussi dans des mares qu'on avait creusées, non ?
6: Ah non, je mets dans les mares beaucoup.
5: Le président de la Fédération de chasse, Daniel Jacques, rappelle les règles de la préfecture. Utiliser l'eau de pluie, l'eau des temps clos, pas d'eau potable, et la mettre dans des récipients ou des mares placées à l'ombre.
9: C'est déjà bien que le préfet nous ait autorisé à donner un petit peu d'eau à la faune sauvage. Le problème, c'est que de l'eau de récupération, ça va être difficile à trouver.
5: En versant les dernières gouttes de son bidon, Lionel dit craindre une nouvelle canicule la semaine prochaine. Sans pluie, il ne pourra plus abreuver les animaux de la forêt.
2: La faune, victime elle aussi de la chaleur et des incendies. À Landiras, c'est le parc animalier Sud-Gironde qui se mobilise et qui accueille et soigne les animaux des évacués du département. Des chevaux, des ânes, des chèvres et des poules. C'est à voir en vidéo sur ici.fr.
0: 5h16, qu'est-ce qu'on regarde ce soir à la télé? Et pourquoi pas les routes de l'impossible, l'un des programmes historiques de France 5. Son producteur va nous confier les secrets de fabrication de cette émission hors norme. Invité des coulisses télé dans un instant, juste après Bernard Lavillier, Stan The Ghetto, 5h18.

0: Soyez les bienvenus si vous venez d'arriver ici. Il est 5h21 ce matin. On prépare déjà le week-end. Et c'est ainsi toute qu'elle est née. La comédienne star hollywoodienne Charlize Theron. 51 ans ce vendredi. Oscarisée. Récemment, vous avez pu la voir dans la saga Mad Max Fury Road ou un peu plus anciennement dans Le Diable s'habille en Prada. Un bon anniversaire également que l'on souhaite à Bruno Pelletier. Comment ça, c'est qui Bruno Pelletier? Mais enfin, voyons. C'était l'une des voix qui a bâti le succès de la comédie musicale Notre-Dame de Paris.
1: Il est venu le temps des cathédrales.
0: Aux côtés de Garou, Hélène Segarra, Patrick Fiori. Il était aussi de l'aventure de Starmania. C'est un 7 août qu'est né David Duchovny, 66 ans aujourd'hui pour l'acteur américain, indissociable de l'agent Fox Mulder dans la série culte X-Files. David Duchovny qui a retrouvé le succès quelques années plus tard avec la série Californication. Et puis vous vous souvenez de Charlie Oleg ? L'ambianceur organiste de l'émission de dating Tournée Manège, lui aussi, était né à cette date. La télé, toujours et encore, dans le carnet noir ce vendredi, un an tout juste que Patrice Lafond nous quittait. Il avait animé Les Chiffres et les Lettres, Pyramide et le fameux Fort Boyard qui lui a survécu. Et puis un autre homme de télé qui a marqué la télévision française des années 80, Michel Pollack, disparu à 82 ans. Un 7 août, une émission dont on se souvient avec les cendriers qui volaient. Droit de réponse, ancêtre de Ça se discute et de toutes les autres émissions de débat. On reste à la télé ce matin à 5h23 dans les coulisses. Ce matin, on vous emmène sur les routes de l'impossible, des routes très escarpées, perchées sur les sommets de la Mongolie. Vingt ans que cette collection originale est diffusée sur France 5. Un programme où, à chaque épisode, il y a toujours au moins un moment où l'on retient son souffle, tant on n'en revient pas de voir ce qui peut se passer à l'autre bout du monde.
2: C'est un fleuve qui tombe du ciel. En un mois, les nuages peuvent lâcher sur le Cambodge jusqu'à 500 litres d'eau au mètre carré. Phnom Penh, la capitale, disparaît sous les eaux à chaque mousson.
0: Et à chaque fois, c'est pareil. Pour capturer les meilleures images, les reporters des routes de l'impossible n'hésitent pas à donner de leur personne. Et au fil des ans, les conditions de tournage sont devenues de plus en plus difficiles et dangereuses. Et ce, toujours pour la même raison, comme me l'a expliqué Tony Comiti, le producteur de la collection.
3: Aujourd'hui, les équipes des routes de l'impossible sont confrontées de plus en plus au dérèglement climatique. En Namibie, le réalisateur a voulu suivre des femmes qui, juste pour faire cuire leurs légumes dans leur village, faisaient 5-6 heures à pied sous 45-50 degrés avec des cruches sur la tête pour aller chercher de l'eau. Et quand il est arrivé sur le point d'eau avec les femmes, et bien ce point d'eau, c'était une mare dans laquelle aussi se désaltérait du bétail. Là, c'était très dur pour lui parce que s'il boit de l'eau, ben c'est hôpital direct. Il était complètement assoiffé.
0: Alors justement, avec le dérèglement climatique, comment fait-on pour mener à bien sa mission de reporter tout en assurant, au maximum, la sécurité de ceux qui partent sur le terrain? Réponse du producteur.
3: On essaye de regarder un peu la météo et il n'y a plus du tout de prévision. On part dans le désert pour faire un film sur la sécheresse et en fait il va pleuvoir des trompes d'eau pendant un mois. Donc, mais écoutez, on fait comme les gens qu'on filme, il faut s'adapter, c'est juste s'adapter. Et on filme les gens qui subissent et qui survivent. Ben, ils n'ont pas le choix de toute façon, les gens.
0: Pour info, ces durs à cuire qui composent l'équipe des grands reporters de l'émission sont toujours les mêmes depuis le début. Ce qui, au regard de ce qu'ils endurent, doit impliquer d'être particulièrement blindé psychologiquement pour tenir le choc.
3: Il est évident que quand on rentre à Paris où tout est régulé. Les reporters, finalement, le fait de voir toutes ces populations comme ça, dans la souffrance, mais aussi dans la débrouille et parfois même dans la joie, bah, écoutez, ça donne beaucoup d'humilité, en fait.
0: Les routes de l'impossible en Mongolie, les nomades des sommets, c'est à voir ce soir, 21h, sur France 5. 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On n'attend plus que vous. La musique toujours ici à l'honneur avec le nouveau Charlotte Cardin, 5h25. Bon réveil.

0: Saviez-vous que l'idée d'Amérique était née dans les Vosges? Oui, laissez-moi vous raconter. En 1507, à Saint-Dié-des-Vosges, dans un atelier d'imprimeur. Imaginez l'odeur de l'encre, le grincement des presses, le papier qui sèche. En pleine période de la Renaissance, le cartographe allemand Martin Waldseemüller travaille entouré d'un groupe d'érudits passionnés. Leur rêve, représenter le monde, oui, rien que ça, y compris ces terres qu'on découvre à peine de l'autre côté de l'Atlantique. Pour dessiner son grand planisphère, Waldseemüller s'appuie sur les récits d'un navigateur florentin qui a exploré les côtes du nouveau continent, Amerigo Vespucci. Admiratif, il décide de baptiser ces terres inconnues du prénom latinisé d'Amerigo, devenant America. Vous imaginez s'il s'était appelé Gérard? Les États-Unis de Gérardi, ça faisait tout de suite moins rêver. Dans cet atelier des Vosges, c'est la première fois que le Nouveau Monde apparaît avec un nom bien à lui. La carte circule et fascine les savants d'Europe. Waldseemüller finira quand même par douter de son choix. Vespucci était loin d'être le seul découvreur de l'Amérique. Mais trop tard, America avait déjà conquis les Atlas. En 2001, les États-Unis achètent le planisphère de Waldseemüller pour 8 millions d'euros. Bon, ça fait cher le poster, même encadré. Mais son œuvre est aujourd'hui considérée comme l'acte de naissance de l'Amérique. Et voilà comment, au fond d'une vallée tranquille, naît un nom qui fera le tour du monde. À Saint-Dié-des-Vosges, on n'a peut-être pas découvert l'Amérique, mais on a su lui trouver un nom qui claque. Merci les pastilles des Vosges pour le souffle d'inspiration.
1: Et ça claque toujours avec Stéphane Bern. À lundi, même heure, même antenne, à la une de la presse ce vendredi, ici. Les métiers d'art seront à l'honneur face à l'IA, au tout digital. Comment se porte-t-il? A priori, visiblement, plutôt bien. On en parlera avec notre invité tout à l'heure, juste un peu avant 6h. Pour l'heure, 5h30, l'info en France et dans le reste du monde. C'est l'heure du 90 secondes avec vous, Valentine Lottès.
2: Nouvelle journée à haut risque sur le front des incendies, avec ce risque très élevé de feux de forêt dans les Bouches-du-Rhône, le Vaucluse et le Var, où les pompiers ont combattu une dizaine de reprises de feux hier dans le massif du Gros-Bessillon, toutes maîtrisées. De la fumée s'envole aussi désormais dans le ciel de l'Aude, où moins d'un an après le méga-feu dans le massif des Corbières, un incendie a démarré hier. Il est fixé, selon la préfecture, dans son dernier point de situation hier soir. La mise en examen d'un père de famille soupçonné de l'assassinat de son fils de 17 ans. L'homme de 59 ans a reconnu l'avoir étranglé chez lui à Nice. L'aide-soignant parle d'un coup de folie dans le cadre d'une séparation conjugale. Votre radio ici, partenaire officiel du Tour de France Femmes, avec la 7e étape aujourd'hui, particulièrement attendue pour son ascension du Mont Ventoux, le géant de Provence. Et c'est une première dans l'histoire de la grande boucle féminine. Le départ, c'est à 13h15. Un nouveau championnat de football débute ce soir, la Ligue 3. Une création de la Fédération Française de Foot pour remplacer la division semi-professionnelle de National. Un multiplex au menu de cette première journée avec 9 rencontres à partir de 20h45. Du spectacle aussi dans le ciel, les Nuits des Étoiles commencent. 500 manifestations gratuites sont organisées dans toute la France ces 3 prochains jours pour vous permettre d'admirer et surtout de comprendre ce que vous regardez.
1: Vous écoutez ici l'info du jour à 5h31. C'est le cauchemar qui recommence pour les habitants de l'Aude.
2: Moins d'un an après le méga-feu dans le massif des Corbières et ses 11 000 hectares de forêt brûlés, un nouvel incendie a démarré hier. Et avec les flammes, Marie Mutrici, les traumatismes des habitants de Saint-André-de-Roquelongue se sont aussi réveillés.
3: C'est ce que raconte Jonathan, un habitant qui habite sous la Roquelongue, cette longue barre rocheuse bordée de pins qui relie Montserré à Saint-André et sur laquelle les flammes se sont précipitées, attisées par le vent.
4: J'ai vu quand même pas mal de mes voisins qui, malgré les consignes de confinement, n'ont pas attendu pour partir. Ils n'ont pas voulu rester, c'est pour dire comme quoi la situation était vraiment oppressante.
3: Confiné chez lui, Jonathan jette quand même un œil dehors, voit une colonne de fumée énorme et des flammes qui dépassent de la maison à 200 mètres à peine de là.
4: J'ai vu les Dash et les Canadaires passer 20 mètres au-dessus du toit de la maison. On a du retardant qui a éclaboussé partout, mais on ne va pas s'en plaindre, hein. C'est mieux ça qu'une maison calcinée.
3: Mais le sinistre a ravivé des souvenirs douloureux après les feux de l'été dernier.
4: Ça donne un sentiment quand même, au-delà du stress, de colère, parce que l'origine de ces départs de feu,

0: Elle est quasiment jamais accidentelle, elle est toujours d'origine humaine. Les gens de notre région, on se dit, si on croise quelqu'un qui fume dans la Pampa cette saison, on se demande si on va lui dire bonjour ou si on va l'assommer tout de suite.
1: Dans l'enquête sur le méga-feu des Corbières d'août 2025, l'hypothèse d'une cigarette mal éteinte, jetée depuis une voiture, est privilégiée.
2: Et cette fois, un accident de la route est à l'origine de ce feu, fixé, je vous le disais, tard hier soir. 120 pompiers ont passé la nuit sur place pour surveiller et noyer les points chauds. Et sur la centaine d'hectares parcourus par le feu, la moitié a brûlé, mais aucune victime ni aucune maison touchée par les flammes. Et puis prudence, encore aujourd'hui, Johan, je vous le disais, le risque de feu de forêt est encore très élevé dans 3 départements du sud où il fera très chaud aujourd'hui.
3: Et justement, c'est du soleil sur toute la carte de France ce vendredi, avec de la chaleur au sud-est, la canicule qui se poursuit, et en revanche de la fraîcheur sur une large partie nord ce matin, ça fait du bien, on en profite. 9 à Charleville-Mézières au lever du jour, c'est pas beaucoup, 24 degrés en revanche à Perpignan, 25 à Montpellier en milieu de matinée, et puis dans le courant de l'après-midi, la chaleur, elle va gagner du terrain, remonter direction le nord avec toujours ce ciel bleu, ce soleil qui dominera sur l'ensemble du territoire, quelques températures, le mercure qui indiquera 27 cet après-midi à Biarritz, 29 à Nantes, 27 degrés à Orléans et puis la maximale 37 à Perpignan. Ce vendredi, chez vous, comment ça se passe? Vous nous l'écrivez. Vous m'avez laissé quelques petits messages sur la page Facebook d'ici. On salue Kevin qui vit à Mulhouse, 18 degrés 3. C'est précis. Merci Kevin. Le ciel est dégagé chez vous et un vent de nord-ouest à 11 km/h. C'est aussi précis. Marie-Laure, elle vit dans la vallée de Saint-Léonard de Noblat. C'est en Haute-Vienne. Elle a relevé 14 degrés ce matin. Enfin, Paul nous écrit depuis Saint-Robert en Limousin, 16 degrés chez lui et le ciel est dégagé.
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3: Vous vous souvenez forcément du clip de cette chanson avec la tour Eiffel, le feu d'artifice et puis le regard de Daniel Balavoine. L'Aziza est ici ce vendredi à 5h35. On prépare déjà le week-end ensemble.

0: Vous écoutez ici, c'est vendredi, il est 5h39. Merci de nous être fidèles.
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0: Tous les matins ici, bonne humeur, bonne musique et des bons plans pour éviter de se faire avoir ce matin par des appels mal intentionnés,
2: oui, Valentine. Oui, des escrocs se font régulièrement passer pour votre opérateur téléphonique, Orange, Free, SFR, Bouygues, pour vous voler de l'argent. Audrazo nous explique comment, dans un instant, c'est pas vrai.
0: Et puis pour la musique, dans 3 minutes, Florent Pagny sera de la partie.
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0: Avant de partir en tournée, il fait un crochet ici ce matin pour vous réveiller entre tartines et croissants. 5h40, on accueille Karine. Bonjour Karine.
2: Bonjour Karine.
4: Bonjour.
0: Vous nous appelez d'où ce matin ?
4: Alors moi je vous appelle d'une petite commune du Pas-de-Calais, Hernicourt.
0: Et vous rentrez du travail à cette heure-ci ?
4: Ouais, c'est ça. Je travaille de nuit du côté de Douai.
0: Est-ce que c'est le week-end là ou pas encore ?
4: Ah là, ça y est, moi je suis en week-end, j'ai fini ce matin.
0: Qu'est-ce qui est au programme de ce week-end chez Karine ?
4: Bah écoutez, on va faire... je vais emmener les enfants, on va faire un tour... on va faire les magasins et on va aller faire un tour à Emmaüs.
0: D'accord, combien...
4: Car j'ai les enfants qui aiment énormément lire, moi aussi d'ailleurs, et on va aller voir si on peut trouver des petits livres.
0: Et trouver des petits livres pour les enfants, ça demande une petite logistique, parce que vous avez combien d'enfants, vous, aujourd'hui ?
4: J'en ai 8.
0: Bon, très bien.
2: 8 enfants.
0: Vous rappelez tous les prénoms ?
4: Ouais, quand même.
0: Bon, d'accord. Alors,
2: est-ce que vous êtes sûre, Karine ? On fait le test maintenant. Les 8 prénoms, du plus âgé au plus jeune.
0: Allez, on va jusqu'à 6 heures. Allez, on y va.
4: On a Karen,
0: c'est bon.
4: Michaela.
0: Oui, c'est bon.
4: Katie.
0: Oui.
4: Néo.
2: Oui.
4: Kailou. Timéo. Loévan.
2: Il en manque un.
4: Et Oberine.
0: Et ben voilà, ça faisait un petit peu résultat du bac, hein, vous en conviendrez. Mais on pense à tous ces auditeurs qui viennent de se brancher ici. Mais c'est quoi ces noms ? Eh bien, c'est tous les prénoms des enfants de Karine. Karine qui va repartir avec... On va peut-être vous rajouter plusieurs paires de lunettes.
2: Oui, parce que j'allais dire, quand on a 8 enfants, 2 paires de lunettes, c'est pas beaucoup.
0: C'est un petit peu mesquin. Et ici, on n'est pas mesquin. Savera va se contenter... Elle va tout faire bien dans les règles de l'art. On va vous envoyer autant de paires de lunettes qu'il y a d'enfants dans cette famille.
4: Eh ben heureusement que vous ne m'envoyez pas aussi pour les petits-enfants, parce que j'en ai 8 aussi.
0: Allez, est-ce qu'on peut faire ça ? On te rajoute ça. Voilà, on a vidé le stock. De toute façon, après, ça ne servira plus. Les lunettes partiront chez vous, puisque de toute façon, c'est la dernière journée où on vous les fait gagner. L'éclipse, c'est mercredi prochain. On vous souhaite une très très belle journée, un bon week-end. Karine, et au plaisir de vous retrouver très rapidement.
2: Une belle journée en famille.
0: Sur l'antenne d'ici.
4: Merci.
0: Salut Karine.
4: Au revoir.
0: Ça se passe comme ça, tous les matins, 5h42. Bon réveil.
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0: 5h42, chaque matin, c'est pas vrai, vous évite de tomber dans le piège des arnaques en tout genre. Ce matin, Audrazo, vous nous mettez en garde contre les appels d'escrocs qui se font passer pour des opérateurs téléphoniques, Orange, SFR, Bouygues, Télécom, etc. Ces coups de fil qui peuvent vous faire perdre beaucoup d'argent.
8: 938 euros, voilà ce qu'une retraitée a perdu dans cette histoire. C'est presque le montant de ma retraite. Je suis choquée, c'est ce qu'elle écrit. Qu'est-ce que c'est que cette arnaque ? Une collègue a eu la même il y a quelques mois, elle m'a raconté. Elle reçoit l'appel du service client de SFR, ou en tout cas c'est ce qu'elle croit, vu qu'elle est bien chez SFR. La personne au bout du fil lui dit que sa ligne va être coupée à cause de travaux et lui demande d'appeler un numéro pour la remise en service.
0: Mais alors qu'est-ce que c'est ? C'est un numéro surtaxé ?
8: Exactement, c'est ça. Et vous, vous voilà en train de poireauter des heures au téléphone. L'escroc utilise tous les mensonges possibles et imaginables pour vous garder au bout du fil. Posez le téléphone, allez faire vos courses, vous dit-il parfois. C'est ce que j'ai trouvé sur des forums. Il y a pas mal de témoignages. Une internaute s'est même rendu compte qu'on l'avait fait appeler un numéro au Zimbabwe. Pour un autre, c'était au Congo. Un autre au Nigeria. Bref, comment faire pour ne pas tomber dans le piège ? Déjà, sachez-le, un opérateur téléphonique, quel qu'il soit, ne vous demandera jamais de composer un numéro surtaxé pour résoudre un problème. Donc vous, ne vous précipitez pas, vérifiez bien calmement avant d'appeler que ce numéro à rallonge qu'on vient de vous donner n'est pas en fait un numéro étranger. Ce que je fais, moi, je le copie-colle dans Google. Et si je vois que les premiers résultats me parlent de Zimbabwe, j'arrête tout.
0: Merci Audrazo pour toutes ces informations qu'on retrouve sur la page ici.fr à l'onglet arnaque. Il est 5h44, vous écoutez ici. Dans un instant, vous allez faire la connaissance d'un oiseau aux plumes noires, plus noires que noires. Il reprendra la route, lui, pour venir chanter tout près de chez vous, en tournée pour ses 65 ans à partir de septembre prochain. Voici Florent Pagny, la dernière chanson du monde sur les ondes d'ici. 5h44, on se réveille ensemble.

0: ça va ce vendredi 5h48, comme tous les jours ici, on s'intéresse à la nature et à tous ses éléments. Et aujourd'hui, dans le monde merveilleux du vivant, trois choses à savoir sur un oiseau splendide qui porte le nom d'une fleur. Bonjour Benoît Prospero.
1: Mais en effet, aujourd'hui, on parle bien d'un oiseau, l'oiseau de paradis, que l'on appelle aussi paradisier, aux couleurs rouge, orange, jaune, vert, émeraude, bleu ou encore mauve. Bonjour à toutes et tous. Au programme, malentendu, super noir et dense. Et donc d'abord, première chose à savoir, nom de limace qui fait du trampoline, les oiseaux de paradis doivent leur nom à un malentendu. En fait, au XVIe siècle, lorsque Magellan rapporte les premiers de ces fabuleux oiseaux aux plumes extraordinaires en Europe, pour les stocker plus facilement, c'est ce qu'il fait. Il leur sectionne les pattes. L'Europe le baptise alors paradisier apode, l'oiseau sans pattes, et commence donc à fabuler sur ce curieux animal. Un oiseau qui doit certainement voler à très haute altitude, disent certains, qui ne se pose jamais, disent d'autres, voire qui vit au paradis.
0: Et il faudra attendre 1857 pour qu'un Anglais les observe pour la première fois dans leur milieu naturel et découvre que le paradisier a des pattes.
1: Ah bah exactement, mais pour la science, il restera malgré tout apode. Deuxième chose à savoir, pour séduire sa compagne, le paradisier mâle danse en exhibant, en plus de ses couleurs vives, une robe d'un noir si profond qu'elle ne peut que tomber amoureuse. Et on a percé le secret de ce super noir qui fait pâlir d'envie les artistes les plus renommés. En fait, le noir absorbe habituellement 97% de la lumière. Mais le super noir du paradisier, qui est plus noir que noir, en dévore près de 99%, ce qui dépasse le taux d'absorption de tout ce que les humains sont capables de produire.
0: Comme un méga piège à la lumière, en fait.
1: Ah ben c'est tout à fait ça. Et enfin, troisième chose à savoir, les parades nuptiales des paradisiers de Victoria fascinent depuis des siècles. Pourquoi ? Parce que pour séduire, il produit des percussions qui rythment ses danses. Et comment il fait ça ? Eh bien, il produit des sons lorsqu'il balance sa tête et ferme son bec en frappant ses plumes étalées en éventail devant lui. Oui, en mode séduction, le paradisier ressemble à un éventail. Et donc, chaque mouvement est calculé avec minutie pour générer un bruit parfaitement intégré au ballet de son corps. Le monde vivant est merveilleux. Et pour toute sa connaissance, son savoir, merci au docteur en sciences Nicolas Gilsoul, auteur, avec Jacques Cuisin, du livre publié aux éditions Robert Laffont, Voyages extraordinaires au Muséum National d'Histoire Naturelle.
0: 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À lundi, Benoît Prospero.
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0: 5h51, à la une de la presse, on part aujourd'hui à l'école des métiers d'art.
3: Oui, à l'occasion d'une série que consacre toute cette semaine le journal La Croix à l'artisanat. Pour enquêter, notre invité est parti à Saumur, dans l'un des centres de formation les plus prestigieux du pays.
0: Bonjour Florence Poigneux.
4: Bonjour.
0: Les métiers d'art, c'est d'abord un savoir-faire qui se transmet. Pour les besoins de cette série, vous avez poussé notamment la porte de l'Institut de la bijouterie de Saumur. Qu'est-ce qu'on apprend à y faire précisément ?
4: Alors, dans cet institut qui est créé en 1979, donc c'est un savoir-faire assez ancien, on apprend à faire un bijou à la main de A à Z. Donc, on utilise des outils pour cela, comme un chalumeau pour souder les pièces entre elles, une scie bocfil qui est une scie très fine pour justement tailler dans le métal et créer des formes. Et on travaille très minutieusement et très lentement sur un bijou pour faire une bague, par exemple, ou un bracelet.
0: Cet institut, il a pour particularité de proposer des formations en alternance. À qui s'adressent-elles, ces formations ?
4: Alors, ce qui est intéressant, c'est que moi, je pensais, comme c'est un institut qui propose des CAP, je pensais voir des élèves assez jeunes, de 15, 16, 17 ans. Et en fait, il n'y a pratiquement que des élèves qui sont majeurs et qui ont fait d'autres parcours avant. Beaucoup, d'ailleurs, ont le bac ou ont fait des années d'études supérieures et se sont remis à l'artisanat plus tard, se décidant pour cette voie sur le tard, après avoir fait une autre activité, en se découvrant vraiment une passion pour ce métier. Parce que ce qui relie les élèves qui sont dans cette formation, c'est vraiment la passion pour les pierres précieuses, pour manier de l'or, de l'argent, pour créer quelque chose de ses mains. Et c'est vraiment ça qui relie ces élèves, c'est leur passion et le fait qu'ils aient une expérience tous un petit peu ailleurs avant d'arriver dans l'institut.
0: Ces élèves, une fois sortis de l'institut, ils trouvent en général rapidement du travail.
4: Alors, ce qui est assez intéressant à voir quand on se balade dans ces ateliers, c'est l'énorme confiance en eux qu'ont ces élèves. Et c'est assez beau dans cette période où c'est très compliqué. Ils ont presque tous envie de créer leur propre bijouterie plus tard, donc d'ouvrir leur propre entreprise. Et pour beaucoup, comme ils sont en alternance dans des entreprises de bijouterie, certains ont déjà des CDI en poche assurée à l'issue de leur formation.
0: Florence, lors de votre enquête, vous, qu'est-ce qui vous a le plus marqué ?
4: C'est le regret qu'ils ont que leur formation soit si peu connue et si peu valorisée. Et ils se disent, moi, au lycée, on m'a jamais présenté ces métiers-là, ces métiers d'art, alors que c'est si précieux, c'est si intéressant à faire. Et s'ils ont un message à faire passer, c'est de dire, renseignez-vous dès que possible sur toutes les possibilités qui vous sont offertes dans les métiers manuels, parce qu'on peut vraiment y découvrir une vocation et trouver du travail.
0: À l'époque du tout numérique, de l'IA, ce savoir-faire, là, résiste mieux, vous pensez, que d'autres secteurs d'activité ?
4: Eh bien, pour le coup, on ne peut pas remplacer ce travail fait main par de l'intelligence artificielle. Donc, je me dis que ces métiers-là, ils ont leur carte à jouer dans le futur. Donc, il faut se dire que si la passion est là, je suis persuadée que ces élèves trouveront leur voie plus facilement, peut-être que dans d'autres métiers qui sont grignotés peu à peu par le numérique.
0: Ce sera le mot de la fin. La série consacrée aux métiers d'art est à retrouver dans les pages de La Croix cette semaine. Merci Florence d'avoir été avec nous ce matin.
4: Merci beaucoup.
0: Si vous craignez tout ce qui est comptabilité, paperasse, impôts, corvée administrative, dans un instant, on vous parle d'une tendance. Sinon, pour vous faire aimer ça, pour vous faire trouver un peu de plaisir là-dedans.
3: Très bien.
0: C'est possible.
3: Je suis à l'écoute.
0: Ces tendances arrivent dans un instant avec Muriel Jordan. Le temps d'écouter ce standard des années 80, Laura Branigan, Self-Control sur les ondes d'ici 5h54.

0: Vous écoutez ici, ce vendredi, 5h56, avant de retrouver le journal de 6h et toutes les infos de votre région dans le journal. Muriel Jordan nous a rejoint tous les matins, elle est à notre radar des tendances. Muriel, aujourd'hui, vous nous parlez des soirées paperasses entre amis.
1: Oui, nous sommes nombreux à souffrir de phobies administratives, à retarder le moment de payer nos factures, à remplir la déclaration de revenus le dernier jour à 23h59. Vous allez me dire, rien de grave, hein ? Plein d'hommes et de femmes politiques en souffrent aussi de phobies administratives. Il n'y a qu'à voir combien oublient de déclarer tous leurs revenus ou leur patrimoine. Mais les pauvres, mais ils sont malades ! Souvenez-vous de Jérôme Cahuzac.
2: Je n'ai pas, monsieur le député, je n'ai jamais eu de compte à l'étranger, ni maintenant, ni avant.
1: Oui, mais il n'est pas tout seul à souffrir, et puis c'est... Ah, on me souffle dans l'oreillette qu'il ne s'agit pas d'une maladie, ni d'une phobie administrative, mais bien d'une fraude fiscale. Ah bah, autant pour moi. Pour les autres, en réelle difficulté face à un tas de paperasses, il existe des soirées administratives entre potes. Des soirées admin, pour éviter de procrastiner quand on a 200 mails en attente, des factures à régler, des abonnements à résilier, et des courriers de réclamation qu'on a commencé à rédiger il y a... déjà 2 ans. Et ça commence à faire beaucoup. On vient avec sa pile de dossiers sous le bras dans une ambiance cool mais propice à la concentration. On s'occupe de tous les papiers qu'on a en cours. Il ne s'agit pas de déléguer, attention, plutôt de s'appuyer sur des gens et de se motiver grâce au collectif autour d'une bière et de chips.
0: Donc Muriel, on transforme une contrainte, gérer la paperasse en expérience partagée avec des proches, c'est ça ?
1: Oui, et ces soirées plaisent beaucoup aux adultes débordés qui se sentent parfois seuls et qui n'osent pas toujours demander de l'aide. Dans la rue, je vous ai demandé si l'idée d'une soirée admin vous plairait.
3: La paperasse, bah, on a chacun nos paperasses préférées. Donc,
4: Vous ne faites pas tout pour votre mari ?
3: Non, il est à la retraite, alors en plus on a le temps, on est tous les deux à la retraite.
5: Je trouve ça bien parce que personnellement je déteste tout ce qui est papier justement, et je pense que ça pousse à le faire si on se rejoint et qu'on ramène tous nos papiers tous ensemble, et ben ça aide et je pense que c'est intéressant. Mais après ça dépend aussi si c'est des papiers très importants, peut-être que ça peut être difficile de se concentrer foncièrement dessus si on est avec nos amis quoi.
6: C'est ça, c'est que si c'est vraiment des papiers importants, on sait que quand on est entre amis, on se prend pas trop la tête.
1: Oui, attention, si vous devez remplir une déclaration URSSAF ou bien aux impôts avec plein de cases à cocher, famille recomposée, auto-entreprise, bénéfices non commerciaux, donations, revenus annexes. Si la soirée vire à la célébration du Beaujolais nouveau, arrêtez tout.
7: Hé, Mumu, tu peux corriger ma liste d'insultes au syndic ?
1: Non, mais arrête, Serge, donne-moi ce papier. Bref, les soirées administratives, c'est tendance, ce sont les seules soirées entre potes où l'on vous demandera vos papiers à l'entrée.
0: Merci Muriel et prenez soin de Serge, visiblement qui à 5h59 déjà est dans un drôle d'état. Ce vendredi, 5e étape du Tour de France Femmes qui va traverser la Drôme Ardèche.
8: 7e étape.
0: Arrivée mythique tout à l'heure aux alentours de 18h sur le Mont Ventoux, à vivre en direct à partir de 13h30 avec un point sur la course toutes les demi-heures, le Mont Ventoux, sur votre radio locale. En attendant, toute l'équipe d'ici matin est à vos côtés. Bon week-end et surtout, excellente journée.
9: Merci Johan, bon week-end à vous Valentine Lottès. Vous restez dans les parages, on a besoin de vous à plusieurs reprises d'ici 9h. L'info sera incarnée évidemment par Théo Bauchet. Bonjour Théo.
10: Bonjour Grégory, bonjour à tous.
9: En forme avant ce week-end ?
10: Ah oui, j'ai très hâte qu'il arrive.
9: Tu m'étonnes. Après une longue semaine, peut-être que vous avez hâte que le week-end arrive. Peut-être que ce sera un week-end de départ en vacances pour vous. Nous sommes là pour vous accompagner à grand renfort d'infos locales, de musique et de bonne humeur.
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9: C'est vendredi, c'est youpi. Nous sommes le 7 août et il est 6h. Le journal Théo avec le climat breton mis à rude épreuve cet été.
10: Le mois de juillet dernier a été le plus chaud jamais enregistré en France. La sécheresse, les fortes chaleurs actuellement sont inédites en Bretagne, mais ces phénomènes ne vont pas disparaître. C'est l'alerte lancée par le scientifique breton Jean Jouzel, lui qui a travaillé dès les années 80 sur ce réchauffement climatique, comme vice-président du GIEC, le groupe d'experts intergouvernemental sur le climat. Et encore, d'après lui, les pics de chaleur que nous connaissons aujourd'hui sont au-delà de ce que prévoyait la communauté scientifique.
12: Pour les pics de chaleur, on voit bien que les records de température augmentent plus rapidement que les températures moyennes. Nous le ressentons. Par exemple, les températures de 40 degrés dans ma Bretagne natale, on ne les évoquait même pas dans ma jeunesse. On parlait de 30 degrés, c'était déjà une canicule. Mais quand on regarde les pics de chaleur, ils augmentent en fait... Donc les modèles prévoient qu'ils... pourrait augmenter 3 fois plus rapidement que les températures moyennes. En fait, c'est 4 fois plus rapide. Alors, ce que nous avons prévu, c'est des canicules plus précoces, par exemple au mois de mai, plus tardives, des saisons de feu plus longues. Tout cela, oui, globalement, disons, notre communauté a correctement envisagé ce qui se passe aujourd'hui. Ça nous invite à écouter ce que dit cette communauté à horizon des prochaines décennies.
10: Jean Jouzel, interrogé par France Info pour Ici Armorique. La sécheresse de cette année en Bretagne est pire que celle de 2022. De nouveaux secteurs passent au niveau 3 d'alerte. L'alerte renforcée pour les îles du Morbihan, Belle-Île-en-Mer, Ouédic, Ouatt et Groix. Ce qui limite l'irrigation agricole, ce qui interdit l'arrosage des pelouses et des massifs fleuris, le remplissage des piscines. Pour la première fois de l'été, le préfet du Morbihan évoque de possibles baisses de pression de l'eau au robinet pour économiser la ressource. C'est un scénario envisagé, pas encore une mesure appliquée.
9: Une reprise de feu à Teix-Noyalo près de Vannes.
10: C'était un risque après l'incendie de mardi dans un sous-bois de Tréfléant. 10 hectares avaient été brûlés. Hier soir, les pompiers sont rapidement intervenus avec des agriculteurs pour contenir cette reprise. La mairie informe que les fumées qui se sont dégagées ne représentent pas de risque pour la population.
9: La Bretonne, Cédrine Kerbaol, manque la victoire d'étape.
10: Ah mais on y a cru dans le sprint final en Ardèche pour la 6e étape du Tour de France Femmes. Elle finit 2e. Derrière Kim Lecourte, Marlène Reusser, la Suissesse, est toujours porteuse du maillot jaune. C'est aujourd'hui l'étape reine, une arrivée au sommet du Mont Ventoux. Première fois que les coureuses de la Grande Boucle vont le gravir. Départ à 12h50. À partir d'aujourd'hui, vous entendrez sans doute parler de la Ligue 3 de football. Et ce n'est pas une erreur, c'est le nouveau championnat professionnel créé par la Fédération Française de Foot. Il remplace le National qui était lui semi-professionnel. L'US Concarneau est la seule équipe bretonne engagée en Ligue 3 cette saison. Elle joue face à Orléans ce soir. Pour la Ligue 1, la reprise c'est dans 2 semaines. L'heure est encore au mercato, aux échanges de joueurs. On vous parlait cette semaine de l'arrivée d'une 8e recrue au Stade Rennais en la personne du défenseur Charlie Cresswell. Le Stade Rennais qui a beaucoup plus recruté que ses concurrents, François Rosy, il a même pris une longueur d'avance.
4: Oui, autant sur le plan sportif qu'économique. Dans le contexte de crise du football français, avec des droits télé en chute libre et des clubs obligés de vendre plus qu'ils n'achètent, le Stade Rennais fait figure de bon élève, grâce notamment à la vente de Jérémy Jacquet pour 60 millions d'euros à Liverpool, annoncée en janvier dernier, mais officielle au 1er juillet pour être enregistrée sur l'exercice comptable de la saison à venir. Le SRFC s'est assuré une enveloppe lui permettant d'agir dès le début du marché des transferts, là où de nombreux clubs doivent encore assurer des ventes pour lancer leurs investissements. Avec 8 recrues, Rennes est la 2e équipe à s'être le plus renforcée en quantité cet été en Ligue 1 derrière Auxerre. Le tout en conservant à ce jour une balance positive de plus de 30 millions d'euros. Seuls le PSG, Lens et Strasbourg ont réalisé plus de bénéfices pour le moment. Quelques ventes sont à prévoir d'ici la fin de l'été pour le Stade Rennais, mais avec un effectif ayant conservé tous ses cadres, le meilleur buteur de Ligue 1, Esteban Le Poll en tête, et les renforts déjà officialisés, les Rouges et Noirs de quoi aborder cette nouvelle saison de Ligue 1 avec confiance.
10: Confiance affichée par le coach Franquès qu'on entendra dans l'info d'ici à 6h32. Et le premier match de la saison pour les Rouges et Noirs, ce sera un déplacement face au Paris Saint-Germain le dimanche 23 août 20h45 à vivre sur Ici Armorique.
9: L'été, mon cher Théo, c'est le moment de mettre les voiles.
10: Littéralement d'ailleurs, quand on voit à quel point les écoles de voile sont remplies d'enfants qui découvrent les sports nautiques. À Saint-Malo, la Surf School sur la plage du Sillon propose des stages multisports à la semaine. Et cette formule trouve son public, comme le confirme Gabriel Chauvin qui organise les animations.
8: Pour le mois de juillet, les gens se sont pris vraiment à l'avance. Dès Pâques, on a eu beaucoup de personnes qui ont voulu réserver en amont pour être sûr d'avoir des places. Et après, là, pour le mois d'août, c'est plus du last minute et les gens viennent réserver plus ou moins d'une semaine à l'autre.
13: Mais donc, globalement, ça fait une bonne saison, ça fait des bonnes journées, c'est comment ?
8: Ouais, c'est plutôt une bonne saison. Pour tout ce qui est char à voile, on est complet quasiment 2 semaines à l'avance à chaque fois et planche à voile aussi. À la semaine, on peut accueillir jusqu'à 300 stagiaires parce qu'on a 3 créneaux par jour pour chaque stage. Donc on commence du moussaillon à 6 ans et jusqu'au stage adulte, jusqu'à pas d'âge. Il y en a qui veulent juste s'amuser, ça c'est plutôt pour les enfants. Et après on a des adultes qui veulent vraiment se perfectionner pour pouvoir être autonomes après dans leur discipline.
10: Des propos recueillis par Héloïse Gosselin pour Ici Armorique. Il va falloir un peu plus qu'une semaine de voile pour le manœuvrer. Celui-là, c'est un très beau vieux gréement, le Phénix, qui a accosté dans le port de Binic, dans les Côtes d'Armor, pour le festival Grain de Pirates. C'est un bateau qu'on a vu dans plusieurs films. On vous a mis des photos sur ici.fr.
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10: Alors le ciel breton, ça vaudra le coup d'y jeter un œil cette nuit, avec la nuit des étoiles filantes qui commence pour tout le week-end. Mais la météo du jour, quelle est-elle, Grégory ?
9: Ciel totalement dégagé sur la Bretagne, que du bleu, un franc et beau soleil pour tout le monde. Là où vous aurez peut-être quelques légères brumes, dans le Val-d'Oran, ça se lèvera très très rapidement pour laisser place à ce roi soleil. Mais attention, ciel dégagé ce matin égale température en baisse et quelque peu frisquette. Il y a Julot du 35 qui nous écrit sur Facebook, ça caille ce matin à Châtillon en Vendelais en Ille-et-Vilaine. Il fait 11 degrés, même température actuellement à Rennes, mais cet après-midi, à la faveur de l'ensoleillement, on va atteindre les 28 à Vannes, à Redon, à la Garche de Bretagne. Il en fera de 21 à 23 degrés dans les Côtes d'Armor sur le littoral, exposé à une petite brise marine qui sera bien agréable. Une journée d'été à laquelle vous allez pouvoir, pour laquelle vous allez pouvoir, enfin bref, une journée d'été que nous allons partager ensemble avec vos messages sur la page Facebook. Ça va être très long.
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9: Je vous le dis, hein, ça commence comme ça à 6h07. Je ne réponds plus de rien à 8h47 tout à l'heure.
10: On va se limiter à des phrases simples, on évite les subordonnées. Ça
9: ok,
10: va.
9: Voici France Gall pour la musique. Viens, je t'emmène. Belle matinée. Là va, c'était clair là.
10: Très clair.
9: Je me tais.

0: Viens, approche-toi.
1: Je t'emmène au pays d'Issy Armorique jusqu'à 9h.
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1: Info locale, musique, bonne humeur, destination de vacances, idées de loisirs et de sorties, pourquoi pas. Voilà le package que l'on vous sert à l'heure du petit-déj jusqu'à 9h. On est très très heureux de vous accompagner et de vous guider dans un instant jusqu'à Saint-Malo, car dans les remparts de Saint-Malo, on peut y trouver un micro-zoo. Je vous assure que c'est vrai, c'est Christine Zazial qui nous servira de guide. Allez, dans moins de 10 minutes, promis.
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1: Tout est bon dans le breton, on ne cesse de vous le dire au quotidien sur votre radio ici, Armorique, et quand en plus c'est craquant, on ne va pas s'en priver, Glenn Jégou.
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1: Et c'est une nouveauté de la maison Bretz dont je vous parle aujourd'hui avec les chips de crêpes à la bretonne. La chips a complètement craqué. Vous allez sûrement adorer. Anne-Laure Battini, responsable de la communication de la maison Bretz, nous rappelle déjà la belle histoire de cette grande maison.
6: Bretz est née il y a plus de 30 ans. C'est une entreprise familiale qui a été fondée par Alain Glon. Au départ, c'était pouvoir fournir un revenu supplémentaire aux agriculteurs, donc en produisant des pommes de terre. Et l'objectif, donc, c'était pour l'entreprise qui proposait des chips d'abord en marque de distributeur et au fur et à mesure, Bretz s'est développé pour aujourd'hui représenter la moitié des chips que l'on produit. C'est un chiffre d'affaires de 338 millions d'euros et une chips sur deux qui est consommée en France sort de nos usines. Ce qui fait le succès de la marque Bretz, c'est l'audace qu'elle a eu de sortir chaque année des nouvelles saveurs. Et donc en 2026, on a sorti 8 nouvelles saveurs et on est à peu près à 40 saveurs différentes avec des goûts ultra originaux chaque année. Voilà, et on a eu la chance dernièrement d'avoir un gros coup de projecteur puisque début février, on a eu le plaisir de voir la chanteuse Dua Lipa faire son shopping et mettre trois de nos packs à l'intérieur de son caddie. Donc elle avait choisi miel moutarde, fromage du Jura, poulet braisé, ce qui fait également partie de nos meilleures ventes. Donc elle a très bien choisi et elle a bon goût comme les Français.
1: Et c'est vrai que c'était un énorme coup de pub mondial que cet achat de Dua Lipa, mais on parlait justement De nouveautés avec les chips de crêpes et Anne-Laure Battini nous en parle.
6: Donc en 2026, effectivement, Bretz a lancé une petite révolution pour surprendre à nouveau ses Bretz lovers, puisqu'on s'attaque au rayon biscuits sucrés en lançant 4 saveurs de chips sucrés avec les chips de crêpes nature, les chips de crêpes au caramel, les chips de crêpes aux fruits rouges et au beurre citron. 4 saveurs qui sont issues de ce qu'on peut consommer en Bretagne avec les crêpes. Un produit qui est ultra croquant, voilà, totalement innovant puisqu'on retrouve le croquant de la chips avec une saveur sucrée. Alors, mon cœur balance entre deux saveurs puisque moi j'adore les fruits rouges et j'adore également la beurre citron. En fait, c'est vraiment mes deux coups de cœur préférés. Mais au final, on se rend compte, en fait, puisque ça a été super bien accueilli par l'ensemble de nos press lovers, que globalement, les quatre saveurs plaisent beaucoup. Alors, peut-être sur les réseaux, on voit que la saveur caramel est peut-être un petit coup de cœur spécial. Mais franchement, on a des très belles retombées sur l'ensemble de nos quatre produits.
1: Eh bien, menam, menam, miam, miam, comme on dit en breton, avec ces chips de crêpes, le snack sucré qui est totalement réinventé. Puis toutes les infos, si vous voulez, c'est sur bretz.fr. Kenavo, et à demain.
0: Merci, Glenn. Vous savez qu'on parlait de chips hors antenne. Votre goût préféré, vous, c'est ?
7: Celle au beurre.
0: D'accord.
7: Les chips au beurre.
0: Ah ouais.
7: Ben oui, alors ça a l'air peut-être récurrent dit comme ça, mais en fait elles ont un goût vraiment subtil et ça adoucit presque le sel de la chips ou le croquant de la chips.
0: Moi j'aime bien quand ça arrache et chèvre, piment d'Espelette, c'est pas mal du tout.
1: Bon, quel que soit le goût, bon petit-déj, vous qui écoutez ici Armorique. Essayez de danser en même temps, c'est pas simple avec le bol de café, vous allez vous tâcher. Je vous aurais prévenu, voici Earth, Wind & Fire à 6h16.

0: en fusion pour vous faire groover ce matin. Earth, Wind & Fire, il est 6h20. Tous les matins, ici Armorique vous sert de guide touristique en vous faisant découvrir ou redécouvrir un lieu breton du golfe du Morbihan jusqu'à la côte d'Émeraude. Aujourd'hui, Christine Zazial, on vous retrouve à Saint-Malo et apparemment au Grand Air.
1: L'esplanade Saint-Vincent, face à l'étoile du roi, face à l'office de tourisme, c'est l'endroit incontournable de Saint-Malo. Il y a le manège et il y a des animations. C'est le cas là, avec un char aménagé avec une jeune femme qui est juchée sur un cerceau. Et puis alors, quand il se passe quelque chose, il y a les Malouins dans la course. Françoise Hilaire, bonjour.
2: Bonjour Christine, bonjour à tous.
1: Je me doutais bien qu'en faisant un reportage sur ce qui se passait au cœur de votre ville, vous alliez être sur place.
2: Mais oui, il y a quelque chose de vraiment intéressant qui se produit, quelque chose de très nouveau, une démarche qui me plaît, une démarche qui est bienveillante pour Saint-Malo, bienveillante pour les animaux, bienveillante pour Microzoo, la vie est belle.
1: Les Malouins dans la course, c'est un genre de web télé des corsaires sur une page Facebook que Françoise a créée. Quand il se passe quelque chose à Saint-Malo, elle y est. Et là, c'est le cas. Au pied de ce char, le directeur de Microzoo, Charles Chiche-Portiche, il accoste les passants en leur montrant de grandes cartes. Mais ce n'est pas pour leur prédire la bonne aventure.
3: En fait, il s'agit un jeu. Ils peuvent piocher au choix une carte histoire ou une carte nature et on leur conte des anecdotes, soit sur l'histoire de la cité corsaire ou alors sur les animaux afin de les sensibiliser à la protection de la biodiversité.
1: L'hermine, les chiens du guet, et puis alors là il y a un drôle d'animal qui a trois antennes, on dirait un bébé grenouille, ça n'existe pas, ça c'est un animal imaginaire.
3: Il est bien réel, il s'agit d'un axolote.
1: Non mais c'est une blague.
3: Non, je vous assure, nous pourrions même, si vous le souhaitez, le découvrir dans quelques minutes.
1: On va à Microzoo alors ?
3: Allons-y.
1: Facile, c'est auprès de l'esplanade Saint-Vincent.
3: Allez, entrez avec moi à l'intérieur des remparts de Saint-Malo. Ouais. C'est d'ailleurs ici que se trouve l'ancienne armurerie, le dépôt de munitions où on stockait notamment les canons de Saint-Malo.
1: Ah ouais, ça fait drôle. Ça ressemble vraiment à une cave voûtée. Il y a un couloir qui fait combien de long là ?
3: 18 casemates consécutives, 120 mètres de long.
1: Tout le long de ce couloir, il y a des aquariums, des terrariums. Qu'est-ce que c'est que ces deux bestioles-là ? C'est ça, là, notre l'axolote ?
3: L'axolote, tout à fait.
1: Parce que alors, c'est pas un lézard, c'est pas un poisson.
3: C'est un amphibien.
1: Un tétard ? Non, voilà. Oui, enfin, je suis pas loin.
3: Un amphibien qui vit au stade larvaire toute sa vie.
1: Donc, il y en a un blanc.
3: Il y en a un blanc, un albinos et un axolote sauvage, donc de couleur noire, qui vient du Mexique.
1: Heureusement, je ne suis pas la seule à m'extasier devant les bestioles qui sont dans les vivariums et les aquariums. Il y a beaucoup de familles dans ce long couloir un peu obscur. On joue d'écoute quand on se croise, mais l'ambiance est bon enfant.
4: Beaucoup d'espèces qu'on ne connaissait pas.
5: L'axolote, je ne connaissais pas. Tu sais, c'est le, tu m'as dit, maman, il y a un dragon.
6: Ah oui.
5: Un dinosaure aussi, la tortue, comment elle s'appelle ?
7: La tête plate.
6: Maman, tu peux venir ?
0: Si en plus on voit des dinosaures sur les remparts de Saint-Malo, faut y courir tout de suite. C'est ouvert tout le mois d'août, hein, de 10h à 20h. Et promis, ça n'est pas une escroquerie, quand bien même Marine chante escroc. Comprenez le principe de l'émission ? 6h23 sur ICI Armorique, bon réveil.

0: Marine qui a gagné le gros lot, et ce n'est plus une escroc après sa victoire à la Starac. Et si vous qui nous écoutez, vous êtes du signe de la Vierge, jouez à l'Euromillion aujourd'hui, ça pourrait être votre jour de chance. C'est ce que Catherine Viguier nous expliquera dans un instant.
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0: Au programme, votre vie affective avec un grand A. Qui aimez-vous et qui vous aime? Cancer, attendez-vous à une bonne dose de chance qui aidera à réparer si nécessaire des liens familiaux brisés. Lion, le fait de bouger, de vous ouvrir à de nouveaux horizons vous procure de belles satisfactions. Vierge, des opportunités côté finances vont se présenter, c'est une bonne chose, mais restez vigilant. Balance, Vénus s'installe chez vous jusqu'à début septembre, c'est une très bonne nouvelle. Scorpion, dans votre fort intérieur, ça n'est pas simple et l'air de rien, vous allez vous sentir plus apaisé. Sagittaire, Vénus est avec vous, elle met en lumière votre vie publique, amicale, mais aussi vos projets. Capricorne, si vous avez des attentes professionnelles, un rôle à jouer en société, la chance à présent est à vos côtés. Verseau, vous voyez d'autres lieux, d'autres gens et cela vous réussit pleinement. Soyez ouvert à ce qui se passe autour de vous. Poisson, c'est dans l'intimité que tout se passe, de bonnes opérations aussi au sujet de vos biens matériels. Et pour nous tous, il ou elle nous réenchante.
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2: Dans l'info d'ICI, on fait le point sur l'effectif du Stade Rennais avant la reprise avec le coach Francaise. Ce sera juste après le 90 secondes. Toute l'info en France et dans le monde avec Valentine Letès.
3: Comme le flashback d'un horrible souvenir pour les habitants de l'Aude où moins d'un an après le méga-feu, un incendie s'est déclaré hier dans ce même massif des Corbières. Un feu fixé selon le dernier point de la préfecture hier soir. Et cette nouvelle journée s'annonce à nouveau tendue pour les pompiers du sud de la France. Vigilance rouge, risque très élevé donc de feux de forêt encore aujourd'hui dans les Bouches-du-Rhône, le Vaucluse et le Var où le massif du Gros-Bessillon brûle toujours. Plus de 15 jours après le début de l'incendie, 850 pompiers luttent encore. Le vent et la chaleur d'hier ont réactivé le feu à une dizaine de fois. Le Stade français, victime d'une cyberattaque, le club de rugby l'annonce et un groupe de hackers la revendique. Sur Internet, les criminels ont même lancé un compte à rebours avant la publication des données personnelles des joueurs, rapporte le site spécialisé French Breaches. Trois candidats à la reprise de Duralex, la Verrerie placée pour la cinquième fois en redressement judiciaire en un peu plus de 20 ans. Et d'autres peuvent encore se faire connaître. La date limite de dépôt de candidature prévue hier est finalement repoussée au 11 septembre. Un sommet mythique dans le monde du cyclisme au programme de la 7e étape du Tour de France Femmes. Départ à 13h15 de Voulte-sur-Rhône jusqu'au Mont Ventoux. Et ses 15,7 km de pente à plus de 8% de dénivelé. 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
2: L'info d'ici, c'est la reprise de la Ligue 1 qui approche. Ce sera le dimanche 23 août pour le Stade Rennais, avec un déplacement à Paris. Alors ce matin, on se demande où en est le club de sa préparation et de ses ambitions. Eh bien l'entraîneur Francaise a fait le point sur le mercato avec vous François Rosy.
4: Oui, avec un effectif de plus en plus étoffé à Rennes depuis l'arrivée en milieu de semaine du défenseur Charlie Cresswell, huitième renfort de l'été. Ça se bouscule moins dans le sens des départs, mais pour l'instant, le coach Francaise est satisfait.
5: D'abord, c'est une chance d'avoir un effectif tel qu'il est construit avec les recrues qui sont arrivées trois semaines avant le début du championnat, sachant qu'on en a eu déjà beaucoup dès le début de la reprise. C'est quand même, je le mesure, une grande chance, en tout cas pour un entraîneur et pour un staff. Et ensuite, il y a plutôt des joueurs sur lesquels on va ensemble devoir trouver plutôt des solutions parce que voilà, on sait que l'effectif il est un peu trop important et que là pour le coup autant on peut faire une saison à 19-20 et concerner beaucoup de monde, autant à 25 on sait d'ores et déjà qu'il y aura des joueurs qui ne seront pas concernés, donc des joueurs qui ne sont pas concernés, je crois que pour personne c'est intéressant.
4: Sans citer de nom, Francaise attend désormais des départs au sein de son groupe dans l'idée de se limiter à une vingtaine de joueurs de champ contre 25 actuellement. La direction sportive tentera en priorité de trouver des points de chute à Jordan James, Jaoui Cissé ou encore à Lidou Seydou. En fin de contrat dans un an, difficile de savoir si Ludovic Blas sera toujours rennais à la fin de l'été. Le joueur étant très apprécié du coach, mais sa situation contractuelle et la possibilité d'un départ libre en juin 2027 sont moins du goût de la direction. Revenu il y a peu à Rennes après la Coupe du Monde, l'attaquant suisse Brel Embolo pourrait quant à lui attirer les convoitises, tout comme Moussa Altamari, mais aussi le jeune défenseur Abdelhamid Aïd Boudlal, dont le nom circule en première ligue anglaise. Francaise ferme la porte.
5: Il n'y a pas de sujet, pas de sujet. En tout cas, on n'a d'abord pas parlé. Il est là, il est bien là, il a deux ans de contrat et on compte sur lui.
4: Affaire à surveiller tout de même.

0: Ce pourrait être le feuilleton de l'été rennais. Mais globalement, à ce stade, l'avance prise par le SRFC sur ses concurrents le place comme un candidat au podium en Ligue 1 pour de nombreux observateurs. De quoi faire sourire le coach.
1: Oui, il faut qu'on soit champion. C'est évidemment une blague, mais en tout cas, il n'y a pas de. Moi, je ne me fixe pas de limite. Je souhaiterais juste qu'on fasse mieux que ce qu'on a fait l'année dernière. L'année dernière, on a fini 6e. Si on peut faire mieux, c'est un objectif.
0: Rennes poursuit sa préparation ce week-end. 2 matchs au programme, demain à 11h et 17h, face aux Anglais de Brentford.
2: Les explications de François Rosy à retrouver sur ici.fr et l'application ici. La saison du Stade Rennais, elle sera à suivre surtout et avant tout sur ici Armorique.
3: Dans les infos à 7h, les mesures contre la sécheresse risquent de se durcir encore plus.
2: De nouvelles parties de la Bretagne passent en alerte renforcée et les autorités n'excluent pas désormais de baisser la pression du robinet pour économiser de l'eau. Et puis nous irons à Binic dans les Côtes d'Armor où un très vieux bateau a fait escale dans le port pour le festival Graines de Pirates.
3: Le bateau qui pourra compter sur une légère brise dans ses voiles tout au long de la journée, ce qui peut expliquer les températures et le ressenti peut-être un petit peu plus frais que ces jours derniers, notamment ce matin où vous relevez 12 degrés sur les côtes, mais simplement une petite dizaine de degrés dans le bassin rennais. Il en fait 11 à Pompéan. Je salue Mickaël. Du côté de Saint-Lunaire, le ciel est dégagé, nous précise Philippe, prémisse d'un vendredi estival, car il y aura du bleu et du soleil absolument pour tout le monde. Quant aux températures, cet après-midi, prévoyez dans les Côtes d'Armor entre 21 et 23 degrés. Il fera 26 degrés à Pontivy ou à Fougères, 27 degrés à Rennes, 28 degrés dans le secteur Vannetais jusqu'à la presqu'île de Quiberon. J'y ai arrivé, promis juré, avant la fin de l'émission. Vous pouvez nous laisser votre météo sur la page Facebook d'ici Armorique. Vous pouvez nous contacter au 02 99 67 35 35. Même numéro de téléphone pour faire la route avec nous. C'est fluide à l'heure où l'on se parle. Ce week-end, il risque d'y avoir du monde sur les routes. Bison Futé classant ce week-end en rouge dans le sens des départs comme des arrivées. On sera là pour vous accompagner dans tous vos trajets.
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3: Bleu comme le ciel, bleu comme Étienne Dao sur Ici Armorique. 6h36.

0: chez vous sur Issar Mourik. Il n'y a que de la bonne humeur, il n'y a que de la bonne musique, il n'y a que de bonnes infos locales. Bref, on est parti pour vivre un très très bon moment ensemble jusqu'à 9h.
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0: Je sais, ça pique, c'est vendredi, hein, on est tous un petit peu fatigués, on ne pense qu'au repos, mais qu'allez-vous faire, tiens, ce week-end, laissez-nous vos bons plans sur les réseaux sociaux, au 02 99 67 35 35, et si toutefois vous avez la chance de partir en vacances en cette fin de semaine, n'oubliez pas de mettre dans votre valise un petit livre bien utile pour découvrir peut-être de nouvelles régions. On en parle avec Perrine Clément.
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3: J'aimerais qu'on se fasse un bon resto, un musée, puis peut-être un glacier sur la plage. Qu'est-ce que t'en penses ?
4: Bah écoute, je connais super bien la ville. Suis-moi.
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3: On est déjà passé par ici, non ? Bah, la prochaine fois, on prendra un vrai guide touristique. Toi, t'es raccourci, là.
5: Les guides touristiques existent depuis toujours. On pourrait par exemple remonter à Homère et à l'Odyssée.
6: Oui,
5: pourquoi
6: oui,
5: pas.
6: Pourquoi pas, oui.
5: On pourrait aussi citer Montaigne, Marco Polo et leur périple. Ils les ont relatés, ma foi, de manière fort intéressante.
7: Depuis toujours, les récits de voyage nourrissent notre imagination. Avec le temps, le développement des moyens de transport nous ont permis de voyager plus facilement et de découvrir par nous-mêmes de nouveaux horizons. Que ce soit à pied, à vélo, en train, en bateau, en voiture, à moto ou en avion. Mais avant de partir en voyage, il est important de bien le préparer. Pour s'y aider, beaucoup d'entre nous se sont appuyés et continuent de le faire encore aujourd'hui sur les guides touristiques.
8: Il en existe de toutes sortes et à tous les prix. Vous y trouverez les bonnes adresses, bien sûr, les sites incontournables à visiter et aussi des petits conseils bien pratiques.
7: Comme le climat. Par exemple, il est important de savoir que la saison des pluies s'étend de mai à décembre en Martinique. Et une fois sur place, le guide de voyage devient un allié. Un véritable compagnon de route.
9: Chaque guide a été écrit par des gens qui habitent dans la ville et qui donc nous donnent en fait leur propre carnet d'adresses avec tous les trucs pour éviter justement les pièges à touristes.
7: Et vous, avez-vous un guide de voyage ?
10: On regarde un peu avant ou alors on va aussi quand même un peu dans les offices tourisme.
11: On aime bien partir à l'aventure et on aime bien aussi programmer. Ça dépend de notre humeur du moment, peut-être, de notre portefeuille, peut-être.
12: À l'époque, il n'y avait pas Internet, hein. Donc, il fallait rechercher. Le guide était très utile.
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0: Voilà pour vous, mes petits lapins. Oui, permettez-moi cette familiarité parce qu'on va évoquer les lapins avec notre vétérinaire qui nous sert de guide chaque jour également pour vous conseiller. Mais comment recréer un espace de vie idéal pour cet animal de compagnie ? La réponse dans une grosse minute maintenant.
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14: Jacques Roux qui a déjà composé comme d'habitude. Il en a écrit tellement qu'il y a un synthé qui se bloque sur un son. Il n'arrive pas à changer le son, mais le son le fait penser à une cornemuse. Il en parle avec Michel Sardou. Ils ont cette idée d'écrire sur l'Irlande. Les catholiques, les protestants et tout ce qui se passe là-bas.

0: qui que vous soyez, d'où que vous veniez, vous avez tous dansé en serrant vos amis dans les bras
1: sur cette chanson en fin de soirée.
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7: 6h44, l'heure de dire bonjour à Marianne qui nous écoute et qui nous écrit depuis la commune du Ferré en Ille-et-Vilaine. 12 degrés pour attaquer ce vendredi. Quel que soit le jour, quelle que soit la météo, lui, il est parfaitement en place pour vous conseiller. C'est notre vétérinaire, le docteur Pierre Fabin. Nous allons évoquer le lapin aujourd'hui. Beaucoup de gens pensent que pour un lapin, une petite cage et un peu de foin, ça suffit, alors que pas du tout, docteur.
8: Un lapin, c'est un animal intelligent, social, très actif, qui a besoin d'explorer, de gratter et de sauter. Bref, d'espace. L'espace de vie idéal d'un lapin, c'est un territoire où il peut bouger librement tous les jours, plusieurs heures, voire en permanence. Une grande cage ou un enclos XXL, c'est bien pour la nuit quand vous vous absentez. Mais dès que vous êtes là, il doit pouvoir sortir. L'idéal, c'est carrément un lapin en liberté dans toute la maison, ou au moins dans une pièce sécurisée. Et le must du must, c'est un accès à l'extérieur.
7: Mais alors comment il faut aménager son espace de vie ?
8: Un coin dodo bien moelleux, un coin litière, parce que oui, un lapin, ça s'éduque très bien à la propreté. Une gamelle lourde pour ne pas être renversée, un biberon ou une coupelle d'eau propre, et surtout une quantité illimitée de foin. C'est 80% de son alimentation, et pour le reste, des cachets, des tunnels, des cartons à grignoter, des planches à ronger, tout ce qui lui permet d'exprimer ses comportements naturels. C'est comme ça qu'on évite l'ennui, l'agressivité ou les troubles digestifs. Et bien sûr, il faut sécuriser l'espace. Un lapin, ça ronge les fils électriques, ça grimpe parfois sur les canapés, ça explore les moindres recoins, donc on protège les prises, on planque les câbles et on évite les plantes toxiques. Un peu comme on le ferait avec un bébé en fait.
7: Et pour l'accès à l'extérieur, quels sont vos conseils ?
8: Laisser sortir son lapin, c'est une super idée, à condition que ça soit bien sécurisé. Le jardin doit être clôturé et anti-fugue, parce qu'un lapin, ça creuse vite et ça peut passer sous les grillages. Et attention aux prédateurs, un chien, un chat ou même un rapace peuvent s'en prendre à lui. Donc accès à l'extérieur, oui, mais toujours sous surveillance. Pour le balcon, idem, pas question de le laisser seul sans surveillance. J'ai déjà vu des lapins tomber du 4e étage. Il faut de l'ombre, de l'eau fraîche et jamais un soleil direct en été, car les lapins aussi, ça peut faire des coups de chaud. En suivant toutes ces recommandations, votre lapin vivra dans des bonnes conditions. Et un lapin heureux, ça peut vivre une bonne dizaine d'années.
7: Et ne nous posez pas de lapin. Hein. Revenez lundi pour d'autres conseils. Pierre Fabin, on évoquera les effets de l'éclipse de la semaine prochaine sur nos animaux. Car eux aussi, ils vont être sensibles à ce phénomène très étrange. Hein. Du moins, c'est ce que l'on pense. Pierre Fabin nous expliquera pourquoi lundi à 7h moins le quart. Merci d'être avec nous. Ici Armorique vous sert le petit-déj maintenant. 3 cafés gourmands. Comment

0: remerciez pas. C'était pour le café gourmand. À 7h10. Place au 3+, d'ici matin, plus comme pratique, locale, utile, sympa. Attention, si vous vous trouvez dans les Côtes d'Armor à Dinan, un nouveau chantier perturbe la circulation. C'est au carrefour entre la rue de Brest et les rues des 19e et 24e Dragon et Ego des Nauds. Alors pour aller vers le centre-ville, on vous conseille de prendre l'avenue René Cassin. Pour rejoindre l'hôpital, empruntez la rue des Fontaines. Notez que les travaux vont durer encore jusqu'au 13 août et ils s'ajoutent à d'autres travaux en cours. Donc je vous invite à consulter le site internet de la mairie si vous voulez prévoir votre trajet dans Dinan. Après les flammes de Beaux Élans de Solidarité, nos collègues d'ici Gironde ont montré l'exemple en lançant une plateforme de relogement pour les personnes sinistrées par les incendies. Eh bien, la Bretagne n'est pas en reste avec, par exemple, cette initiative en Ille-et-Vilaine, à Saint-Urial, près de Rennes. C'est l'association Échange et Solidarité qui en appelle à vos dons financiers. Vous pouvez donc envoyer un chèque à l'ordre de l'association. Vous recevrez en échange une attestation pour votre déduction fiscale et tous les dons seront transmis au Secours Populaire. Ce soir, dans le Morbihan, l'association Espoir Amitié vous invite à une réunion d'échange et de soutien à propos des addictions. C'est à destination des personnes qui en souffrent directement ou de leur entourage d'ailleurs, pour trouver des oreilles attentives et bienveillantes, ouvrir le dialogue et tout simplement rompre l'isolement. Vous avez donc rendez-vous au centre multisocial de Kercado ce soir entre 20h25 et 22h.
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0: 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Belle matinée, bonne chance à vous.

0: Harrison, qui avait la particularité d'être le plus jeune membre des Beatles, un groupe qu'il a quitté sur fond de tension parce qu'il en avait un petit peu marre. Ses chansons étaient très souvent rejetées par le duo McCartney-Lennon. Il a bien fait de se lancer aussi dans une carrière solo, notamment avec ce tube My Sweet Lord. Un grand coucou à Sabine, tiens, qui nous a appelé. C'est vous, Sabine, qui repartez avec vos deux places pour le grand spectacle de la fête médiévale du Grand Fougeray.
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0: Dans 2 minutes, le journal, ça sera avec Théo Bauchet. Nous aurons à Binic pour voir un beau bateau. Lequel ? La réponse dans un instant, juste après avoir pris l'avion, non sans humour, en compagnie de Fred Ballard.
9: Papa, on a décollé, ça y est, on va décoller, c'est bon, on a décollé. Non, on n'a pas décollé ! Le décollage, c'est quand papa, il pleure.
10: Oui, c'est la grande différence hein, entre les enfants et les adultes. L'insouciance des uns nourrit la trouille des autres. Et c'est encore pire quand un type totalement zen à 10 000 pieds au-dessus de l'océan tente de rassurer son pote qui sue à grosses gouttes sur le siège d'à côté.
11: Non, je vois pas où est le problème. Attends, sécurité, l'avion plane à cause de la pression des ailes. Je vois pas de quoi tu parles. Je dirais, il n'y a rien d'irrationnel. À un moment donné, la technologie, il faut faire confiance. Quoi. Totalement surréaliste d'avoir la trouille, les pétoches d'un avion qui, ça fait plus de 50 ans qui plane dans les airs. Mon gars, t'es totalement...
10: Ah là là, comme c'est énervant, les gens trop sur deux en avion. On aurait presque envie que l'avion se crache pour leur prouver qu'on avait raison d'avoir peur. Mais grâce à la méthode Gad Elmaleh, on préfère s'éclater de rire que s'éclater tout court. Et c'est encore plus vrai quand on est jeune et bien bâti.
12: Je monte dans l'avion et là l'hôtesse me dit « Monsieur, vous m'avez l'air jeune et vigoureux. » On va vous placer à côté de l'issue de secours pour aider les gens à évacuer en cas de crash aérien. Je dis, madame, j'arrive même pas à gérer mon bagage cabine. Comment voulez-vous que je désarme un toboggan ?
10: Oui, alors c'est sûr que si en plus c'est aux passagers trouillards de se charger de la sécurité des autres passagers en cas de crash, c'est pas hyper rassurant. Mais bon, même si Paul Mirabel n'est pas expert en désarmement de toboggan, quand il ouvre les vannes, même les réacteurs se marrent. Donc PNC aux portes, attachez vos ceintures. On va se fendre la poire.
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0: Excellent début de journée à l'écoute d'Ici Armorique. Nous sommes le 7 août, il est 7h. Le journal Théo Bauchet, la sécheresse s'intensifie sur la Bretagne.
13: Et elle oblige les autorités à passer les îles du Morbihan, Belle-Île, Groix, Watt et Wédic en alerte renforcée. Le 3e niveau sur 4 avec davantage de restrictions de l'usage de l'eau. Mais la situation est tellement tendue dans le département que la préfecture du Morbihan réfléchit à des mesures plus radicales. Peut-être bientôt baisser le débit de l'eau au robinet dans les secteurs en crise, ceux au niveau 4. Ça a été discuté hier en comité sécheresse autour du préfet Michael Galli.
14: J'ai demandé aux producteurs d'eau d'étudier des scénarios de baisse de pression qui doit être compatible avec, évidemment, les enjeux sanitaires et les enjeux de lutte contre l'incendie. Mais il peut y avoir, dans des endroits ciblés, localisés, des baisses de pression qui pourraient être décidées si la situation ne s'améliorait pas. En gros, si vous avez, par exemple, du dénivelé, vous pouvez pas le faire. Si à la fin du réseau, vous avez un hôpital ou un usager prioritaire, vous ne pouvez pas le faire. Et donc, en fait, on le fait secteur par secteur, quartier par quartier. Mais l'ensemble des producteurs d'eau connaissent les endroits où ils peuvent diminuer la pression de manière technique. Et donc, c'est des mesures qui pourraient être envisagées. Elles ne le sont pas pour le moment. Mais en tout cas, techniquement, les producteurs d'eau travaillent à cette éventualité. Encore une fois, s'il n'y avait pas d'eau dans les semaines qui viennent.
13: En raison de la sécheresse, des petits gestes qui semblent anodins peuvent avoir de grandes conséquences. Il est donc demandé d'éviter de faire des barrages artisanaux, de poser des obstacles sur les cours d'eau, car il fausse les relevés de niveau d'eau. Il menace aussi la biodiversité locale.
0: D'autant que les rivières et les étangs sont à des niveaux préoccupants.
13: Oui, un exemple parmi d'autres à l'étang de Marcillet-Robert dans l'est de l'Ille-et-Vilaine. La pêche est suspendue car le niveau y est tellement bas, la température et la pollution augmentent, les poissons en meurent. C'est ce qu'explique Thibaut Gaborit, il est responsable du service patrimoine naturel au département d'Ille-et-Vilaine.
3: Un poisson dans un cours d'eau, il a besoin d'eau fraîche pour vivre. Une truite, par exemple, c'est en moyenne une douzaine de degrés dans l'eau. Et là, on se retrouve dans des cours d'eau avec des niveaux d'eau très très bas, des températures qui montent très très vite de par des fortes chaleurs, donc on se retrouve avec des températures qui dépassent les plus de 20 degrés. Et la difficulté pour les poissons, c'est surtout d'être en capacité de s'adapter à ces hausses de température dans un temps très très court d'évolution. Mais se rajoute à ce phénomène de baisse des niveaux d'eau, une forte concentration en cyanobactéries, qui elles, quand elles se dégradent et quand elles meurent, comme elles sont en grande quantité, elles sont elles-mêmes mangées par d'autres bactéries qui ont besoin d'oxygène. Du coup, cet oxygène, eh bien, il est prélevé à la fois par les bactéries de l'étang et par les poissons. Tout ça fait qu'il y a beaucoup moins d'oxygène dans l'étang pour les poissons et c'est un phénomène complémentaire qui limite les possibilités de survie des poissons dans un étang comme celui-ci et dans les cours d'eau si le phénomène s'accentue.
13: Face à l'urgence de la situation, le département a décidé d'utiliser l'eau d'un autre étang pour remplir celui de Marcillet-Robert. On vous explique ça dans l'info d'ici à 7h32. Les pompiers ont été confrontés à une reprise de feu à Teix-Noyalo hier soir dans le Morbihan, là où un incendie a déjà brûlé 10 hectares de sous-bois mardi. Mais ils sont rapidement intervenus sur les lieux avec l'aide d'agriculteurs. Prudence aussi quand vous êtes sur la route. Des départs de feu peuvent survenir en cas d'accident et si des déchets sont jetés par la fenêtre, la circulation est classé orange dans le sens des départs par Bison Futé en Bretagne et dans le quart nord-ouest de la France. Ce sera rouge partout dans le pays demain.
0: Une victoire bretonne sur le Tour de France Femmes s'est jouée à un cheveu.
13: Mais Cédrine Kerbaol a manqué la première place toute proche de la victoire d'étape hier en Ardèche. Elle termine deuxième, juste derrière la Mauricienne Kim Lecourte. Cédrine Kerbaol remonte quand même d'une place au classement général provisoire. Elle est huitième. Mais il y avait un peu de frustration à l'arrivée pour la coureuse de l'équipe EF Éducation.
15: J'ai essayé de prendre le moins de vent possible, me mettre dans les roues des plus grandes puncheuses et c'est vrai que j'ai jamais fait de vrai sprint comme ça en petit comité. À chaque fois, j'essaie de soit de finir en solo ou soit d'accompagner justement les filles de mon équipe qui doivent sprinter. Et puis bah voilà, c'était bien de s'essayer là-dessus aussi, mais voilà, dommage. On s'est entendu pour essayer de creuser le plus d'écart possible pour rattraper, grappiller quelques secondes. Qu'on a perdu dans les derniers jours. Le tour n'est pas fini.
13: Et c'est un gros morceau, si ce n'est le plus gros qui attend les coureuses. L'arrivée du jour se fait au sommet du Mont Ventoux. Une première pour la grande boucle féminine. Marlène Reusser est toujours maillot jaune, talonnée par Demi Vollering. Le départ d'étape du jour, c'est à 12h50. La grande braderie de Vannes a lieu aujourd'hui. Elle commence à 9h, elle finit à 19h dans les rues du centre-ville. Rendez-vous phare de l'été pour les commerçants qui y participent, mais aussi tous les exposants qui seront présents.
0: Caprange, Théo, une star fait escale dans les Côtes d'Armor.
13: Oui, une star de 34 mètres de long et presque centenaire passe le week-end à Binic dans la baie de Saint-Brieuc. C'est le Phénix, un vieux gréement qui a accosté le long du quai de Penthièvre à l'occasion du festival Grain de Pirates. Et si vous avez un air de déjà-vu, c'est normal, Johan Moison, le Phénix a déjà tourné dans plusieurs films.
16: Ah oui, cet ancien navire marchand à la coque noire et jaune, visible jusqu'à lundi ici à Binic, a servi de décor pour une trentaine de films et séries depuis les années 90. On le voit notamment dans le long métrage 1492 Christophe Colomb ou encore dans Napoléon de Ridley Scott. Quatre tournages cette année, dont un qui vient de se terminer, nous explique Céline Berdeloup qui a racheté le navire avec son mari il y a 2 ans.
17: On a fait un tournage en Irlande d'une grosse production qui sortira au mois de novembre, on ne peut pas encore trop en parler, en tenue d'époque. Et donc c'est nous qui faisons les manœuvres. On a fait aussi donc un générique d'une série télévisée et un petit tournage étudiant. Puis là, en septembre, on en fera encore un autre à Boulogne-sur-Mer.
16: C'est l'un des navires en bois les plus demandés par les productions historiques. Et c'est vrai que le Phénix est télégénique. Marilyn vient de le filmer avec son smartphone, avec le phare de la jetée de Binic en fond.
18: Il est très beau, c'est très très joli. C'est-à-dire que ça évoque des souvenirs d'enfance, d'histoires de pirates, et ça fait toujours plaisir de voir des bateaux comme ça. Je trouve ça merveilleux. On a l'impression qu'on va voir sortir des pirates avec leur chapeau, la jambe de bois et la longue vue, et qu'on va aller à la chasse au trésor.
16: Pendant le festival Grain de Pirates, l'équipage du Phénix organise des visites et des balades en mer. Vous pouvez même dormir à bord.
13: Et on vous a mis des photos de sa belle coque et de ses voiles sur ici.fr. On parlait de stars, il y en aura plein dans le ciel. À partir de ce soir, la nuit des étoiles commence aujourd'hui pour tout le week-end. Il sera possible d'observer à l'œil nu les Perséides, les étoiles filantes du mois d'août, avec des animations dès 21h ce soir avec l'association d'astronomie du pays de Dinan à Évran, à la maison du Parc à Rennes ou encore à Séné dans le Morbihan à la pointe du Bille. Il y en aura encore samedi et dimanche.
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0: Et la star de Météo Bretagne, il rayonne sur ICI Armorique. C'est Sébastien Decaux. Bonjour Sébastien.
19: Bonjour à tous.
0: Et vous n'allez pas être tout seul à rayonner aujourd'hui.
19: Non, il y a le sol qui rayonne, figurez-vous. Rayonnement nocturne, ça s'appelle. Lorsqu'on a un ciel clair, eh bien la nuit, la température diminue. Et ce matin, avec le rayonnement nocturne, justement, il fait 4,9 degrés seulement à Landugent, en Ille-et-Vilaine. 7 degrés à Lamballe, 7 degrés à Mézières-sur-Cognon, à Fins ou encore à Jugon-les-Lacs. On relève 8 à Fougères, 10 à Rennes et Merdrignac, jusqu'à 12 à Vannes et Saint-Brieuc. Alors, le ciel est souvent bien dégagé ce matin et le soleil va lui aussi rayonner pour réchauffer l'atmosphère cet après-midi avec très peu de nuages. Une brise de secteur nord-nord-est près de la Manche et puis des températures qui remontent quand même par rapport à ces dernières heures. On prévoit 21 à 23 degrés cet après-midi sur le littoral de la Manche, 24 à Dinan, 25 à Combourg, 26 à Pontivy et Fougères, jusqu'à 27 à Ploermel et Rennes et même 28 degrés pour Vannes, Redon et la Guerche de Bretagne. Des températures qui vont repartir à la hausse au cours de ce week-end et encore plus la semaine prochaine. Je vous en dirai plus dans quelques minutes, mais on dépassera souvent les 30 degrés dans les terres.
0: On n'a pas fini donc avec la période de grosse chaleur et malheureusement de sécheresse. Rendez-vous tout à l'heure, Sébastien, avant une journée orange et une journée de demain classée rouge. Ça n'est que du vert sur les routes bretonnes dans notre département à 7h08, évidemment. Si vous êtes témoin d'une difficulté, ralentissement, bouchon, accrochage, accident, escargot qui traverse inopinément devant vous, vous pouvez nous appeler au 02 99 67 35 35.
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0: Voilà un artiste qui a soufflé ses bougies d'anniversaire hier. Ça méritait une petite danse, une begin. Tiens, pourquoi pas. Voici Marc Lavoine à 7h09.

0: Quel dragueur, ce Marc Lavoine, avec ses yeux revolvers, et voilà maintenant qu'il veut danser une biguine. Avec toi, avec elle, avec vous, sur Ici Armorique. Il est 7h12.
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0: Dernière ligne droite avant le week-end, les amis. On passe cette dernière ligne droite ensemble avec l'info locale, la musique, la bonne humeur. Et tiens, une belle idée de sortie pour ce week-end que l'on détaillera avec notre invité coup de cœur dans une dizaine de minutes. On prendra la direction d'Erquy où la Sainte-Jeanne va fêter la mer dimanche entre 10h et 23h. La Sainte-Jeanne, c'est qui? Bien, vous le saurez dans un instant. Mais à 7h13, je vous propose de jouer en plein cœur de votre été. Et là, je pense que c'est quelque chose qui va faire plaisir non seulement aux parents, aux grands-parents, aux tontons et aux tatas, mais aussi aux enfants de votre entourage. On vous offre en effet un passe-famille au Hara de Lamballe pour assister au Jeudi du Hara. C'est quoi les Jeudis du Hara? C'est un spectacle équestre original interprété par des artistes féminines passionnées et talentueuses en compagnie de leur monture. Il y a également des balades en calèche, des baptêmes à poney, une exposition et pas mal d'animations pour les enfants chaque jeudi à 14h30 et 17h30. Et bien pour gagner votre passe famille plus les deux paires de lunettes pour assister à l'éclipse de soleil de mercredi prochain, je vous propose de jouer ce matin avec une émission dont le titre pourrait faire penser à un hara. Une émission où les couples se formaient et dans laquelle Charlie Oleg, né un 7 août, proposait un quiz musical au piano aux côtés d'Evelyne Leclerc, de Fabienne Egal et de Simone Garnier. Mais quel est le titre de cette émission dont vous entendez le générique derrière moi? Est-ce qu'il s'agit des amours ou de tourner manège? Pensez au hara, ça peut vous mettre sur la voie. 02 99 67 35 35, bonne chance à vous, tous en selle.
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0: Et si on se retournait à 7h15? Alors moi je veux bien me retourner, mais là vous m'entendez plus. Hein, c'est le principe c'est d'un micro. Ouais. On se retourne en jetant un œil dans le rétro, c'est déjà beaucoup plus pratique, en compagnie de Gérald Roux pour évoquer les sujets d'actualité qui nous ont marqués depuis le début de l'année. Et ce matin, Gérald, les fêtes sans alcool.
5: Eh oui, pourquoi pas? En janvier, à l'occasion du mois sans alcool, alors que votre corps purgeait les excès des fêtes de fin d'année, vous vous êtes peut-être demandé, et si on changeait nos habitudes, particulièrement en soirée? Eh bien sachez-le, vous êtes de plus en plus nombreux à mettre une croix sur l'alcool dans les fêtes, la jeune génération notamment. Nos confrères de West France racontaient une fête sans alcool à Nantes au début de l'année, une fête qui commence à 19h dans une mezzanine tendance, des DJ animent la soirée, les participants sont en tenue pailletée avec un soda à la main ou une bière sans alcool. À 21h, la fête bat son plein. Dans un club traditionnel, ce serait plutôt à 1h du matin. Ces fêtes sans alcool se multiplient dans toute la France. Des reportages en parlent régulièrement. Il en ressort que de nombreux vingtenaires, trentenaires ont franchi le cap ces dernières années. Ce qu'ils aiment dans ces soirées? Pour commencer, ça ne fait pas mal à la tête, disent-ils. Après, on dort bien mieux. Et puis, on prend soin de soi. Enfin, on se sent plus sincère, plus vrai. On ne raconte pas n'importe quoi, comme quand on a 2 grammes dans le sang. Au-delà des soirées où l'on danse, les jeunes de la génération Z, ceux qui sont nés après 1995, boivent moins en général. Dans les bars, autour d'une table chez des amis ou dans une soirée privée, ils choisissent souvent une boisson sans alcool. Ce n'est pas un problème, ils ne sont pas forcément culpabilisés par les copains qui boivent. Allez, tu vas bien prendre un petit coup, t'es pas marrant, t'es pas marrante. Eh bien non, s'ils ne boivent pas, c'est comme ça, rien à ajouter. De toute façon, aujourd'hui, jeunes ou moins jeunes, on boit moins d'alcool. 2 fois moins qu'il y a 50 ans. Il faut dire que depuis les années 70, les campagnes de sensibilisation se sont multipliées, à la télé, à la radio, en affiches, chez le médecin, partout. Forcément, au bout d'un moment, ça rentre dans les têtes, même les plus dures. Après, il ne faut pas être naïf. Si les jeunes boivent moins, ils peuvent aussi s'enivrer de manière différente, avec diverses drogues, ou aussi du protoxyde d'azote, le gaz hilarant, pour rire comme un igot, oui, mais aussi pour échapper à la réalité.
0: Il vaut mieux s'enivrer avec la musique d'ici Armorique, sincèrement, chaque jour, avec un tube incontournable de la décennie 90. Et pourtant, au départ, c'est une chanson interprétée par Régine en 1980. Oh, je pense que dès les premières notes, vous allez vous reconnaître la voix. Tu m'oublieras.

0: On l'a pas oublié, ce tube de Larousseau, sorti en 1998. Il est 7h21. Accueillons David. Bonjour David.
1: Bonjour.
0: Vous nous appelez d'Ille-et-Vilaine, d'où précisément?
1: Alors, j'entrée du Plessis, à côté de Vitré.
0: Est-ce que vous êtes en week-end, en vacances? Est-ce que vous bossez?
1: Non, je travaille aujourd'hui, c'est ma dernière journée.
0: Ah, avant une petite période bien méritée de repos?
1: Oui, c'est ça, ouais, tout à fait.
0: Vous pourriez mettre à profit ce repos pour emmener bien votre famille, tout simplement, au Haras de Lamballe. Encore faut-il jouer avec cette émission de télé qui formait des couples et dont on recherche le titre. De quelle émission s'agit-il?
1: Tourner manège.
0: Mais oui, c'est tourner manège et c'est gagné pour vous. Bravo David.
1: Merci.
0: Bon, vous avez des enfants?
1: Oui, deux enfants, oui. J'aime bien les animaux.
0: Ils ont quel âge, si c'est pas indiscret?
1: 3 ans et 6 ans.
0: Ah, bah, ils vont pouvoir s'éclater avec des balades en calèche, des baptêmes à poney. Ils assisteront avec vous, bien sûr, à ces jeudis du Haras de Lamballe, ce magnifique spectacle équestre qu'ici Armorique est très heureux de vous offrir. Je vous souhaite donc un bel été et surtout de bonnes vacances.
1: Bah, merci, et vous aussi.
0: Et à très bientôt. Il est 7h22, notre coup de cœur nous emmène à Erquy en ce vendredi, car dans quelques heures, dans 2 jours précisément, la Sainte-Jeanne va fêter la mère. Yves Perrault, bonjour.
2: Oui, bonjour.
0: C'est qui Sainte-Jeanne?
2: Alors Sainte-Jeanne, c'est un bateau, un vieux gréement, qui est un bateau d'intérêt patrimonial et emblématique de la ville d'Erquy, donc qui a passé les 30 ans maintenant,
0: ouais.
2: Qu'on entretient et qu'on soigne, qu'on bichonne.
0: Alors, on va
2: c'est l'association Le Stoup d'Erquy qui fait ça.
0: On va pouvoir le voir de près? Est-ce qu'on va pouvoir monter dessus ou il sera simplement visible pour les visiteurs?
2: Non, il sera en mer. Alors, il y a effectivement des balades toute la journée. Il y a 4 sorties d'une heure et demie. Je dirais malheureusement, on est complet parce qu'en fait, les réservations étaient déjà en ligne. Donc, sera déjà complet, mais on pourra le voir. Alors, il sera accompagné de 2 autres vieux gréements de la Baie de Saint-Brieuc, le Grand Léjon, et aussi la Pauline, et il reste des places sur la Pauline.
0: D'accord. Bon, bah, écoutez, même si on n'a pas de place sur les embarcations, on peut quand même venir parce qu'il y a un beau programme de festivités tout au long de la journée jusqu'à 23h.
2: Oui, de 10h à 23h, on commence par une messe, c'est de tradition sur les fêtes de la mer. Et donc après, on aura effectivement une programmation musicale sur tout l'après-midi. On aura 3 groupes. On commencera par les premiers de bordée qui sont pour des chants de marins, pour un passage d'une heure à peu près. Ensuite, suivi de Ziaco, qui est un groupe avec des chansons françaises, avec des rythmes plutôt ensoleillés, enfin, qui savent aussi mettre l'ambiance. Donc en alternance, premier de bordée, Ziaco pour 2 fois 1 heure. On aura aussi des danses bretonnes, sans oublier des danses bretonnes, des avant-dires d'Erquy qui font un petit intermède. Et le soir, ce sera 21h avec les Gaillards d'en face, qui sont déjà connus du haut des Jantés, qui entraînent le public dans son sillage, avec des reprises revisitées festives.
0: Donc c'est dire que l'ambiance va monter d'un cran jusqu'à 23h sur le port, avec bien sûr des buvettes, des points de restauration.
2: Et puis, forcément.
0: Forcément. Et puis des animations pour les enfants ainsi que des exposants. Merci beaucoup Yves Perrault pour ces explications. On viendra fêter la mer avec la Sainte-Jeanne à Erquy dimanche entre 10h et 23h. Mais avant d'aller sur le port, petite escale dans un hôtel très particulier. Il est tout bleu et c'est Chris Isaac qui nous le chante.

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2: La Bretagne toujours touchée par la sécheresse très intense qui se voit sur les cours d'eau et sur les étangs. On ira d'ailleurs auprès de l'un des étangs les plus prisés des pêcheurs en Ille-et-Vilaine. Actuellement, la pêche est interdite à l'étang de Marcillet-Robert parce que son niveau n'a jamais été aussi bas. Les poissons en souffrent, les bactéries se développent, la pollution également. On vous explique ça après le 90 secondes. Toute l'info en français dans le monde avec Valentine Letès.
3: Le cauchemar recommence pour les habitants de l'Aude un an après le méga-feu du massif des Corbières. Un incendie a démarré dans la même zone hier. Cette fois, les pompiers l'ont rapidement fixé hier soir, selon la préfecture. Mais la journée s'annonce encore à haut risque, avec du vent et des températures égales à celles d'hier. 41,8 degrés relevés à Cogolin. Risque très élevé de feux de forêt dans le Var, donc encore aujourd'hui, dans les Bouches-du-Rhône et le Vaucluse. Soupçonné de l'assassinat de son fils de 17 ans, un aide-soignant est mis en examen à Nice. L'homme de 59 ans parle d'un coup de folie dans le cadre de sa séparation avec la mère du jeune homme. À la pompe, on repasse sous les 2 euros le litre en moyenne pour le sans-plomb 95 E10. Légère baisse également du prix du gazole. Des progrès se dessinent sur une prochaine réouverture du détroit d'Ormuz au Moyen-Orient, par lequel transite un cinquième de la production mondiale de pétrole. La route, justement, samedi rouge, très difficile de rouler demain selon Bison Futé dans le sens des départs comme des retours. Et c'est déjà compliqué ce vendredi, classé orange. Difficile de quitter le nord, le Grand Ouest et l'Auvergne-Rhône-Alpes comme de rentrer dans le quart sud-est. Direction la Lune ou presque pour les coureuses du Tour de France. La septième étape les emmène de la Voulte-sur-Rhône jusqu'au Mont Pelé, le célèbre Mont Ventoux. Départ à 13h15 à vivre en direct sur votre radio ici, partenaire officiel de la Grande Boucle.
2: L'info d'ici, ce sont les étangs bretons en souffrance à cause des chaleurs et du manque de pluie. La sécheresse met à rude épreuve l'étang de Marcillet-Robert entre Janzé et la Guerche de Bretagne. Les pêcheurs ne peuvent plus taquiner le poisson. Le niveau est trop bas parce que les deux cours d'eau qui l'alimentent, la Seiche et l'Ardenne, sont presque à sec. Agathe Le Labourier, vous avez accompagné deux agents du département d'Ille-et-Vilaine qui surveillent l'état de ces deux rivières.
4: Oui, postés en aval de l'étang, ce sont Thibaut Gabory et Gwendoline Cordier qui mesurent le débit du cours d'eau. Ils s'occupent tous les deux des espaces naturels d'Ille-et-Vilaine et du pays de Vitré, bottes en caoutchouc et mètres à la main.
5: On met le mètre pour permettre de mesurer la largeur du cours d'eau. Donc là, c'est un courantomètre qui nous permet de calculer la vitesse de l'eau.
4: Il mesure à différents points de profondeur pour faire une moyenne.
5: 10,5. On fait 3,1. Ok. On était à 3 litres secondes au niveau de la Seiche en amont. Là, on est à 10 en aval.
4: Ces mesures servent à s'assurer que la quantité d'eau qui arrive dans l'étang est à peu près équivalente à celle qui en ressort.
6: S'il y a un volume de débit sortant qui est légèrement plus élevé que ce qui rentre de la Seiche et de l'Ardenne cumulée, peut-être on pourrait se permettre de maintenir un petit peu plus d'eau dans l'étang pour assurer encore la survie des poissons.
4: Car face à la situation de crise, le département et la Fédération des pêcheurs se sont mis d'accord pour utiliser l'eau de l'étang de Carcran. Ils ont ouvert une première fois les vannes mercredi dernier.
6: Vu que dans cet étang, il y a un peu plus de volume d'eau disponible, on a convenu qu'ils en lâchaient un petit peu plus en aval de leur étang, en espérant que ça alimente plus en eau l'étang de Marcillet-Robert.
4: Car un étang où il n'y a pas assez d'eau, c'est dangereux pour la survie des poissons.
6: Les poissons peuvent se retrouver piégés dans des poches d'eau où on va avoir une augmentation de température beaucoup plus élevée et un manque d'oxygène qui peut faire qu'ils soient amenés à mourir. Un poisson dans un cours d'eau, il a besoin d'eau fraîche pour vivre. Une truite, par exemple, c'est en moyenne une douzaine de degrés dans l'eau.
4: Hier matin, la température de l'eau était encore à 23 degrés. Le courant faible encourage aussi la prolifération des cyanobactéries.
6: Vulgairement, on parle d'algues bleues.
5: Tout à l'heure, je marchais dedans. Il y en avait partout.
6: Et ces cyanobactéries, quand elles sont présentes, les poissons peuvent en ingérer et concentrer dans leur tissu et dans leur chair ces toxines.
4: La pêche est donc déconseillée. Les mesures du débit de l'eau ne sont pas encourageantes. Il faudrait qu'il pleuve.
6: Mais ça va peut-être pas suffire. On se prépare à une échéance qui pourrait être plus dramatique.
4: Tous deux espèrent que la situation se stabilise. La baisse des températures pourrait réduire de quelques degrés l'eau de l'étang.
2: Le départ.

0: département d'Ille-et-Vilaine avec la Fédération de pêche qui a lancé une étude pour améliorer la gestion de ces deux étangs. Mais les résultats ne sont pas attendus avant fin 2027.
1: Dans les infos de 8h, l'alerte d'un scientifique breton sur le réchauffement climatique.
0: Jean Jouzel rappelle que les pics de chaleur, la sécheresse et les incendies que nous traversons avaient été prédits par les scientifiques il y a des années, même pour la Bretagne. Et nous irons à Saint-Malo où les cours de voile sont pris d'assaut par les enfants et les plus grands aussi.
1: La météo de cette fin de semaine, assez estivale mais fraîche. Tiens, pour preuve, le message de Pascaline sur Facebook, 8 degrés à Trémorel, tandis que Dominique, elle, nous parle ce matin de 9 degrés à Balazé. C'est même descendu encore plus bas, mon cher Sébastien Decaux.
2: Oui, alors sur les derniers relevés, on a 4,8 degrés simplement de minimum à Landugeant en Ille-et-Vilaine, 5,4 degrés à Plaine-Fougère, à peine 7 degrés à Lamballe, à Mézières-sur-Couesnon, à Fins ou encore à Jugon-les-Lacs. Il fait 8 à Fougère, 10 à Rennes et Merdrignac, jusqu'à 12 à Vannes et Saint-Brieuc et 17 degrés quand même au pied des remparts de Saint-Malo. Donc des différences parfois jusqu'à 13 degrés ce matin qui s'expliquent par le rayonnement nocturne et puis par la nature du sol, la topographie. Il y a des endroits plus frais puis d'autres beaucoup plus doux, notamment en bord de mer. Côté ciel, nous serons tous logé à la même enseigne avec beaucoup de soleil ce matin. On a à peine quelques petites plaques de grisaille par endroit entre la baie du Mont-Saint-Michel et le Pays Malouin. Mais c'est bien le soleil qui va s'imposer tout au long de cette journée avec de la brise qui va se lever cet après-midi sur les côtes de la Manche. Hein, des rafales jusqu'à 40 km/h et des températures qui vont bien remonter. On attend 21 à 23 degrés sur les plages du Nord, 24 à Dinan, 25 à Combourg, 26 degrés sont prévus à Pontivy et Fougères, 27 pour Plouermel et Rennes et jusqu'à 28 degrés à Vannes, Redon et La Guerche. Demain, bien les températures grimperont encore, entre 25 et 31 degrés dans l'intérieur des terres, avec beaucoup de soleil, légèrement voilé. Dimanche, le temps devrait être un petit peu plus variable, avec pourquoi pas quelques averses qui feraient du bien, en tout cas, du côté du Morbihan et du sud de l'Ille-et-Vilaine. Et puis pour la semaine prochaine, plein soleil et forte chaleur en perspective, avec des maximales souvent voisines de 30 à 35 degrés.
1: Bon, faut pas remiser trop vite les lunettes de soleil, le bob et la crème solaire, si je vous comprends bien.
2: Non, c'est clair. Et puis pour l'éclipse qui aura lieu la semaine prochaine, le 12 août, pour l'instant, eh bien, les conditions s'annoncent optimales pour pouvoir observer donc par ciel dégagé cette ombre de la Lune qui va donc traverser le champ de la Terre.
1: À condition d'avoir les lunettes qui vont bien. Exactement. Et on vous les a offertes, hein, ces fameuses lunettes éclipses depuis de très nombreuses semaines, notamment sur les différents marchés de Bretagne. Merci Sébastien, rendez-vous tout à l'heure.
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1: Ah, mon premier, du plaisir, mon deuxième, du désir. Je crois que j'oublie quelque chose dans le tiercé de Véronique Jeannot et de Laurent Voulzy. Alors, je vais laisser chanter rien que pour vous. En plus, ça va vous rappeler certains souvenirs. Il est 7h37.

0: Véronique Jeannot et Laurent Voulzy, à qui ont prêté une petite idylle dans les années 80. Voilà pour l'actu People de ce vendredi. Il est 7h41.
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0: Oui, nous sommes à la pointe de l'actu. Actu en tout genre, mais surtout actu locale, agrémenté de musique et de bonne humeur. C'est le triptyque gagnant d'ici Armorique. Merci d'être avec nous. Que diriez-vous de faire un petit peu de vélo? Double dose de vélo, non seulement dans le Loiret, ça sera un bon plan vacances, mais aussi avec le profil de la 7e étape du Tour de France féminin en compagnie de Marion Rousse. Et puis, on va tenter de vous convaincre de quelque chose avec Stéphane Bern juste avant 8h. L'Amérique serait née en France. Et là, vous dites, mais qu'est-ce qu'il dit? Stéphane Bern viendra nous apporter sa lumière juste avant le journal de 8h. D'autres lumières locales avec Evan de Bretagne et ses bonnes idées. Evan, bonjour.
3: Bonjour mes petits gourmands, c'est l'heure de la bonne idée, 100% pur beurre. Ah, moi j'adore les bonnes idées qui nous rapprochent les uns des autres, et encore plus quand ce sont des idées gourmandes. À Créhun, dans les Côtes d'Armor, des agriculteurs ont eu une idée simple mais redoutablement efficace pour faire découvrir les producteurs bio du coin aux habitants. Ils ont organisé un petit déjeuner gratuit avec uniquement les produits du coin. Le lait provenait des vaches de la ferme Ammonio, pour ceux qui connaissent. Le riz au lait et le fromage de brebis de la ferme de la Prioulet, aussi à Créhun. Les fruits et jus de pommes de Saint-Lormel, le pain et les brioches de Pleurtuis, le beurre de Lamballe et la coop bio du village offraient le café, le chocolat et le sucre. Les gens du coin sont venus, bien sûr, mais le but c'était avant tout de leur faire rencontrer des agriculteurs pour qu'ils parlent de leur métier, de leur passion et qu'ils rappellent aussi les critères de l'agriculture bio. Une attention particulière au bien-être des animaux, pas de produits chimiques de synthèse ni d'OGM, entre autres. Il y a plus de 1000 agriculteurs bio dans les Côtes d'Armor, alors ça en fait des petits déj à organiser. Plus généralement, l'idée est super bonne, vous pouvez vous en inspirer pour faire se rencontrer consommateurs et producteurs, bio ou pas d'ailleurs, car il ne faut pas oublier que beaucoup d'agriculteurs, sans être labellisés bio, font des trucs super et s'engagent aussi pour une alimentation de qualité. Alors parlons-en, rencontrons-nous et devenons de vrais consomme-acteurs. Le chiffre du jour maintenant, c'est 61% des jeunes bretons qui restent étudiés en Bretagne. Peut-être parce qu'on vit dans la meilleure région du monde, non? Allez, à demain pour une nouvelle bonne idée.
0: Mais évidemment que c'est la meilleure région du monde, car c'est là, chez nous, que l'on retrouve les meilleurs bistrots, restos, et notamment au nord de Rennes. C'est là que nous nous rendrons avec Glenn Jégou dans une heure.
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0: 8h moins le quart, même si nous avons la chance d'habiter dans la plus belle région de France, on met un point d'honneur chaque matin à vous démontrer qu'il y a d'autres choses à découvrir dans les autres coins de notre pays. Prenons la direction aujourd'hui du centre Val-de-Loire, dans le Loiret, pour faire un petit peu de vélo. Mais regardez pas comme ça, Théo. Vous voulez pas faire de vélo?
7: Je suis pas convaincu. Ben mais allez-y, je vous écoute.
0: Vous allez comprendre quand même qu'il y a quand même un beau parcours à faire qui longe le canal d'Orléans jusqu'à Montargis, par exemple. Sur le chemin, on trouve pas moins de 27 écluses, deux bases de loisirs, s'il vous plaît, mais aussi de nombreux gîtes et quelques bonnes adresses gastronomiques. Vincent Giraldo d'ici Orléans a fait un petit bout de cette véloroute, une trentaine de kilomètres sur les 80. On enfourche le vélo avec lui.
8: Et on part depuis l'aire de pique-nique de Chevillon-sur-Huillard. C'est la partie montargoise de la véloroute. Très vite, on croise les premiers cyclistes.
9: Il y a un petit air de vacances. C'est vrai que c'est tellement calme, reposant. Enfin, moi, c'est ce qui m'attire.
8: On reprend le vélo, on passe un pont tournant du canal et on s'arrête dans une très belle maison verdoyante.
10: Alors, je m'appelle Frédéric Duru et donc vous êtes à la chambre d'hôte, le Clos Duru.
11: C'est arboré, il y a des fleurs à toute saison. J'ai un potager que je cultive. Tous les soirs, c'est une surprise. On ne sait pas qui on va accueillir. L'autre jour, j'ai reçu des Américains qui étaient en tandem, un vieux couple d'Américains avec des chapeaux immenses et tout. C'est incroyable, hein.
8: Voici maintenant Chailly en Gâtinais. On croise cette fois une famille de cyclistes.
12: Moi, c'est Mathurin.
13: Marceau.
14: Et moi, Emmanuel.
15: On est de Charente-Maritime. On a tout ce qu'il faut en bivouac, quoi. On monte Argis, après on fait le canal de Briard. Et on reviendra sur Orléans par la Loire à vélo.
8: Vous faites le fameux triangle d'eau.
15: C'est ça.
14: Surtout, on aime bien faire du vélo le long des canaux. Parce qu'on est souvent à l'ombre et c'est plat. Moi, j'aime pas le dénivelé.
8: Ah, là, ici, ça peut pas être plus plat. Hein.
15: C'est voilà. Ça, c'est exactement ça.
13: C'est super bien!
8: Allez, c'est l'heure de s'arrêter déjeuner. On est au relais des Trois Écluses. Bonjour, Karen.
16: Bonjour.
8: C'est ta vieille maison sur Joudry.
16: À Grignon, très exactement. Donc.
8: Qu'est-ce qu'on mange à midi?
16: Tous les jours, notre menu change. Des belles quiches carottes quand la saison s'y prête. En fait, c'est de la cuisine à la fois familiale, simple, authentique et on l'espère délicieuse, mais a priori, elle commence à plaire sérieusement.
8: À force de pédaler, on commence à avoir chaud. Pas de problème pour se rafraîchir. Direction la base de loisirs de l'étang des Bois.
17: C'est Mathilde et Paul. C'est la troisième fois qu'on fait vacances à vélo et c'est chouette. On vient de Bretagne, du sud de Rennes. On est en vacances dans le Loiret chez mes parents et on fait une petite rando vélo avec une étape à l'étang des Bois.
8: Est-ce que vous avez testé la baignade?
17: Paul a testé et apparemment elle est bonne.
8: Tu confirmes, Paul?
13: Elle est un peu froide.
18: Bonjour, je m'appelle Chloé Trenel. Je suis sauveteuse pour l'aquapark et je travaille chez Bassin Aventure.
8: Qu'est-ce qu'on peut faire de beau à l'étang des Bois?
18: On propose plusieurs activités. La nouveauté cet été, c'est l'aquapark. Après, on propose des locations nautiques, donc des pédalos, des kayaks, des paddles. On propose aussi de la grimpe d'arbres et du tir à l'arc.
8: Ultime effort, quelques kilomètres plus loin, Vitriologe, dernière étape où un pique-nique s'est prolongé.
10: On s'est retrouvés d'abord pour faire une longue marche d'environ 7-8 kilomètres.
8: C'est un cadre idyllique pour le pique-nique.
10: C'est pas mal.
8: Parce qu'effectivement, il n'y a pas que les cyclistes sur la véloroute, il y a aussi les marcheurs.
10: Ah oui, il y a les marcheurs, oui.
19: Vive le canal d'Orléans !
0: On sait s'amuser dans le centre-val de Loire. Hein. Un petit peu de vélo, une quiche aux carottes. Bah moi, je vous dis qu'on passe un bel été. Privilégiez peut-être le vélo en Bretagne. Il y a pas mal de vélo-voies qui vous attendent, notamment celle qui va de Saint-Malo jusqu'à la presqu'île de Ruisse. Là, on est dans un patrimoine magnifique.
7: Et on peut faire de la quiche aux carottes, nous, ici.
0: Oui, enfin, c'est mieux les galettes saucisses, les galettes tout court ou les crêpes.
7: Hein, tout à fait.
0: Plutôt que la quiche aux carottes. On va les laisser aux Orléanais et à nos amis du Loiret. Il est 7h48. Dans un instant, on reparlera vélo. Elles n'auront pas le temps de manger de la quiche aux carottes parce qu'elles vont gravir le Mont Ventoux, les coureuses du Tour de France. Le profil de l'étape, juste après Zaz, mon sourire.

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1: Un sourire, pas n'importe lequel pour attaquer cette journée, celui de Zaz à 7h51.
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1: Et c'est le grand jour sur la route du Tour de France Femmes, l'étape la plus rude mais aussi la plus prestigieuse cette année car les coureuses ont donc rendez-vous avec le terrible Mont Ventoux. Tout ce qu'il faut savoir des difficultés du jour avec la directrice de la compétition Marion Rousse aux côtés d'Emmanuel Collardet.
3: Bonjour Marion Rousse.
4: Bonjour.
3: Alors nous y sommes, hein, au temps fort de ce Tour de France 2026 au pied du géant de Provence car c'est le Mont Ventoux qui accueille l'arrivée de cette septième étape. On va vivre un très grand moment.
4: Bah clairement, c'est l'étape reine, hein, donc évidemment que tous les regards seront tournés sur ce Mont Ventoux qui, pour moi, est peut-être la plus belle ascension, autant visuellement que sportivement parlant. Et en plus de ça, on a des bons souvenirs côté français. On se souvient l'année dernière de la belle victoire de Valentin Paré-Peintre. Espérons qu'elle sourit une nouvelle fois aux Françaises.
3: Un moment d'autant plus fort, Marion, que c'est la première fois que le Ventoux est au programme de ce Tour de France Femmes depuis son grand retour en 2022.
4: On essaye, en tout cas, depuis la création du Tour de France Femmes avec Zwift, de mettre un géant, de mettre un mythe, finalement, du cyclisme. On aime bien les clins d'œil, les rapports à l'histoire, et on sait que les grandes batailles du Tour de France, eh bien, se sont déroulées dans les plus grands cols mythiques de l'histoire du Tour. Et donc, le Mont Ventoux, évidemment, on a tellement d'images d'époque également que ça nous rappelle aussi à l'enfance. Et je pense que les cyclistes féminines, les athlètes, les championnes, ont besoin et ont l'envie d'écrire leur nom au palmarès de ce géant.
3: Quand on parle du Mont Ventoux, on sent qu'il y a quelque chose qui se passe toujours dans le cœur, dans l'esprit de tous les amoureux du vélo. Et c'est aussi votre cas, j'imagine, Marion.
4: C'est très particulier, c'est très atypique, c'est avec ce paysage un peu lunaire lorsqu'on arrive au sommet. Pour moi, visuellement parlant, c'est la plus belle montée et on la montrera en plus du côté le plus connu, du côté de Bédouin. Donc on a vraiment tous les ingrédients réunis pour assister à une étape d'anthologie.
3: Du grand spectacle en perspective. Merci à vous et très belle journée.
4: Merci
3: à vous
4: beaucoup.
3: Sur la route du Tour.
1: Et l'étape est à suivre évidemment sur notre antenne. Le départ sera donné à 12h50. On continue en musique là tout de suite maintenant. Allez, on continue en musique avec Tense ici. I'm not in love. Juste le temps à Stéphane Bern de s'installer dans ce studio pour nous raconter la naissance de l'Amérique dans un coin très particulier de France. Vous comprendrez pas.

0: douceur ce début de journée grâce à Issy Armorique et la musique de Ten CC, I'm Not In Love.
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0: 7h57, c'est la journée mondiale de l'éducation. En pleine période de vacances scolaires, journée étrange, comme nous le précise Alain sur la page Facebook. C'est pourquoi dans 2 minutes, cours de voile pour tout le monde dans le journal. Mais tout de suite maintenant, cours d'histoire avec Stéphane Bern. Stéphane, bonjour.
5: Bonjour, bonjour à tous.
0: On voyage au temps des grandes découvertes.
5: Saviez-vous que l'idée d'Amérique était née dans les Vosges? Oui, laissez-moi vous raconter. En 1507, à Saint-Dié-des-Vosges, dans un atelier d'imprimeur. Imaginez l'odeur de l'encre, le grincement des presses, le papier qui sèche. En pleine période de la Renaissance, le cartographe allemand Martin Waldseemüller travaille entouré d'un groupe d'érudits passionnés. Leur rêve, représenter le monde, oui, rien que ça, y compris ces terres qu'on découvre à peine de l'autre côté de l'Atlantique. Pour dessiner son grand planisphère, Waldseemüller s'appuie sur les récits d'un navigateur florentin qui a exploré les côtes du nouveau continent, Amerigo Vespucci. Admiratif, il décide de baptiser ces terres inconnues du prénom latinisé d'Amerigo, devenant America. Vous imaginez s'il s'était appelé Gérard, les États-Unis de Gérardi. Ça faisait tout de suite moins rêver. Dans cet atelier des Vosges, c'est la première fois que le Nouveau Monde apparaît avec un nom bien à lui. La carte circule et fascine les savants d'Europe. Waldseemüller finira quand même par douter de son choix. Vespucci était loin d'être le seul découvreur de l'Amérique. Mais trop tard, America avait déjà conquis les Atlas. En 2001, les États-Unis achètent le planisphère de Waldseemüller pour 8 millions d'euros. Bon, ça fait cher le poster, même encadré. Mais son œuvre est aujourd'hui considérée comme l'acte de naissance de l'Amérique. Et voilà comment, au fond d'une vallée tranquille, naît un nom qui fera le tour du monde. À Saint-Dié-des-Vosges, on n'a peut-être pas découvert l'Amérique, mais on a su lui trouver un nom qui claque. Merci les pastilles des Vosges pour le souffle d'inspiration.
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0: La semaine se termine, le week-end commence en ce 7 août. Il est 8h. Le journal d'Ici Armorique avec Théo Baucher. L'été 2026 sera-t-il celui de la prise de conscience climatique?
6: Tous les indicateurs sont au rouge en Bretagne. Température, sécheresse, incendie, des phénomènes tous provoqués ou accentués par le réchauffement climatique, sur lequel alerte depuis des années le scientifique breton Jean Jouzel. Déjà dans les années 80, il avait mesuré les effets de ce réchauffement quand il siégeait au groupement intergouvernemental de l'évolution du climat, le GIEC. Mais les prévisions de la communauté scientifique était même en deçà de la réalité actuelle, selon Jean Jouzel.
7: Pour les pics de chaleur, on voit bien que les records de température augmentent plus rapidement que les températures moyennes. Nous le ressentons. Par exemple, les températures de 40 degrés dans ma Bretagne natale, on ne les évoquait même pas dans ma jeunesse. On parlait de 30 degrés, c'était déjà une canicule. Mais quand on regarde les pics de chaleur, ils augmentent en fait. Donc les modèles prévoient qu'ils pourrait augmenter 3 fois plus rapidement que les températures moyennes. En fait, c'est 4 fois plus rapide. Alors, ce que nous avons prévu, c'est des canicules plus précoces, par exemple au mois de mai, plus tardives, des saisons de feu plus longues. Tout cela, oui, globalement, disons, notre communauté a correctement envisagé ce qui se passe aujourd'hui. Ça nous invite à écouter ce que dit cette communauté à horizon des prochaines décennies.
6: Jean Jouzel, interrogé par France Info pour Ici Armorique. Dans le Morbihan, la sécheresse s'étend à de nouveaux secteurs. Ce sont maintenant les îles de Watt, Wédic, Groix et Belle-Île-en-Mer qui passent en alerte renforcée, le troisième niveau sur quatre. Hormis les bassins de Loustamont et de Laff, tout le département est au niveau de crise, le niveau maximal. On vous détaille les restrictions d'usage de l'eau sur ici.fr et sur l'application ici. Mais la situation pire qu'en 2022 oblige les autorités à envisager des mesures encore plus drastiques. En comité de sécheresse hier, le préfet a demandé aux producteurs d'eau d'étudier les scénarios d'une baisse de pression de l'eau au robinet dans les secteurs en crise.
0: La Bretagne est en orange sur la carte de bison futé.
6: Dans le sens des départs, et demain ce sera rouge pour ce niveau week-end de chassé-croisé. Ce matin, le prix moyen de l'essence, le samplon 95, repasse en moyenne sous les 2 euros le litre. Ça n'était pas arrivé depuis le 20 juillet avec l'inflation causée par la guerre au Moyen-Orient qui n'est toujours pas terminée. Le prix du gazole baisse un peu mais il est toujours au-dessus des 2 euros le litre. Les incendies continuent de ravager des hectares entiers en France. Un feu dans l'Aude a parcouru une centaine d'hectares dans le massif des Corbières comme en 2025, mais il est fixé ce matin. Dans la Drôme, l'incendie du massif de Claps a brûlé 240 hectares. Il est bientôt circonscrit. En Gironde, des centaines de personnes ont assisté aux obsèques d'un des deux pompiers décédés en juillet dernier en luttant contre un incendie à l'aéroport de Mérignac.
0: La Bretonne Cédrine Kerbaol manque la victoire d'étape.
6: Mais on y a cru dans le sprint final en Ardèche pour la sixième étape du Tour de France Femmes. Elle finit deuxième derrière Kim Lecourt. Marlène Reusser, la Suissesse, est toujours porteuse du maillot jaune. Et c'est aujourd'hui l'étape reine, une arrivée au sommet du Mont Ventoux. Première fois que les coureuses de la Grande Boucle vont le gravir, départ à 12h50. À partir d'aujourd'hui, vous entendrez peut-être parler de la Ligue 3 de football. Et ce n'est pas une erreur, c'est le nouveau championnat professionnel créé par la Fédération française de foot. Il remplace le national qui était lui semi-professionnel. L'US Concarneau est la seule équipe bretonne engagée en Ligue 3 cette saison. Elle joue face à Orléans ce soir. Pour la Ligue 1, la reprise c'est dans deux semaines et l'heure est encore au mercato, aux échanges de joueurs. On vous parlait cette semaine de l'arrivée d'une huitième recrue au Stade Rennais en la personne du défenseur Charlie Cresswell. Eh bien, le Stade Rennais a beaucoup plus recruté que ses concurrents. François Rosy, il a même pris une longueur d'avance.
2: Oui, autant sur le plan sportif qu'économique. Dans le contexte de crise du football français, avec des droits télé en chute libre et des clubs obligés de vendre plus qu'ils n'achètent, le Stade Rennais fait figure de bon élève, grâce notamment à la vente de Jérémy Jacquet pour 60 millions d'euros à Liverpool, annoncée en janvier dernier, mais officielle au 1er juillet pour être enregistrée sur l'exercice comptable de la saison à venir. Le SRFC s'est assuré une enveloppe lui permettant d'agir dès le début du marché des transferts, là où de nombreux clubs doivent encore assurer des ventes pour lancer leurs investissements. Avec 8 recrues, Rennes est la deuxième équipe à s'être le plus renforcée en quantité cet été en Ligue 1 derrière Auxerre. Le tout en conservant à ce jour une balance positive de plus de 30 millions d'euros. Seuls le PSG, Lens et Strasbourg ont réalisé plus de bénéfices pour le moment. Quelques ventes sont à prévoir d'ici la fin de l'été pour le Stade Rennais, mais avec un effectif ayant conservé tous ses cadres, le meilleur buteur de Ligue 1, Esteban Le Poll en tête, et les renforts déjà officialisés, les Rouges et Noirs de quoi aborder cette nouvelle saison de Ligue 1 avec confiance.
6: Une confiance qu'affiche aussi le coach Francaise, qu'on entendra dans l'info d'ici à 8h32. Et la reprise de la saison, ce sera un déplacement sur la pelouse du Paris Saint-Germain pour les Rouges et Noirs le dimanche 23 août, 20h45 à vivre sur ici Armorique.
0: À 8h05, on hisse la grand voile et on glisse sous le vent. Je chanterai mal.
6: Oui, je vous l'avais mis comme ça en effet. C'est le décor de l'été, la plage, la mer et les files indiennes de petits bateaux sur l'eau des écoles de voile. À Saint-Malo, 5 écoles sont agréées par la Fédération pour dispenser des cours accessibles à tous. Et pendant ces vacances, la Surf School propose des stages multisports. Notre reporter Héloïse Gosselin a suivi une leçon.
8: Allez Moussaillon, on vient prendre mon bateau.
9: Sur la grande plage du Sillon, une dizaine de Moussaillons équipés de gilets rouges. Ce jour-là, c'est Erwan, leur moniteur.
8: En gros, ils vont être deux par bateau. Du coup, ce qu'on fait, c'est que je les accroche à l'arrière de mon bateau et après, je les emmène au large, vu qu'il y a un peu de vague.
9: Au programme, catamaran version miniature. Ethan, 8 ans, est plus que motivé.
10: J'ai jamais fait du catamaran avec des vagues comme ça et j'ai hâte.
11: Est-ce que tu as peur ?
10: Non, j'ai un gilet de sauvetage et je sais nager.
9: Deux critères essentiels pour se lancer sur l'eau. L'objectif du stage, apprendre les bons réflexes tout en s'amusant, m'explique Erwan.
8: J'aime bien transmettre ma passion, puis même le contact avec
10: les petits,
8: avec les stagiaires, tout ça, c'est vraiment cool.
9: À 20 ans, il est lui-même passé par cette école avant de devenir moniteur.
8: Alors, si vous vous souvenez bien de la dernière séance.
9: Avant d'embarquer, les Moussaillons doivent encore répondre à un quiz. Tous en cœur, vous allez l'entendre.
8: Ça,
10: d'abord.
8: Ouais.
9: À côté, Florence, la maman d'Ethan.
11: Bah, à la fois, il découvre les activités nautiques et puis moi, j'ai 2 heures tranquille.
9: Elle a déboursé 170 euros pour cette semaine de cours.
11: Le rapport qualité-prix est quand même honnête, on va dire.
9: Et elle fait partie des parents qui ont réservé bien en avance, car les stages de cet été sont tous quasiment complets.
6: Il va falloir un peu plus qu'un stage d'été pour manœuvrer le Phénix, un très beau vieux gréement de 34 mètres qui a accosté dans le port de Binic, dans les Côtes d'Armor. C'est pour le festival Grain de Pirates qui a lieu tout ce week-end, un bateau qu'on a vu dans plusieurs films. On vous a mis des photos sur ici.fr.
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0: Et à 8h07, on embarque aux côtés du capitaine Sébastien Decaux. À côté de vous, Sébastien, nous ne sommes que des moussaillons de la météo.
12: Eh bien, écoutez, je ne crois pas. Vous êtes très performant également. Mais le ciel est vraiment bien dégagé ce matin avec des températures qui font le grand écart. On a relevé entre 4 et 17 degrés ce matin. Alors 4 degrés dans le secteur de Landugent, jusqu'à 17 à Saint-Malo, avec encore au programme de cet après-midi du soleil, à peine quelques petits voiles nuageux ou quelques petits cumulus, mais vraiment décoratifs. Les températures seront plutôt agréables aujourd'hui estivales. 21 à 23 degrés sont attendus sur le littoral nord qui sera exposé à la brise. On attend 24 degrés sur le pays d'Inan, 25 sur la Bretagne romantique, 26 degrés sur le centre Bretagne ou encore le pays de Fougères. On attend 27 à Plouermel et Rennes et puis 28 à Vannes, Redon et La Guerche. Demain encore du soleil, parfois plus ou moins voilé par des nuages élevés. Les températures de demain matin seront en légère hausse, hein, 9 à 14 degrés. Une hausse qui se confirme demain après-midi avec 25 à 28 près de la Manche, mais 30 à 32 degrés dans l'intérieur des terres. Même type de temps dimanche, avec localement peut-être l'espoir de quelques averses entre le Morbihan, l'est des Côtes d'Armor et puis l'Ille-et-Vilaine. Et puis pour la semaine prochaine, ça sent la canicule avec des températures encore raisonnables lundi, mais qui devraient fortement grimper pour les journées de mardi, mercredi, jeudi. On a sur nos dernières tendances des valeurs maximales entre 30 et 36 degrés. Notre climat tempéré océanique a vraiment du plomb dans l'aile et nous vivons vraiment un été bretonne à la méditerranéenne finalement.
0: Et tel un thermomètre, vous continuerez de faire le chaud dans une demi-heure. À tout à l'heure, Sébastien.
12: À tout à l'heure.
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0: Une artiste qui vient d'annoncer sa rupture avec son compagnon Samuel Benchetrit. Voici Vanessa Paradis qui pourtant continue de faire du tandem à 8h09.

0: Vanessa Paradis dans sa période Gainsbourg ou Gainsbar, c'est selon Tandem. Il est 8h12.
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0: On est bien ensemble, on fait de la radio avec vous et vos messages sur les réseaux sociaux. Et en plus, quand on vous gâte, ça nous met en joie. Tiens, écoutez ce qui s'est passé hier aux alentours de 8h20.
3: C'est gagné !
4: Mais oui !
3: Mais oui !
4: Incroyable !
5: Incroyable !
4: Bravo, vous avez l'esprit tordu, Loïc.
0: Aussi tordu que le nôtre, ça tombe bien, on est fait pour s'entendre.
5: J'ai pas fait mon imitation pour rien, alors.
0: Non, mais écoutez, vous avez donné toutes les explications, c'est vrai que Balou, il chante ceci.
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0: Je n'ai pas besoin de grand-chose ici, il en faut donc peu pour être heureux. Heureux, quelques balades, la balade des gens heureux, de Gérard Lenormand, ça aussi c'était un indice visuel que l'on avait mis en story Instagram et Facebook. Et puis le coup de fil en référence à Gaston, il y a le téléphone qui sonne. Oui, le festival Le Son de Gaston, vous l'avez dit, ça sera le 19 septembre. Eh bien Loïc, on est très heureux au nom de toute l'équipe d'Issy Armorique de vous offrir une carte carburant de 190 €. Bravo à vous.
4: Félicitations.
0: Vous faites partie des
5: plus grands gagnants du jeu.
0: On le salue, l'ami Loïc, qui nous écoute peut-être. Alors certes, la carte cadeau de 190 € a été gagnée. Maintenant, la carte carburant, elle est de 40 €. C'est quand même pas mal avant de partir en week-end ou en vacances. Et qui dit nouvelle carte carburant dit nouvelle énigme, nouvelle carte postale. Écoutez bien l'intitulé de la carte postale. Il y a plein d'indices qui vont vous mettre sur la voie d'une commune de notre région. Ave César, je n'ai pas attendu le mois de mars pour te demander de rendre visite à Eugénie, placée à l'isolement. Je vous répète l'intitulé de cette nouvelle carte postale. Ave César, je n'ai pas attendu le mois de mars pour te demander de rendre visite à Eugénie, placée à l'isolement. De quelle commune s'agit-il ? Si vous avez la moindre idée, vous pouvez venir. Ouais, ouais, venez, vous êtes ici chez vous. 02 99 67 35 35.
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0: 8h15, place au rendez-vous anti-arnaque d'Aude Razo. Aude, vous allez nous mettre en garde ce matin contre les appels d'escrocs qui se font passer pour votre opérateur téléphonique. Quel que soit l'opérateur d'ailleurs, ces coups de fil peuvent nous faire perdre beaucoup d'argent.
8: 938 €, voilà ce qu'une retraitée a perdu dans cette histoire. C'est presque le montant de ma retraite. Je suis choquée, c'est ce qu'elle écrit. Qu'est-ce que c'est que cette arnaque ? Une collègue a eu la même il y a quelques mois, elle m'a raconté. Elle reçoit l'appel du service client de SFR, ou en tout cas c'est ce qu'elle croit, vu qu'elle est bien chez SFR. La personne au bout du fil lui dit que sa ligne va être coupée à cause de travaux et lui demande d'appeler un numéro pour la remise en service.
0: Mais alors qu'est-ce que c'est ? C'est un numéro surtaxé ?
8: Exactement, c'est ça. Et vous, vous voilà en train de poireauter des heures au téléphone. L'escroc utilise tous les mensonges possibles et imaginables pour vous garder au bout du fil. Posez le téléphone, allez faire vos courses, vous dit-il parfois. C'est ce que j'ai trouvé sur des forums. Il y a pas mal de témoignages. Une internaute s'est même rendu compte qu'on l'avait fait appeler un numéro au Zimbabwe. Pour un autre, c'était au Congo, un autre au Nigeria. Bref, comment faire pour ne pas tomber dans le piège ? Déjà, sachez-le, un opérateur téléphonique, quel qu'il soit, ne vous demandera jamais de composer un numéro surtaxé pour résoudre un problème. Donc vous, ne vous précipitez pas, vérifiez bien calmement avant d'appeler que ce numéro à rallonge qu'on vient de vous donner n'est pas en fait un numéro étranger. Ce que je fais, moi, je le copie-colle dans Google. Et si je vois que les premiers résultats me parlent de Zimbabwe, j'arrête tout.
0: Les arnaques d'Aude Razo, que vous pouvez retrouver bien sûr sur Internet sans arnaque. Notre site est sûr, sécurisé, c'est le site ici.fr. On joue avec le jeu de la carte postale dans 4 minutes. Mais avant, petit cours de sarbacane en compagnie de Francis Cabrel.

0: Francis Cabrel, Sarbacane sur ICI Armorique, 8h20, le jeu de la carte postale. Une toute nouvelle carte postale que l'on a reçue dans notre boîte. Voilà le texte qui est écrit dessus. Ave César, je n'ai pas attendu le mois de mars pour te demander de rendre visite à Eugénie, placée à l'isolement. Si vous trouvez la commune mystère, vous gagnez une carte carburant de 40 €. Bonjour Nicole.
1: Bonjour.
0: Vous habitez à Arzon, dans le Morbihan. Il fait beau chez vous ?
1: Il fait beau, très beau.
0: Bon, à vous de rayonner alors, Nicole, avec peut-être la bonne réponse. Vous me proposez quelle commune ?
1: Eh bien, tout simplement Arzon.
0: Pourquoi ?
1: Parce qu'il y a la butte de César. C'est le seul indice que j'ai pu relever.
0: D'accord. Et le mois de mars, Eugénie, tout ça, ça vous dit ?
1: Non, j'ai pas encore eu le temps de creuser.
0: Bon, bah creusez, Nicole, alors. Que voulez-vous que je vous dise ? Je vous souhaite une belle journée.
1: Merci, vous de même.
0: Et un très très bon week-end, bel été aussi. Michel nous appelle de Trégueux dans les Côtes d'Armor. Michel, bonjour.
2: Bonjour.
0: Michel, j'écoute votre proposition.
2: Ben, je pense à Corcelles.
0: Pourquoi Corcelles ?
2: Parce qu'il y a le temple de Mars et c'était la cité romaine des Curiosolites. Et donc, voilà quoi.
0: Voilà, et Eugénie, placée à l'isolement.
2: Eugénie de Montiro est passée un grand voyage avec Napoléon III dans la région. Voilà.
0: Voilà, mais vous êtes calé, vous, en histoire, Michel ? vous êtes prof d'histoire, non ?
2: Ah non, je connais l'histoire du coin.
0: D'accord, ok. Bon, bah, Michel, au grand désespoir de tous ceux qui cherchaient déjà des indices, c'est gagné pour vous ! C'est bien Corcelles, en effet, que nous recherchions. Alors là, franchement, bravo à vous, Michel. César.
2: Ah ben, je connais le temple de Mars.
0: Ouais, alors le temple de Mars, c'est aussi le nom d'un circuit de randonnée hein, qui se trouve aux abords de cette commune. Eugénie, en référence à la chapelle du même nom qui fait partie du patrimoine de la ville. Et vous savez pourquoi elle est placée à l'isolement ?
2: Corcelles.
0: Parce que quand on est isolé, le corps est seul, tout simplement. Corcelles.
2: Voilà, j'avais compris.
0: Eh ben voilà, Michel. Vous avez gagné la carte carburant de 40 €. Bravo
3: implacable
0: à vous.
3: Implacable, Michel, bravo.
2: Merci bien.
0: Bon, bah écoutez, hein, la Poste, à cause de vous, va avoir du boulot, parce qu'on va recevoir une autre carte postale lundi maintenant. Hein. C'est dingue, ça. Nous remettrons en jeu une carte carburant de 40 € en début de semaine prochaine. Vous ne raccrochez pas, Michel, on s'occupe de vous hors antenne. Et vous restez branché sur quelle radio ?
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0: Ne changez rien, bel été. On va délaisser Corcelles hein, pour se rendre à Saint-Malo où nous attend Christine Zazial et apparemment au grand air.
4: L'esplanade Saint-Vincent, face à l'Étoile du Roi, face à l'Office de Tourisme, c'est l'endroit incontournable de Saint-Malo. Il y a le manège et il y a des animations. C'est le cas là, avec un char aménagé avec une jeune femme qui est juchée sur un cerceau. Et puis alors, quand il se passe quelque chose, il y a les Malouins dans la course. Françoise Hilaire, bonjour.
5: Bonjour Christine, bonjour à tous.
4: Je me doutais bien qu'en faisant un reportage sur ce qui se passait au cœur de votre ville, vous alliez être sur place.
5: Mais oui, il y a quelque chose de vraiment intéressant qui se produit, quelque chose de très nouveau, une démarche qui me plaît, une démarche qui est bienveillante pour Saint-Malo, bienveillante pour les animaux, bienveillante pour Microzoo, la vie est belle.
4: Les Malouins dans la course, c'est un genre de web télé des corsaires sur une page Facebook que Françoise a créée. Quand il se passe quelque chose à Saint-Malo, elle y est. Et là, c'est le cas. Au pied de ce char, le directeur de Microzoo, Charles Chiche-Portiche, il accoste les passants en leur montrant de grandes cartes. Mais ce n'est pas pour leur prédire la bonne aventure.
6: En fait, il s'agit d'un jeu. Ils peuvent piocher au choix une carte histoire ou une carte nature et on leur conte des anecdotes, soit sur l'histoire de la cité corsaire ou alors sur les animaux afin de les sensibiliser à la protection de la biodiversité.
4: L'hermine, les chiens du guet, et puis alors là il y a un drôle d'animal qui a 3 antennes, on dirait un bébé grenouille, ça n'existe pas ça, c'est un animal imaginaire.
6: Il est bien réel, il s'agit d'un axolote.
4: Non mais c'est une blague.
6: Non, je vous assure, nous pourrions même, si vous le souhaitez, le découvrir dans quelques minutes.
4: On va à Microzoo alors ?
6: Allons-y.
4: Facile, c'est auprès de l'esplanade Saint-Vincent.
6: Allez, entrez avec moi à l'intérieur des remparts de Saint-Malo. Ouais. C'est d'ailleurs ici que se trouve l'ancienne armurerie, le dépôt de munitions où on stockait notamment les canons de Saint-Malo.
4: Ah ouais, ça fait drôle. Ça ressemble vraiment à une cave voûtée. Il y a un couloir qui fait combien de long là ?
6: 18 casemates consécutives, 120 mètres de long.
4: Tout le long de ce couloir, il y a des aquariums, des terrariums. Qu'est-ce que c'est que ces deux bestioles ? C'est ça, là, notre l'axolote ?
6: L'axolote, tout à fait.
4: Parce que, alors, c'est pas un lézard, c'est pas un poisson.
6: C'est un amphibien.
4: Un tétard ? Non, voilà. Oui, enfin, je suis pas loin.
6: Un amphibien qui vit au stade larvaire toute sa vie.
4: Donc, il y en a un blanc,
6: Il y en a un blanc, un albinos et un axolote sauvage, donc de couleur noire, qui vient du Mexique.
4: Heureusement, je ne suis pas la seule à m'extasier devant les bestioles qui sont dans les vivariums et les aquariums. Il y a beaucoup de familles dans ce long couloir un peu obscur. On joue des coudes quand on se croise, mais l'ambiance est bonne enfant.
3: Beaucoup d'espèces qu'on ne connaissait pas.
7: L'axolote, je ne connaissais pas. Tu sais, c'est le, tu m'as dit, maman, il y a un dragon.
8: Ah oui.
7: Un dinosaure aussi, la tortue. Comment elle s'appelle ?
8: Maman, tu peux venir ?
0: Bah oui, il faut venir à Saint-Malo pour voir des dinosaures sur les remparts. C'est assez original. Il y a Kissy Armorique pour vous donner ce genre de bon plan à 8h26.

0: Beaucoup d'arrivées et peu de départs. Ce ne sont pas les prévisions de circulation du week-end en Bretagne, mais la situation de l'équipe du Stade Rennais. Le coach Francaise fait le point sur son effectif. On l'entendra après le 90 secondes. Toute l'info en France et dans le monde. Et c'est présenté ce matin par Valentine Letès.
1: Des rafales de vent pour souffler sur les braises, des températures caniculaires pour nourrir les incendies. Risque de feux de forêt maximal ce vendredi dans les Bouches-du-Rhône, le Vaucluse et le Var, où les reprises de feux d'hier ont toutes été maîtrisées. 18 jours de lutte désormais pour les pompiers dans le massif du Gros-Bessillon, contre une seule dans l'Aude, où l'incendie démarré hier est fixé, quand dans la Drôme, les flammes progressent à nouveau dans le massif de Claps. Moins de 2 euros en moyenne le litre de samplon 95 E10, celui du gazole à 2,18 euros. Les prix du carburant sont à la baisse selon les données du gouvernement, conséquence de l'accalmie au Moyen-Orient. Le chômage à son plus haut niveau depuis l'automne 2020. L'INSEE, l'Institut National de la Statistique, publie ce matin les chiffres du deuxième trimestre. Et avec 62 000 chômeurs de plus, le taux du chômage atteint les 8,3%, soit 2 700 000 travailleurs en recherche active d'emploi. C'est l'étape tant attendue du Tour de France Femmes. À 13h15, emmenée par la maillot jaune, la Suissesse Marlène Reusser, les coureuses prendront le départ de la Voulte sur Rhône, direction le Mont Ventoux, sommet mythique du cyclisme et surnommé le Mont Chauve pour ses paysages lunaires. Justement, levez les yeux, les nuits des étoiles démarrent. 500 manifestations gratuites sont organisées pendant 3 jours et à travers toute la France. Vous pourrez même admirer à l'œil nu les perséides, les traditionnelles pluies d'étoiles filantes du mois d'août.
0: L'info d'ici, c'est la reprise de la Ligue 1 de football qui approche. Ce sera le dimanche 23 août pour le Stade Rennais avec un déplacement à Paris. Alors ce matin, on se demande où en est le club de sa préparation et de ses ambitions pour la saison qui arrive. Eh bien, l'entraîneur Francaise a fait le point sur le mercato avec vous, François Rosy.
2: Oui, avec un effectif de plus en plus étoffé à Rennes depuis l'arrivée en milieu de semaine du défenseur Charlie Cresswell, 8e renfort de l'été. Ça se bouscule moins dans le sens des départs, mais pour l'instant, le coach Francaise est satisfait.
3: D'abord, c'est une chance d'avoir un effectif tel qu'il est construit avec les recrues qui sont arrivées 3 semaines avant le début du championnat, sachant qu'on en a eu déjà beaucoup dès le début de la reprise. C'est quand même, je le mesure, une grande chance, en tout cas pour un entraîneur et pour un staff. Et ensuite, il y a plutôt des joueurs sur lesquels on va ensemble devoir trouver plutôt des solutions, parce que voilà, on sait que l'effectif il est un peu trop important et que là pour le coup autant on peut faire une saison à 19-20 et concerner beaucoup de monde, autant à 25 on sait d'ores et déjà qu'il y aura des joueurs qui ne seront pas concernés, donc je crois que pour personne c'est intéressant.
2: Sans citer de nom, Francaise attend désormais des départs au sein de son groupe dans l'idée de se limiter à une vingtaine de joueurs de champ contre 25 actuellement. La direction sportive tentera en priorité de trouver des points de chute à Jordan James, Jaoui Cissé ou encore à Lidou Seydou. En fin de contrat dans un an, difficile de savoir si Ludovic Blas sera toujours rennais à la fin de l'été, le joueur étant très apprécié du coach, mais sa situation contractuelle et la possibilité d'un départ libre en juin 2027 sont moins du goût de la direction. Revenu il y a peu à Rennes après la Coupe du Monde, l'attaquant suisse Brel Embolo pourrait quant à lui attirer les convoitises, tout comme Moussa Altamari, mais aussi le jeune défenseur Abdelhamid Aïd Boudlal, dont le nom circule en première ligue anglaise. Francaise ferme la porte.
3: Il n'y a pas de sujet. En tout cas, on n'en a d'abord pas parlé. Il est là, il est bien là, il a 2 ans de contrat et on compte sur lui.
2: Affaire à surveiller tout de même, ce pourrait être le feuilleton de l'été rennais. Mais globalement, à ce stade, l'avance prise par le SRFC sur ses concurrents le place comme un candidat au podium en Ligue 1 pour de nombreux observateurs. De quoi faire sourire le coach.
3: Ouais, il faut qu'on soit champion. C'est évidemment une blague, mais en tout cas, il n'y a pas de. Moi, je ne me fixe pas de limite. Je souhaiterais juste qu'on fasse mieux que ce qu'on a fait l'année dernière. L'année dernière, on a fini 6e. Si on peut faire mieux, c'est un objectif.
2: Rennes poursuit sa préparation ce week-end. 2 matchs au programme, demain à 11h et 17h, face aux Anglais de Brentford.
0: Les explications de François Rosy qui sont à retrouver sur ici.fr et sur l'application Ici. Et la saison du Stade Rennais sera à suivre toute l'année sur Ici Armorique.
4: Dans les infos de 9h, les pêcheurs contraints de ranger les cannes à pêche à cause de la sécheresse.
0: Parce que les niveaux des étangs sont trop bas et que les poissons en souffrent, nous serons autour de l'étang de Marcillet-Robert en Ille-et-Vilaine. Et nous irons à Binique dans les Côtes d'Armor où un très vieux bateau fait escale dans le port pour le festival Graines de Pirate.
4: Lui, il tient la barre de Météo Bretagne sur Ici Armorique pour naviguer sur les flots de la météo. C'est Sébastien Degout.

0: Monaco, Sébastien. Mer calme aujourd'hui, temps ensoleillé, bref, c'est l'été.
1: Exactement, une journée pleinement estivale aujourd'hui, pas trop trop chaude, avec des températures même parfois fraîches ce matin. 4,7 degrés de minimum relevé à Landugent, 4,9 à Ploc-sur-Lier, 5,4 à Plaine-Fougère, 5,7 à Mézières-sur-Couesnon. On a eu 9 degrés à Rennes, 12 à Vannes et Saint-Brieuc, jusqu'à 17 tout de même à Saint-Malo et Saint-Cal-le-Guildo, avec donc beaucoup de soleil. Ce matin, légèrement voilé par quelques nuages élevés cet après-midi. Notez la brise qui va se lever sur le littoral de la Manche pour souffler entre 30 et 40 km/h sur les plages. Et puis les températures donc seront plutôt modérées justement sur ces côtes, 21 à 23 degrés. On attend 24 à Dinan, 25 degrés à Combourg, 26 à Pontivy, mais aussi à Fougères, 27 à Ploermel et Rennes, 28 degrés pour Vannes, Redon et La Guerche. Demain, le soleil dominera dans un ciel qui sera plus ou moins voilé par des nuages élevés. Le vent sera faible, les températures minimales souvent entre 9 et 14. L'après-midi, ça grimpe, 25 à 27 sur le littoral de la Manche. On prévoit 28 à Carnac et Quiberon, mais 30 à 32 degrés dans l'intérieur des terres. Même type de temps dimanche avec toutefois quelques petites nuances, passagèrement des nuages qui pourraient apporter quelques averses qui seraient les bienvenues, notamment sur le Morbihan, l'Ille-et-Vilaine et puis l'est des Côtes d'Armor. Les températures seront stables et elles vont grimper à partir de la semaine prochaine, ces températures sous le soleil, un soleil de plomb avec des valeurs de 30 à 36 degrés pour les journées de mardi, de mercredi et de jeudi. Mes collègues vous en reparleront car moi je m'éclipse pour quelques jours.
0: Joli, bien je vous laisse voguer vers vos vacances que je vous souhaite excellentes, Sébastien.
1: Merci à tous et à très vite.
0: Très très bientôt. Il y aura un coup de chaud également sur les routes à n'en pas douter dès ce soir pour les départs en week-end ou les départs en vacances comme Sébastien. C'est orange aujourd'hui, rouge pour la journée de demain. Et en ce qui concerne la situation, à 8h36, il y a quelques ralentissements sur le boulevard de Verdun à Rennes dans le centre-ville. Et puis notez qu'à Vannes, c'est jour de braderie. Il pourrait y avoir peut-être un petit peu plus de monde qu'à l'accoutumée. Si tel est le cas, 02 99 67 35 35.
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0: Et on reste en Bretagne avec le groupe des Innocents qui nous interprète l'autre Finistère. Belle matinée, bel été, bon courage si vous partez bosser.

0: aux innocents les mains pleines sur Ici Armorique, il est 8h41.
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0: Il y aura une très belle idée de sortie à faire pendant ce mois d'août, les jeudis du Hara, c'est à Lamballe, avec non seulement un spectacle équestre, mais pas mal d'animations qui se greffent autour. C'est l'un des événements d'ici dont nous parlerons dans 10 minutes avec Gaël Meunier-Lebreton qui sera mon invité. Mais avant cela, je vous propose de découvrir un lieu ultra sympa pour se mettre à table avec Glenn Jégou.
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3: Et en ce vendredi, un petit coup de cœur pour un bistrot-resto à Saint-Germain-sur-Ille, au nord de Rennes. Il s'appelle tout simplement le Bistrot Saint-Germain, avec une cuisine gourmande, sincère et l'envie de faire vivre un commerce de proximité dans un village. Et nous sommes avec la chef Maud Roux qui nous en dit plus.
4: Avec Nicolas, on voulait travailler tous les deux. Ça faisait 20 ans, chacun, on avait une belle expérience à l'étranger. On a travaillé pour des bons petits chefs sympathiques. Et puis, la Bretagne nous faisait l'œil. Et les produits, c'est pas en ville qu'on les trouve principalement. On a fait la découverte de ce petit bistrot qui demandait à être pris. Et puis, depuis 5 ans, voilà, on fait la cuisine principalement maison, avec des produits locaux et certains produits du jardin, parce que ma mère habite à côté et elle a un beau jardin, terre de vie, qui nous livre des légumes vivants, quoi, à peine cuits. C'est très, très sympa. On est sur un petit village très animé, avec énormément d'associations. Donc, on a le comité de l'Afrique qui est le comité des fêtes, qui nous organise aussi une soirée karaoké. Le reste du temps, on va avoir une clientèle très variée, aussi bien touristique que des gens du village, ou alors des alentours qui cherchent simplement à un peu sortir de chez eux, mais sans forcément aller en ville. C'est ça qui est intéressant, c'est qu'on est dans un petit village très mignon, perché entre Saint-Aubin et Mélès. Et nous, on se trouve au milieu de tout ça, mais au calme. C'est super sympa.
3: Un bel esprit, ce Bistrot Saint-Germain, une belle maison avec en plus des animations. Mais, qu'est-ce qu'on trouve dans son assiette, Maud Roux ?
4: Une formule midi, plutôt quelque chose d'assez travaillé, mais pas trop cher, et puis de façon très rapide. Et dès qu'on arrive sur le vendredi soir, on passe sur un burger, donc une carte des burgers, avec le marché qui est juste à côté, les gens se retrouvent. Et puis, samedi, dimanche, là, j'ai envie de travailler des produits qui me font plaisir, avec les Saint-Jacques, du bar, ou bien le magret de canard et du foie gras, qui est très apprécié, parce qu'on fait pas que du local, on fait aussi du produit pour un peu faire voyager aussi les gens. J'ai une cuisine un peu fusion. J'aime bien, voilà, les desserts phares, le poire chocolat ou le brownie aux cacahuètes. Et le petit secret, c'est qu'il met un petit peu de farine de sarrasin et ça nous donne un petit côté régressif. Voilà, je sais pas pourquoi, c'est très agréable. Nicolas m'accompagne très bien en proposant des super vins, mais aussi des cocktails qu'il fait. Je crois que j'ai tout dit.
3: Et l'alcool à consommer avec modération, bien évidemment. Et chaque matin, Nicolas et Maud travaillent ensemble pour mettre en place le maximum de préparation maison avec une grande importance aux produits locaux. Le Bistrot Saint-Germain, c'est 7 places de la mairie à Saint-Germain-sur-Ille. Kenavo.
0: Les bonnes adresses gourmandes de Glenn Jégou à retrouver sur ici.fr et l'application Ici.
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0: Avant d'évoquer les arts équestres et les chevaux, on va faire un petit détour par le petit pêcheur qui n'attend que nous, aux côtés de Manon Lisa, à 8h46.

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1: Le slam de Manon Lisa qui n'est pas sans rappeler les rythmes de Manu Chao. C'était Le Petit Pêcheur à 8h48. L'événement d'ici nous entraîne dans un lieu majestueux. On y va au petit trot ou à triple galop d'ailleurs pour retrouver Gaëlle Meunier-Lebreton. Bonjour.
2: Bonjour.
1: Nous allons évoquer en effet le hara de Lamballe qui propose une belle manifestation cet été que l'on offre d'ailleurs sur ICI Armorique avec les jeudis de Lamballe. Mais c'est vrai, avec les jeudis du hara, pardon, mais c'est vrai que ce lieu est magnifique parce que monument historique.
2: Oui, exactement. On est inscrit au monument historique depuis quelques années maintenant.
1: Alors c'est un pôle équestre majeur dans la région. Il n'y a que des activités équestres ou est-ce qu'il y a des visites touristiques, patrimoniales qui s'opèrent dans ce lieu?
2: On propose des visites guidées toute l'année et des visites en autonomie avec des animations pour les familles durant l'été.
1: Alors vous-même, vous êtes guide conférencière, vous m'arrêtez si je me trompe.
2: Oui, tout à fait.
1: C'est ça. Qu'est-ce qui vous attire, vous, personnellement, dans ce lieu? Qu'est-ce qui fait son charme, son petit plus?
2: C'est un ensemble. Il y a tout ce qui va être le patrimoine architectural, tout ce qui est lié à l'histoire du site, la sellerie d'honneur, les voitures hippomobiles, et puis bien sûr le berceau de la race du châle breton. Donc il y a tout un ensemble qui fait que le site est exceptionnel et à ne pas rater dans la région.
1: Ouais, un site que l'on peut découvrir à différents moments de l'année à travers différents événements, comme ces jeudis du hara. Les jeudis du hara, c'est... Surtout le prétexte de découvrir le lieu par le biais d'un spectacle.
2: Oui, c'est vrai. Après, c'est une journée qui est très complète. Il y a bien sûr le marché dans la ville. Nous, on propose des balades en poney le matin. Il y a des baptêmes, tout ce qui va être balade en calèche aussi l'après-midi, des animations pour les enfants. Et il y a des visites guidées toute l'après-midi avec deux spectacles dans la journée, un à 14h30 et un à 17h30.
1: Alors justement, vous avez parlé du mot « enfant ». Moi, dans mon esprit, c'est un lieu qui attire surtout le jeune public. Est-ce que je me trompe?
2: C'est vrai qu'on a beaucoup de familles qui viennent participer à nos animations tout au long de l'année.
1: Et ce hara, il est ouvert tous les jours? Ça se passe comment pendant l'été?
2: Ah oui, tous les jours. On propose différentes animations. Tout le programme est sur notre site internet, puisque ce n'est pas tous les jours le même programme. Et en effet, tous les jours, c'est ouvert.
1: Un cadre atypique pour vous accueillir tout au long de l'été, hara-lamballe.com, puisque vous avez cité ce site, autant le donner. Et puis il y a également un compte Instagram sur lequel vous retrouvez les photos et les informations concernant les différentes animations. Merci beaucoup Gaëlle Meunier-Lebreton.
2: Merci à vous.
1: Et je vous souhaite une excellente journée, un très très bel été également.
2: Merci.
1: À bientôt. Dans un instant, nous allons évoquer l'éclipse, car ce sera l'événement de la semaine prochaine. En plus, a priori, il va faire très très beau en Bretagne. On pourra profiter du spectacle, à condition de faire attention à ses yeux. C'est la préconisation que nous donnera le docteur Kierzek dans 3 minutes, après la douceur signée John Lennon, Woman.

0: John Lennon, Woman, à quasiment 9h05 en ce vendredi. Assez bien ensoleillé d'ores et déjà dès les premières heures. Ça ne cessera de briller tout au long de l'après-midi, sauf que le soleil, eh ben, il va s'éclipser la semaine prochaine. Et on en parle de cette éclipse avec le docteur Kirzek. Ce matin, docteur, important de se protéger les yeux.
1: Bonjour à tout le monde. Le 12 août prochain, la France va vivre un événement exceptionnel. Une éclipse solaire visible depuis tout l'Hexagone avec un taux d'occultation impressionnant. On va tous lever les yeux au ciel. La dernière éclipse, hein, c'était 1999. Mais attention, on lève les yeux avec des lunettes très spéciales. C'est un spectacle rare, mais qui peut s'avérer dangereux si on ne prend pas les bonnes précautions. Quand le soleil est éclipsé, on peut le fixer sans ressentir de gêne ou de douleur immédiate. Il est là le problème, parce que les rayons ultraviolets et infrarouges, eux, ils atteignent la rétine, ils la brûlent et on ne s'en rend compte qu'après coup, parce que la rétine, elle n'a pas de capteur de douleur. Donc, les spécialistes qu'on interroge sont très clairs. Il suffit d'une exposition de courte durée pour observer de telles lésions. Moins d'une minute d'observation sans protection et les conséquences peuvent être dramatiques et irréversibles. Rétinopathie solaire, perte de vision centrale, taches noires. La règle est simple, on ne regarde jamais l'éclipse sans lunettes spéciales.
0: Ouais, d'où l'importance de ces fameuses lunettes, d'autant que les lunettes de soleil normales ne suffisent pas.
1: Les lunettes de soleil ordinaires ne filtrent absolument pas les UV et les infrarouges. Les seules protections valables sont celles qui portent la norme ISO 12312 et la mention filtre pour l'observation directe du soleil. On les trouve chez les opticiens, les magasins d'astronomie ou en ligne. Et puis, votre radio ici vous les offre. Donc, votre week-end, vous allez le passer à suivre les événements ici et vous aurez en cadeau ces lunettes. Il y a les lunettes de soudure aussi à verre noir, type verre numéro 14 qui peuvent être utilisées. Mais bon, c'est quand même moins sympa. Et surtout, on vérifie que les lunettes ne sont pas rayées avant de les mettre et on n'utilise jamais donc ces lunettes de soleil, on n'utilise jamais les verres fumés, les films plastiques, les plaques radio ou les vieilles lunettes 3D qu'on avait chopées au cinéma pour le dernier film. Ça ne fonctionne pas. Alors en France, l'éclipse sera partielle, mais même au maximum, le soleil ne sera jamais totalement caché. Donc oui, on garde les lunettes pendant toute la phase, y compris la phase partielle, et on ne les enlève surtout pas au moment de l'occultation maximale, contrairement peut-être à ce qui pourrait se passer en Espagne où l'éclipse sera totale et on pourrait peut-être les enlever pendant les quelques minutes de totalité. La règle absolue, retenez-la, on ne regarde jamais le soleil sans protection, que ce soit à l'œil nu ou avec un instrument. Et rendez-vous le 12 août prochain pour cet événement unique. Ça va être un beau spectacle. Bon été, bonne santé à l'écoute d'ici, bien sûr.
0: Merci, docteur. Et puisqu'on évoquait l'éclipse, tiens, écoutez ce qui suit.
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0: Je vous souhaite un très très bon week-end. Profitez bien du repos, du soleil si vous partez en vacances. Là aussi, rechargez les batteries. On sera là lundi à partir de 6h. Et en attendant, on va se mettre à table. Léna Liparini, bonjour.
9: Bonjour, oui, parce que ce matin, j'ai envie de savoir, est-ce que vous avez une bonne adresse, un petit resto favori, une recommandation à nous faire?
0: Je donnerai bien mon adresse, parce que j'adore cuisiner, mais je ne la donnerai pas à l'antenne. Voilà. Non, sinon, il y a un pote d'un pote d'un pote qui m'a conseillé un resto spécialisé dans les friands. À Rennes, pas très très loin de la gare.
9: Ok, vous avez le nom ? Non.
0: Bah, ça s'appelle Friand.
9: Ah, c'est Friand ?
0: Oui.
9: Et ils sont bons leurs friands ?
0: Bah, je sais pas, j'ai pas testé.
9: Bon, bah, on va tester alors. C'est un peu le principe, hein, les recommandations de recommandations, mais il faut les tester normalement. Théo, est-ce que vous avez une meilleure recommandation que celle que Greg ?
10: Moi, c'est une découverte cet été. Je suis allé déjeuner à la cabane du mini-golf à Lancieux, juste au bord de la mer. Ils ont une vue incroyable et c'est très bien pour aller boire un coup, manger un peu. Ils ont des frites, des burgers ou des petits plats du jour ou juste prendre un café. Et l'ambiance est vraiment très sympa.
9: Ah, bah, très, très bien. Oui.
0: Et sinon, il y a Alan qui réalise cette émission. Il a une passion pour les quiches aux carottes.
9: Il est en train de faire non-non avec ses doigts. C'est quoi cette blague? Non, c'est faux.
0: On a découvert les quiches aux carottes dans notre voyage dans le Loiret, dans le courant de cette émission. Ça donne envie.
9: Les quiches aux carottes.
10: Ça a suscité beaucoup de débats. On s'est demandé quelle était vraiment la meilleure manière de cuisiner la quiche aux carottes.
9: Bon, on va tester. Si vous avez une solution pour nous, justement, une petite recette, 02 99 67 35 35. Ce matin, dans Bienvenue chez vous, vos témoignages. Déjà, vous avez la parole. Et puis, c'est une heure consacrée à vos restos coup de cœur. Donc, allez-y. Appelez-nous, le standard est ouvert. Merci.
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9: Allez, dernier jour de la semaine, nous sommes le vendredi 7 août, il est 9h. L'actu locale avec vous, Théo Baucher. Les étangs bretons en souffrance à cause des chaleurs et du manque de pluie.
10: La sécheresse met à rude épreuve l'étang de Marcilly-Robert, entre autres, situé entre Janzé et la Gerge de Bretagne. La pêche y est suspendue parce que le niveau d'eau est trop bas et les deux cours d'eau qui l'alimentent, la Seiche et l'Ardenne, sont presque à sec. Agathe Le Labourier, vous avez accompagné deux agents du département qui surveillent l'état de ces deux rivières.
11: Oui, postés en aval de l'étang, ce sont Thibaut Gabory et Gwendoline Cordier qui mesurent le débit du cours d'eau. Ils s'occupent tous les deux des espaces naturels d'Ille-et-Vilaine et du Pays de Vitré, bottes en caoutchouc et mètres à la main.
12: On met le mètre pour permettre de mesurer la largeur du cours d'eau. Donc là, c'est un courantomètre qui nous permet de calculer la vitesse de l'eau.
11: Il mesure à différents points de profondeur pour faire une moyenne.
12: 10,5. On fait 3,1. Ok. On était à 3 litres secondes au niveau de la Seiche en amont. Là, on est à 10 en aval.
11: Ces mesures servent à s'assurer que la quantité d'eau qui arrive dans l'étang est à peu près équivalente à celle qui en ressort.
13: S'il y a un volume de débit sortant qui est légèrement plus élevé que ce qui rentre de la Seiche et de l'Ardenne cumulée, peut-être on pourrait se permettre de maintenir un petit peu plus d'eau dans l'étang pour assurer encore la survie des poissons.
11: Car face à la situation de crise, le département et la Fédération des pêcheurs se sont mis d'accord pour utiliser l'eau de l'étang de Carcran. Ils ont ouvert une première fois les vannes mercredi dernier.
13: Vu que dans cet étang, il y a un peu plus de volume d'eau disponible, on a convenu qu'ils en lâchaient un petit peu plus en aval de leur étang, en espérant que ça alimente plus en eau l'étang de Marcilly-Robert.
11: Car un étang où il n'y a pas assez d'eau, c'est dangereux pour la survie des poissons.
13: Les poissons peuvent se retrouver piégés dans des poches d'eau où on va avoir une augmentation de température beaucoup plus élevée et un manque d'oxygène qui peut faire qu'ils soient amenés à mourir. Un poisson dans un cours d'eau, il a besoin d'eau fraîche pour vivre. Une truite, par exemple, c'est en moyenne une douzaine de degrés dans l'eau.
11: Hier matin, la température de l'eau était encore à 23 degrés. Le courant faible encourage aussi la prolifération des cyanobactéries.
13: Vulgairement, on parle d'algues bleues.
12: Tout à l'heure, je marchais dedans. Il y en avait partout.
13: Et ces cyanobactéries, quand elles sont présentes, les poissons peuvent en ingérer et concentrer dans leur tissu et dans leur chair ces toxines.
11: La pêche est donc déconseillée. Les mesures du débit de l'eau ne sont pas encourageantes. Il faudrait qu'il pleuve.
13: Mais ça va peut-être pas suffire. On se prépare à une échéance qui pourrait être plus dramatique.
11: Tous deux espèrent que la situation se stabilise. La baisse des températures pourrait réduire de quelques degrés l'eau de l'étang.
10: Le département d'Ille-et-Vilaine, avec la Fédération de pêche, a en plus lancé une étude pour améliorer la gestion des deux étangs. Mais les résultats ne sont pas attendus avant fin 2027. Les îles au large du Morbihan doivent respecter des mesures de restriction de l'eau. Belle-Île-en-Mer, Édic, Ouatt et Groix passent en alerte sécheresse renforcée. C'est le niveau d'alerte 3 sur 4. L'accès au massif forestier du Morbihan est encore restreint à certaines activités et à certaines heures. Vous retrouvez ces détails sur ici.fr dans nos articles et sur l'application ici. En raison de la sécheresse, des petits gestes qui semblent anodins ont parfois de grandes conséquences. Il est donc demandé d'éviter de faire des barrages artisanaux ou de poser des obstacles sur les cours d'eau parce que cela fausse les relevés de niveau d'eau et ça menace aussi la biodiversité locale.
9: Le grain de beauté des Côtes d'Armor hisse le drapeau noir.
10: C'est le surnom de Binic dans la baie de Saint-Brieuc qui accueille dès aujourd'hui le festival Grain de Pirate. Une des animations phares est amarrée en ce moment au quai de Penthièvre. Le Phénix, un vieux gréement de 34 mètres construit en 1929, un navire très photogénique qui a aussi une petite carrière dans le cinéma, Joanne Moison.
14: Ah oui, cet ancien navire marchand à la coque noire et jaune, visible jusqu'à lundi ici à Binic, a servi de décor pour une trentaine de films et séries depuis les années 90. On le voit notamment dans le long métrage 1492, Christophe Colomb, ou encore dans Napoléon de Ridley Scott. Quatre tournages cette année, dont un qui vient de se terminer, nous explique Céline Berdeloup, qui a racheté le navire avec son mari il y a 2 ans.
15: On a fait un tournage en Irlande d'une grosse production qui sortira au mois de novembre, on ne peut pas encore trop en parler, en tenue d'époque, et donc c'est nous qui faisons les manœuvres. On a fait aussi donc un générique d'une série télévisée et un petit tournage étudiant. Puis là, en septembre, on en fera encore un autre à Boulogne-sur-Mer.
14: C'est l'un des navires en bois les plus demandés par les productions historiques. Et c'est vrai que le Phénix est télégénique. Marilyn vient de le filmer avec son smartphone, avec le phare de la jetée de Binic en fond.
16: Il est très beau, c'est très très joli. C'est-à-dire que ça évoque des souvenirs d'enfance, d'histoires de pirates, et ça fait toujours plaisir de voir des bateaux comme ça. Je trouve ça merveilleux. On a l'impression qu'on va voir sortir des pirates avec leur chapeau, la jambe de bois et la longue vue, et qu'on va aller à la chasse au trésor.
14: Pendant le festival Grain de Pirates, l'équipage du Phénix organise des visites et des balades en mer. Vous pouvez même dormir à bord.
10: Et vous pouvez voir à quoi ressemble le Phénix sur ici.fr. On vous a mis des photos. Les nuits des étoiles filantes commencent aujourd'hui. On pourra observer à l'œil nu les perséides, ces étoiles filantes du mois d'août, avec des animations aussi dès 21h ce soir, par exemple à Évran avec l'association d'astronomie du pays de Dinan. Il y en a aussi à la Maison du Parc à Rennes ou encore à Séné, à la Pointe du Bille. Le Mont Ventoux au programme de l'étape du jour du Tour de France Femmes, c'est la 7e. L'arrivée se trouve tout en haut du sommet mythique, mais inédit pour cette course. Départ à 12h50, Marlène Reusser, la Suissesse, est toujours en jaune et la première Française au classement et 8e, c'est notre Bretonne Cédrine Kerbaol.
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10: Bon, Léna, on a pu être un peu surpris au saut du Livre, c'est plus frais que d'habitude, mais oui. Les températures vont remonter?
9: Absolument, cet après-midi les températures vont partir à la hausse avec 21 à 23 degrés sur le nord de la Bretagne, 24 à 26 dans le centre et jusqu'à 27 à 28 degrés dans le sud-est, notamment vers Rennes, Vannes ou Redon. Mais là pour le moment il fait encore un petit peu frisquet, mais c'est le soleil qui domine en Bretagne dans une ambiance bien fraîche. Vous l'avez compris, votre week-end lui s'annonce pleinement estival. Samedi le soleil dominera du matin au soir et les températures grimperont jusqu'à 30-32 degrés dans les terres. Dimanche, quelques averses pourront circuler au lever du jour avant le retour d'un temps largement ensoleillé. Et la chaleur restera bien présente, hein, devrait même encore se renforcer en début de semaine prochaine. Donc on maintient bien l'hydratation, très importante au quotidien. Et Théo, on vous retrouve à 10h avec l'actu locale.
18: À tout à l'heure.
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9: De l'actu locale, de la bonne humeur et vos chansons, ça c'est la meilleure façon de sauter du lit. Sans contrefaçon, c'est Mylène Farmer.

0: Summer pour débuter la journée avec Ici Armorique, il est 9h11.
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0: On a tous une adresse que l'on garde précieusement. Ce petit resto-là où on retourne dès qu'on est dans le coin, celui qu'on conseille à toute la famille, bah c'était le thème de cette émission de Bienvenue chez vous, vos témoignages, que je vous propose de redécouvrir aujourd'hui. Une heure où vous avez aussi la parole au 02 99 67 35 35 et où d'ailleurs les auditeurs partageaient leur restaurant coup de cœur et les histoires qui les accompagnent au micro de Vincent Grassin.
3: Bonjour. La cuisine française, c'est de l'improvisation. La cuisine, c'est comme un tableau. Ça se peint au moment où l'on est et au goût de l'artiste. C'est le célèbre chef cuisinier Paul Bocuse qui a dit ça. Ce matin, mon ambition, c'est de vous mettre l'eau à la bouche et de vous faire découvrir de chouettes adresses de resto. Mais pour cela, j'ai besoin de vous. J'attends effectivement que vous partagiez vos restos coup de cœur. On a une petite heure à notre disposition. Vous êtes les bienvenus au 02 99 67 35 35. La cuisine et la France, c'est indissociable. Quelle chance on a quand même. Le monde entier envie la gastronomie française. Le monde entier se lèche les babines lorsqu'il se tourne vers nos tables, nos chefs, nos bons petits plats, notre savoir-faire. Il faut dire que la cuisine française repose sur une grande variété régionale. On le sait bien en Bretagne, c'est un marché à ciel ouvert. Terre ou mer, on n'a que l'embarras du choix. La cuisine en Bretagne, ça va bien plus loin que les crêpes et les galettes. Ceci dit, si vous avez une bonne adresse de crêperie, je suis preneur. Appelez-moi maintenant. Votre place est ici. Partagez ce bon plan. 02 99 67 35 35. Voilà, c'est ça que j'attends de vous ce matin. Le partage d'une bonne adresse de resto. C'est encore mieux si c'est pas cher. Mon invité, notre grand témoin, c'est Olivier Marie, journaliste culinaire. Bonjour Olivier.
4: Bonjour Vincent.
3: Et bienvenue. Vous êtes rédacteur en chef du magazine Breton en cuisine et de Pur Beurre, le guide du bien manger en Bretagne. Je me suis toujours posé la question, Olivier. Quand un journaliste culinaire se rend dans un resto pour le découvrir, le noter en quelque sorte, est-ce qu'il s'annonce ou pas ?
4: Alors nous, on ne les note pas. Ce ne sont que des coups de cœur dans Pur Beurre. Donc oui, on s'annonce parce que nous ne sommes pas des critiques gastronomiques, nous sommes des journalistes culinaires, comme vous l'avez bien dit. C'est-à-dire qu'on fait un travail de journaliste, on les appelle. Et de toute façon, vous savez, on va manger le midi ou le soir. On sera pas mieux servi que la table d'à côté. On a la même assiette, donc on s'annonce. Ça permet ensuite de discuter le lendemain du service ou alors avant le service ou après le service. Ça permet d'en savoir un peu plus parce que sur Pur Beurre, on ne juge pas que l'assiette, mais également toute une autre dimension durable et humaine. Donc on a besoin de discuter avec les gens pour savoir quel est leur rapport au produit et à la cuisine.
3: Le métier, la cuisine, attire-t-il toujours des jeunes ? Est-ce que c'est un secteur qui recrute ?
4: Alors c'est un secteur qui recrute, oui. Il y a des vrais soucis de recrutement. Sûrement parce que, pour plusieurs raisons, hein, sûrement parce que je pense que les restaurateurs et les chefs ont abusé par moment, abusent toujours pour certains.
3: En termes de salaire,
4: en termes de nombre d'heures, en termes, on peut le dire, il y a eu un bouquin notamment qui est sorti il n'y a pas longtemps aussi de comportement, on va dire même de violence, hein, clairement, en cuisine. Même si aujourd'hui, on a une génération, pas qu'aujourd'hui, depuis quelques années déjà, qui fait beaucoup plus attention, enfin, qui est beaucoup plus
3: bienveillante
4: avec les équipes. Donc oui, c'est un métier qui attire, c'est un métier, moi je vais pas dire le contraire, mon fils, il est en train de faire cuisine, il est au lycée hôtelier de Dinard, il est ravi, c'est sa passion, donc il a qu'une seule envie, là, c'est d'aller travailler.
3: Bienvenue chez vous, c'est votre émission de témoignage en échange ensemble de 9h à 10h. Ce matin, j'aimerais que l'on soit dans le partage encore plus que les autres jours. Quel restaurant avez-vous aimé ? Quelle adresse conseillez-vous ? Quelle table en Bretagne recommandez-vous ?
0: Vous êtes sur Ici Armorique avec un best-of de Bienvenue chez vous, vos témoignages. Aujourd'hui, on parle de ces restaurants qui nous donnent envie de réserver une table ou d'y retourner dès que l'occasion se présente. Vous avez, vous aussi, la parole au 02 99 67 35 35. Et là, c'était un énorme plaisir de retrouver ce titre d'Alex Warren, une nouveauté qui annonce un album à venir, c'est Fever Dream.

0: 20 jours avant la sortie de son nouvel album Wild Child, c'était Fever Dream qu'on retrouvera dessus d'Alex Farren à l'instant sur Ici Armorique.
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0: Un bon resto, c'est pas seulement une bonne assiette, hein. C'est parfois un accueil chaleureux, une terrasse agréable ou même un endroit où on aime juste se retrouver. Alors ce matin, justement, on replonge dans une émission de Bienvenue chez vous, vos témoignages consacrés au resto coup de cœur. Vous avez la parole au 02 99 67 35 35 pour justement nous partager vos bonnes adresses. Jean-Claude, justement, vous avez envie de nous en partager une. Bonjour.
3: Mon invité, notre grand témoin, c'est Olivier Marie, journaliste culinaire. Vous êtes, Olivier, le rédacteur en chef du magazine Breton en cuisine et de Pur Beurre, le guide.
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0: Bonjour Jean-Claude.
4: Oui, bonjour.
0: Alors dites-nous, quel est le restaurant que vous avez envie de nous partager aujourd'hui?
4: Alors c'est un restaurant qui fait, alors restaurant et pizzeria, hein. Les deux, c'est à Ambon, dans le sud du Morbihan, à une vingtaine de kilomètres à l'est de Vannes, et c'est juste avant Damgant, et hier soir on était encore allé. Alors je tiens à vous dire que c'est un accueil formidable, une gentillesse pas possible, des sourires partout, en plus tout est bon, bien présenté, des desserts exceptionnels. Mais c'est, comme je disais tout à l'heure à l'accueil, je donne pas 10 sur 10, je donne 20 sur 10.
0: Oh waouh, mais on sent que vous êtes très satisfait là de votre soirée, Jean-Claude, et vous y étiez hier soir, c'est ça?
4: Oui, on était avec mon épouse et puis les deux petits-enfants, une petite fille de 15 ans et 12 ans, et eux, à chaque fois qu'ils viennent ici, il faut toujours aller à la pizzeria parce qu'elle est exceptionnelle, vraiment bonne.
0: Oh, trop bien. D'ailleurs, ils ont peut-être une spécialité sur place. Est-ce que vous l'avez en tête? Ou vous, il y a un petit plat signature que vous aimez en particulier?
4: Oh ben moi, je suis très pizza. Alors, je prends toujours la pizza 4 fromages. Mais les enfants ont pris des burgers hier soir. Ouais. Ma femme a pris une flammkuchen. Mais alors, superbement bonne. C'est pas la première fois que je la goûte. Et enfin, voilà. Bon, et puis des desserts qui sont bien préparés. Des frites. Alors, les frites, je sais pas si c'est frites maison ou quoi. Mais elles sont très, très, très, très, très bonnes, les frites.
0: Ah, Jean-Claude, vous parlez à une gourmande. Là, vous commencez déjà me donner faim à 9h20, très bonne idée. D'ailleurs, est-ce que vous pensez que vraiment l'accueil fait partie intégrante de l'expérience au restaurant? Vous l'avez dit, il y a des sourires partout, c'est important pour vous aussi?
4: Ah bah oui, quand on est bien accueilli, c'est déjà tout de suite mieux. Hein. Mmh. Et puis c'est d'une propreté incroyable, contrairement à un restaurant étoilé que j'ai fait à Guerre une fois, où c'était pas vraiment ça. Hein. Oui, je suis arrivé, la chaise, c'était un monsieur qui était avant moi, certainement, puisqu'il y avait le triangle de miettes de pain sur la chaise, une araignée qui pendait au-dessus du plafond, pas de savon dans les toilettes, et c'était à Guerre.
0: Ah bah bien, ouais. Super. Bon, en tout cas, on préférera le resto pizzeria à Ambon. C'est quoi le nom exactement de la pizzeria?
4: Le nom, c'est Entre Nous.
0: Entre Nous.
4: Le petit problème chez eux, ouais, c'est que c'est tellement bon, c'est toujours complet. Il faut téléphoner longtemps avant.
0: Donc combien de temps à peu près?
4: Longtemps, je dis la veille ou l'avant-veille.
0: Hein. Ah, ça va, ok, ça va encore. Mais bon, faut anticiper sa venue. Bah, Jean-Claude, merci beaucoup pour cette recommandation ce matin. Vous avez la parole sur Ici Armorique pour nous donner vos adresses coup de cœur, vos coup de cœur restaurants. Parce que oui, on est des gourmands sur Ici Armorique, donc on a besoin de votre aide là. Où est-ce qu'on va manger en Bretagne ce midi, ce soir ou peut-être même pour la fin des vacances? Voilà, vous avez la parole au 02 99 67 35 35. Et merci encore, Jean-Claude. Je vous souhaite une bonne journée.
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0: Jeanne d'Arcueil, ex-fang des 60s. Vous écoutez ici Armorique ce matin, il est 9h26.
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0: Les plus belles découvertes se font parfois un peu par hasard. Une enseigne aperçue au détour d'une rue, un conseil d'un habitant, une terrasse qui donne envie de s'arrêter tout simplement. C'est autour de ces belles surprises que s'articule notre émission ce matin. Bienvenue chez vous, vos témoignages. Vous avez la parole jusqu'à 10h au 02 99 67 35 35. Vous nous partagez vos restaurants coup de cœur. Nicole, bonjour.
3: Bonjour.
0: Nicole, dites-nous, vous êtes située où, vous, en Bretagne, exactement ?
3: Je suis à Château-Giron.
0: À Château-Giron, c'est au sud-est de Rennes. Et donc, il y a un petit restaurant là-bas que vous avez envie de mettre en avant, c'est ça ?
3: Alors, je voulais juste vous dire, le restaurant, le Cella, il est à Ossé, commune de Château-Giron.
0: Alors, on a quelques difficultés à vous entendre. Peut-être que ça capte un tout petit peu mal, Nicole. Le Cella, un restaurant à Ossé, c'est ça que vous dites ?
3: Voilà, le Cella.
0: Le Cella, ok. Et alors, c'est un restaurant de quoi ?
3: Alors, vous m'entendez bien pas ?
0: Bah, ça coupe un petit peu, je vous avoue.
3: J'enlève mon haut-parleur. Alors, le Cella, c'est un restaurant où on trouve des burgers. Hein,
0: ouais.
3: Annabelle, qui tient ce restaurant, a gagné la deuxième finale de la Coupe de France du burger.
0: Ah, quand même.
3: Oui. Et son premier, c'était en 2023. On en a eu plusieurs coupes de l'Ouest, tout ça.
0: Ouais.
3: Et c'est pas ça. Elle fait ça. Et autrement, elle a une cuisine traditionnelle normale.
0: D'accord. Donc, elle fait de la cuisine de bistrot, de la cuisine française.
3: Voilà. Bistrot, le Cella. Ouais, tout à fait, madame.
0: OK.
3: Et c'est vraiment génial, bon, accueillant.
0: Donc, ouais, je suis désolée, Nicole, on a un petit peu de difficulté quand même à vous entendre, mais on l'entend, hein, c'est de la cuisine traditionnelle, de cuisine de bistrot. Vous recommandez fortement ce restaurant à Ossé, c'est la cuisine de Cella. Deuxième prix de meilleur burger de France. Donc ça, c'est franchement une bonne idée. Hein. Merci beaucoup, Nicole, de nous l'avoir partagé. Je suis désolée, du coup, on vous coupe à cause de la difficulté de communication, mais vous avez toujours la parole, vous aussi, hein, au 02 99 67 35 35. Ce matin, on a envie de vous entendre. Alors, de vous entendre bien, si possible, mais donc d'avoir la possibilité de nous partager vos coups de cœur restaurants, voilà, nous partager vos bonnes adresses. On profite de ce mois d'août, justement, pour se faire un petit plaisir. Et puis, si vous partez pas en vacances, bah justement, c'est le moment. On reste chez nous, en Bretagne, et on se partage de bonnes adresses.
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0: Et alors là, on va pas partager justement que de bonnes adresses, on vous partage aussi des idées de sortie, puisque c'est votre Ici Express, toutes les heures avec vous, Tristan Rosé.
4: Bonjour Léna. Un concert à deux pas de la plage, samedi soir dans les Côtes d'Armor, le casino du Val-André reçoit un concert du groupe Braise of Folk, de la musique celtique et irlandaise à partir de 19h, un événement gratuit. Tu tires ou tu pointes, vous avez jusqu'à samedi pour vous décider dans le Morbihan.

0: du groupe. C'est la semaine prochaine, du 10 au 14 août. Billetterie en ligne.
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3: De l'actu locale, de la musique, de la bonne humeur, c'est ce que vous avez tous les matins sur Ici Armorique. Alors, la retour en 2017, ça faisait longtemps qu'on l'avait pas entendu. Calvin Harris avec Katy Perry et Pharrell Williams. Ça, c'était quand même un sacré succès, hein. Feels sur Ici Armorique.

0: Calvin Harris avec Katy Perry, Pharrell Williams, c'était Fields sur Ici Armorique.
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0: En vacances, on cherche souvent une bonne adresse, celle qui laissera un vrai souvenir, bien au-delà de ce qu'il y avait dans l'assiette. C'est un des fils conducteurs de cette émission. Bienvenue chez vous, vos témoignages. Vous avez la parole jusqu'à 10h au 02 99 67 35 35 pour nous partager vos restaurants coup de cœur. Pascal, bonjour.
3: Bonjour, bonjour, bonjour.
0: Alors dites-nous, vous, il se trouve où votre coup de cœur ?
3: Alors mon coup de cœur, il se trouve à Rennes, route de Fougères. Et c'est un restaurant pizzeria qui s'appelle la Via Roma.
0: La Via Roma, donc alors déjà la rue de Rome, ouais. J'imagine que c'est une pizzeria.
3: Exactement, restaurant pizzeria, ouais. Et ils font des pizzas qui sont vraiment exceptionnelles. Pizzas fruits de mer, ouais. Il y a plein de choses. La Pescator, la Nulle Part Ailleurs, la Felicita, enfin on pourrait en citer pas mal.
0: Vous y allez souvent ?
3: J'y vais assez régulièrement. Et j'ai découvert ce restaurant il y a quelques années. Et puis, il y a une équipe.

0: qui est vraiment sympa en plus. Ils sont assez nombreux à servir et donc ça va assez vite le midi, ce qui est assez intéressant pour les gens qui travaillent. Il y a des plats du jour, entrecôtes frites, il y a des choses vraiment vraiment excellentes.
1: Ouais.
0: Et oui, ça va très vite et donc le week-end c'est super aussi quoi.
1: Et avec le beau temps, je crois savoir, Ferdinand, le technicien de cette émission me dit qu'il y a une grande terrasse, donc là en plus on peut profiter.
0: Exactement, il y a une terrasse couverte et ouais, c'est vraiment génial. C'est ombragé, c'est sympa. Il y a Gaël et Thomas, le patron, les deux patrons qui sont vraiment extra aussi. Il y a toujours de la bonne ambiance en fait.
1: Ah bah ça c'est chouette.
0: Il y a toujours des sourires, c'est génial.
1: C'est vrai que c'est important ça quand même, hein, le sourire, la bonne ambiance, avoir quand même la possibilité de passer un bon moment au-delà de tout ça quand même, au-delà du plat. Vous y allez avec des amis, vous c'est plutôt sur la pause, dans quel contexte vous y allez?
0: Alors je suis en retraite, hein. Donc j'y vais avec mon petit-fils, j'y vais avec mes enfants, je peux y aller même tout seul si un jour je me trouve tout seul le soir. Mais en fait quand on est là-dedans, on n'est jamais tout seul quoi, parce qu'on rit tout le temps, il y a toujours un mot gentil d'échanger. Il y a vraiment une super équipe.
1: Ça c'est bien aussi parce que on peut. Alors j'ai souvent entendu ça, des gens qui me disaient ah mais moi je n'oserais pas aller manger au restaurant tout seul. Quand je vois quelqu'un qui mange tout seul au resto, ça me fait un peu de la peine pour lui. J'ai l'impression qu'il se sent seul. Et au final, c'est vrai que quand on se sent bien accueilli, quand il y a une ambiance familiale, c'est un vrai rendez-vous. Et puis il y a des gens qui sont tout seuls aussi dans la vie. C'est un lieu là, par exemple, dans lequel on peut se retrouver et se sentir accompagné, Pascal.
0: Ah exactement, parce qu'on est on peut être en terrasse ou à l'intérieur, donc à côté du four à pizza, et on échange avec les serveurs ou les serveuses et on n'est jamais tout seul en fait. Non, c'est il y a une musique d'ambiance assez discrète. Non, c'est vraiment sympa. On n'est jamais seul, non. Moi j'adore, même tout seul, c'est un vrai plaisir.
1: Eh ben on l'entend Pascal.
0: Ah ouais.
1: Merci d'ailleurs de nous avoir partagé votre coup de cœur ce matin, c'est la Via Roma, donc rue de Fougères à Rennes, un super resto que nous recommande Pascal. Ce matin justement, vous avez la parole vous aussi au 02 99 67 35 35 pour nous partager vos coups de cœur. Vous avez la parole jusqu'à 10h sur ICI Armorique.
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0: Lane dans la playlist celtique. C'était La Fille du Vent sur Ici Armorique.
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0: Un repas réussi, c'est souvent un mélange de saveurs, de rencontres et de moments partagés. Depuis 9h, vous nous partagez vos restaurants coup de cœur en Bretagne au 02 99 67 35 35. Alors forcément, hein, c'est pas la fin de l'été, on va pas aller trop vite. Il nous reste le mois d'août pour profiter justement, tester ces restaurants. Gilles, justement, vous nous appelez depuis Bron, bonjour.
3: Bonjour.
0: Pour nous partager donc deux restaurants, je crois. Est-ce que vous pouvez nous les donner ?
3: Oui, donc à Rennes, les Hermates et un autre à Pierre-Valandré, on appelle le Baramou, le Café de l'Étoile, chez Viviane, il y a plusieurs appellations.
0: Ouais, alors on va commencer avec le premier dont vous avez parlé, le restaurant à Rennes, c'est lequel exactement ?
3: C'est rue de Redon, c'est les Hermates, c'est cuisine traditionnelle, familiale et sympathique.
0: D'accord, il y a quoi comme plat qui vous plaît là-bas ?
3: Oh ben, ça change tous les jours. Hein. Donc,
0: ouais. Intéressant. Et alors, ils font quoi ? Est-ce qu'ils font avec des produits locaux ? Est-ce qu'il y a une spécificité ?
3: Oui, ça, ouais. C'est cuisine locale. Et... Bon, il y a aussi les journées, souvent le jeudi, paella, couscous, poté, choucroute.
0: Ok, donc ça varie pas mal, carrément. Et alors, vous y allez souvent dans ce restaurant ?
3: En fait, on a l'habitude de se retrouver avec des amis des Côtes d'Armor et d'Yvelaine, là, une fois par mois, le vendredi, dans ce restaurant.
0: Ah ben super,
3: donc, retraité et actif, ouais. les discussions sont assez sympathiques.
0: Eh ben, c'est chouette quand même, il faut profiter de la retraite, c'est bien mérité. Il y a un second restaurant que vous appréciez pas mal, il est à Pléneuf-Valandré. Comment il s'appelle ?
3: Voilà, c'est entre Pléneuf et Valandré, quoi. Donc, c'est spécialité de moule, il y a aussi de la viande, les entrecôtes.
0: Très bien. Et alors, vous, c'est quoi que vous préférez prendre quand vous allez là-bas, les moules ou l'entrecôte ?
3: Ben oui, on essaye de profiter de la saison, mais bon, si c'est hors saison, on peut prendre l'entrecôte.
0: Et vous l'avez découvert comment, d'ailleurs, ce restaurant ?
3: Ben, comme je roule pas mal, on regarde les affiches, on s'arrête et on regarde les menus, quoi.
0: Ouais, tout simplement. Donc, voilà. Rappelez-nous le nom de ce second resto.
3: Alors, c'est le Bar à Moules et c'est aussi l'appellation Café de l'Étoile et on appelle ça aussi chez Viviane. C'est Viviane, c'est là.
0: La patronne.
3: La patronne.
0: Chez Viviane, va très bien, on retient l'adresse. Gilles, merci beaucoup de nous avoir partagé vos deux restaurants coup de cœur. On a également Céline en ligne. Bonjour Céline.
4: Bonjour.
0: Alors, dites-nous, vous, quel est votre coup de cœur aujourd'hui ? Celui que vous voulez nous partager.
4: Alors, moi, mon coup de cœur. C'est une crêperie qui se situe dans un petit village à Bron.
0: Ouais.
4: Voilà, qui est à une demi-heure de chez moi à peu près, que j'ai découvert par hasard avec mes enfants et mon mari quand on était sur la route au retour de vacances.
0: Ouais. Elle a quoi de spécial, cette crêperie ?
4: Alors, c'est vraiment excellent. C'est deux filles qui tiennent ça, une en cuisine en salle, et elles tiennent leur petite crêperie toutes les deux. Et vraiment, les galettes sont gigantesques, sont vraiment que au blé noir, 100% blé noir, et elles sont excellentes.
0: Ça, c'est très important, quand même. 100% blé noir, et puis aussi quand elles sont grandes.
4: Blé noir.
0: Ah ouais.
4: Et elles sont vraiment très, très garnies et originales. Et on est tombé amoureux de cette crêperie, et on essaye de s'y arrêter à chaque fois qu'on passe par là. Voilà.
0: Oh bah super.
4: Mais on réserve à l'avance parce que c'est vrai qu'elles sont vite complets, elles ont beaucoup de demandes et voilà. Mais c'est vraiment très très bon.
0: Est-ce que vous pouvez nous donner le nom de cette crêperie justement pour qu'on aille goûter quand même ?
4: Oui, c'est La Calèche.
0: La Calèche, ok, donc ça c'est à Bron. Et quand vous dites qu'elles sont originales leurs galettes, vous pensez à quel type de garniture du coup ?
4: Bah, moi j'adore prendre celle avec de l'andouille et du camembert, ils appellent la binôme. Oh. Moi je prends souvent celle-là et. Après, ils ont plein de sortes de galettes sympas. Et bien, même les noms, ils sont originaux. C'est vraiment très, très bon.
0: Effectivement, ça donne envie. Là, franchement, andouille camembert, là, je pense que c'est très gourmand.
4: Oui. Elle est vraiment au top, hein, avec des petits oignons, un petit confit d'oignons.
0: Ah,
4: et tout.
0: Ouais.
4: Bah, non, c'est vraiment...
0: Ah, j'avoue que ça donne très envie.
4: Que des bonnes galettes et puis un très bon accueil. Et voilà, on y mange très, très bien.
0: Parce que c'est vrai que ça fait partie vraiment de l'expérience, hein, quand même, d'avoir un bon accueil. On repart toujours avec le sourire et ça rajoute une touche, quand même, dans le plat, on peut
4: ça.
0: Le dire. Et
4: oui,
0: Céline, est-ce qu'il y a peut-être une boisson que vous aimez, justement, quand vous mangez vos galettes, vos crêpes ?
4: Ah bah oui, on adore boire du cidre avec, et elles ont du cidre à la pression, et c'est vraiment, ça va très très bien avec la galette.
0: Ah bah je suis bien d'accord, ça. Ah oui, on valide.
4: C'est la pression qu'elles nous proposent, voilà, oui, on valide. Hein.
0: Forcément, en Bretagne, alors toujours avec modération, hein, il faut le dire, hein, attention, mais bon, le cidre,
4: oui,
0: ça va,
4: bon,
0: a priori, ça va. Bah Céline, merci beaucoup de nous avoir partagé votre coup de cœur. Et puis à bientôt, je vous souhaite de belles vacances aussi, un bon mois d'août. Sur Ici Armorique, on se partage aujourd'hui nos restaurants coup de cœur au 02 99 67 35 35. C'est rien que pour vous. Et c'est François Feldman à 9h48.

0: François Feldman et vous écoutez ici Armorique, il est 9h53.
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0: Et c'est le moment de faire des économies avec vous, Valère Coréard. Aujourd'hui, vous vouliez nous parler d'un mail que vous avez reçu.
3: C'est Patricia qui m'a écrit sur parisilleséconomies@radiofrance.com. Je la cite, hein. Je souhaite partager l'information suivante qui peut être utile pour certaines personnes. Le service Réseau Pouce. Réseau Pouce est un service d'autostop et de covoiturage organisé, gratuit, destiné à tous les habitants d'un territoire. Il permet de faciliter les déplacements du quotidien, en particulier dans les zones rurales où les transports en commun sont rares ou peu fréquents. Alors merci Patricia, c'est une excellente idée de nous en avoir parlé. Réseau Pouce, qui s'écrit d'ailleurs R-E-Z-O, Pouce, comme le pouce, est en fait un service mis en place dans les communes rurales ou périurbaines, en lien avec les collectivités territoriales. Le principe de l'autostop et du covoiturage, gratuit, sécurisé et organisé.
0: Et alors, comment ça marche? Tout passe par une application?
3: Exactement, vous pouvez opter pour du covoiturage ou de l'autostop selon votre préférence. Pour l'autostop par exemple, ça fonctionne un peu comme les transports en commun avec des arrêts. L'application annonce qu'une personne sur deux attend moins de 5 minutes. En fait, vous voyez arriver un véhicule qui s'arrête. Dans ce véhicule, vous avez un membre du réseau Pouce qui est au courant que vous attendez et vous pouvez faire un bout de chemin ensemble, en fait, tout simplement gratuitement. Avant d'embarquer, bien sûr, demandez la carte de membre à la personne qui conduit. Le bémol à cette belle idée, c'est que le réseau n'est pas implanté partout en France, mais vous pouvez bien sûr jeter un œil sur leur carte. Peut-être que vous serez chanceux. Leur site, c'est réseaupouce.fr. Voilà, vous savez comment faire de l'autostop en toute sécurité grâce au bon plan de Patricia avec Réseau Pouce. Et si vous êtes plutôt covoiturage, ça se passe sur mobicop.fr. Et là aussi, c'est gratuit. Si vous aussi, vous avez des bons plans pour rouler malin sans exploser le budget, pensez à m'écrire. Hein. parisilleséconomies@radiofrance.com.
0: Merci Valère, on vous retrouve demain pour plus d'économies dans moins de 6 minutes. C'est le retour de l'actu local en Bretagne et de votre météo. Et avant, voilà une belle proposition, celle de danser avec Céline Dion, c'est juste après ça.
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0: apprécié jusqu'au bout. Dansons de Céline Dion. Moi, je ne vais pas vous proposer forcément de danser entre 10h et 11h, mais bien de trouver des idées de sortie un peu partout sur le territoire. L'idée, c'est de se faire plaisir parce qu'il reste tout le mois d'août pour profiter des vacances et toujours avec Issy Armorik.
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0: Bonne matinée, vous écoutez Issy Armorik. Nous sommes le vendredi 7 août, il est 10h. L'actu local avec vous, Théo Baucher.
2: Va-t-on vers des mesures plus dures contre la sécheresse? Le comité sécheresse de la préfecture du Morbihan a émis hier la possibilité de baisser la pression de l'eau au robinet afin d'économiser la ressource. Ce n'est pas encore acté, mais ça concernerait en priorité les secteurs se trouvant au niveau de crise, ce qui n'est pas encore le cas des îles au large du Morbihan. Mais Belle-Île-en-Mer, Édic, Groix et Watt passent au niveau d'alerte renforcée, c'est le niveau 3 sur 4, avec les restrictions qui vont avec, on vous les rappelle, sur ici.fr. La Bretagne est en orange sur la carte de bison futé dans le sens des départs ce vendredi. Demain, ce sera rouge pour un nouveau week-end de chassés croisés. Alors que le prix moyen de l'essence du samplon 95 repasse sous le 2 euros le litre. Ça n'était pas arrivé depuis le 20 juillet avec l'inflation causée par la guerre au Moyen-Orient. Une guerre qui n'est toujours pas terminée. Le prix du gazole baisse un peu aussi, mais il est toujours au-dessus des 2 euros le litre. Le taux de chômage a augmenté de 0,2 points. Il a atteint 8,3% au second semestre de cette année. C'est son niveau le plus élevé depuis l'automne 2020, soit la période du Covid. Et le chômage augmente pour toutes les tranches d'âge, loin de l'objectif de 5% fixé par Emmanuel Macron. À l'assaut du Mont Ventoux, la 7e étape du Tour de France Femmes va être l'occasion d'une grande explication entre les favorites. Arrivée tout en haut de ce sommet mythique après 146 km au départ de la Voulte-sur-Rhône dans la Drôme. Le départ sera donné à 12h50 et ce sera à suivre tout l'après-midi sur votre radio ici Armorik. Depuis une heure, c'est la chasse aux bonnes affaires dans les rues de Vannes. La grande braderie dans le centre-ville a lieu jusqu'à 19h. Rendez-vous phare de l'été pour les commerçants et pour les nombreux exposants présents. Repoussez l'heure du coucher à un petit peu plus tard ce soir parce que c'est les nuits des étoiles filantes qui commence pour tout le week-end, l'occasion d'observer à l'œil nu ce qu'on appelle les Perséides. Les associations d'astronomie en Bretagne organisent des événements. Ce soir, il y en a par exemple à Évran dans le pays de Dinan, à la Maison du Parc à Rennes ou encore à la Pointe du Bille à Séné.
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2: C'est une nouvelle fois une journée ensoleillée, Léna.
0: Tout à fait, ce matin le soleil est bien installé en Bretagne dans une ambiance encore bien fraîche, surtout dans les terres près de la mer. Les températures sont un peu plus douces. Cet après-midi, le temps restera largement ensoleillé avec simplement quelques fins voiles nuageux. Un léger vent de nord-est soufflera sur les côtes de la Manche et les températures vont poursuivre leur hausse avec 21 à 23 degrés sur le nord de la Bretagne, 24 à 26 dans le centre et jusqu'à 27, 28 degrés dans le sud-est, notamment vers Rennes, Vannes ou encore Redon. Votre week-end s'annonce pleinement estival. Samedi, donc demain, le soleil dominera du matin au soir et les températures grimperont jusqu'à 30, 32 degrés dans les terres. Dimanche, quelques averses pourraient circuler au lever du jour avant le retour d'un temps largement ensoleillé et la chaleur restera bien présente et devrait même encore se renforcer en début de semaine prochaine. Théo, vous êtes enfin en week-end.
2: En week-end de retour mardi matin.
0: Ah, mardi matin, très bien, avec l'actu locale. À mardi alors.
2: Et bien, bonne émission.
0: Merci.
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0: Tant qu'à faire, j'ai une proposition là justement pour profiter de votre week-end. Théo, est-ce que ça vous dirait d'aller à New York avec moi?
2: Oh bah allez, je vous suis.
0: Ouais, pas de soucis. On y va, c'est parti, on prend l'avion et puis pourquoi pas réécouter Téléphone ce matin sur Ici Armorik. Un jour.

0: C'est sympa, New York avec vous, téléphone sur ICI Armorique ce matin, il est 10h05.
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0: Pas encore de programme pour aujourd'hui, bah ça tombe bien, pendant une heure on va vous donner de quoi remplir votre journée avec des idées de sortie, des rencontres et même vous offrir une belle escapade en famille. Bienvenue chez vous en étant en Bretagne, c'est sur ICI Armorique et voilà, Dracula avec Jenny, Tame Impala, c'est un remix qui a énormément de succès en ce moment, c'est une nouveauté sur ICI Armorique.

0: Ça, c'est une nouveauté qu'on aime. Tamim Impala et Jenny Dracula à l'instant sur Ici Armorique.
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0: Les vacances, c'est parfois tout simple, hein, trouver un endroit où tout le monde passe une bonne journée. Et justement, j'ai peut-être trouvé votre programme du jour. On file à Cobac Park, à Lan-et-Lin, en Ille-et-Vilaine. Bonjour Philippe.
3: Bonjour.
0: Philippe, alors si j'ai jamais mis les pieds à Cobac Park, racontez-moi, qu'est-ce que je découvre en arrivant ?
3: Alors ce qu'on découvre en arrivant, c'est un endroit assez magique pour passer une super journée en famille cet été. Donc ce Cobac Park, c'est un parc de 12 hectares qui est situé dans une forêt, donc totalement ombragée, très agréable sur cette période ensoleillée et plutôt chaude, avec une quarantaine d'activités pour passer une journée en famille, se divertir, donc des attractions, mais également un parc aquatique. Tout pour passer une bonne journée.
0: Ah super, donc là on vient avec un maillot de bain, des baskets, les deux. Et si vous deviez faire découvrir trois incontournables du parc à quelqu'un qui vient pour la première fois, vous l'emmeneriez où dans le parc ? Trois incontournables.
3: Alors trois incontournables, je dirais le parc d'attractions avec Excalibur, qui est une de nos attractions phares, qui est une tour de chute de 20 mètres de haut, donc avec des sensations, mais... Encore une fois, la marque de fabrique de Cobac Park, c'est de pouvoir pratiquer les attractions avec ses enfants. Donc, c'est pas élitiste, c'est pas soit des très grosses sensations que pour les ados ou que pour les tout-petits. C'est vraiment le partage en famille où les parents vont avec les enfants faire toutes les attractions. Donc, Excalibur, qui est vraiment très apprécié. On a ensuite le Corsair, qui est le grand 8 également de Cobac Park. Et le troisième incontournable en ce moment, c'est le parc aquatique, puisque nous avons la chance de proposer le plus grand parc aquatique de Bretagne, avec une quinzaine de grands toboggans. Et donc forcément cet été, avec les belles températures que nous traversons, c'est très agréable et très apprécié.
0: Ah bah très bien, là, on note le top 3, ça nous donnera des idées en arrivant sur place. Et cet été, est-ce qu'il y a une nouveauté ou peut-être une animation, un rendez-vous à surtout pas manquer là pour le mois d'août ?
3: Alors, en effet, cette année, il y a deux nouveautés. Il y en a une que nous avons ouvert déjà il y a quelques semaines, au début de la saison, qui s'appelle le tournoi des écuyers, qui est une aire de jeu avec des chevaux mécaniques pour faire une petite compétition en famille. Et depuis le week-end dernier, nous avons ouvert un labyrinthe dans un grand champ de maïs qui s'appelle le labyrinthe de Kobe, au nom de notre mascotte, et dans lequel on va à la recherche d'énigmes, de réponses à des énigmes pour trouver le Graal.
0: Ah, trop bien. Mais alors, vous avez dit Kobe, c'est votre mascotte, elle ressemble à quoi la mascotte ?
3: C'est un petit dragon tout mignon, puisque Cobac Park est thématisé autour de trois thématiques, les corsaires, les contes et légendes de Bretagne et le parc aquatique. Donc dans la veine des contes et légendes de Bretagne, nous avons un joli petit dragon, Kobe.
0: Kobe, et donc lui, il crache pas du feu, il crache de l'eau, du vent peut-être ?
3: Il crache rien, mais il fait beaucoup de bisous à tous les petits enfants et des câlins, avant tout.
0: Ça marche. Eh bien, on ira voir Kobe, justement, à Cobac Park. Ce matin, votre famille va pouvoir profiter de ce parc. 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C'est pour vous. Bah oui, on vous régale tous les matins sur Ici Armorique. Alors, encore une fois, merci beaucoup, Philippe, de votre présence à l'antenne. Et puis, j'espère que vous continuerez encore longtemps à fabriquer de beaux souvenirs de vacances pour toutes les familles de Bretagne. Il est 10h13. Je le rappelle, hein, vous avez la possibilité de nous appeler pour gagner votre pack famille. Et là, tout de suite, direction les heures hindoues. C'est Étienne Daou sur Ici Armorique.

0: Étienne Dao, c'est tout en douceur ce matin sur la route des vacances. On vous accompagne jusqu'à midi sur ICI Armorique avec des idées de sortie un petit peu partout chez nous dans la région. Et Johnny Hallyday, c'est juste après ça.
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0: Gabriel, c'était Johnny Hallyday sur Ici Armorique, il est 10h21.
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0: Tous les matins sur Ici Armorique, on vous emmène découvrir une idée de sortie et surtout on vous offre des places pour aller la tester. Aujourd'hui on mettait le cap sur Caubac Park à Lan-et-Lin en Ille-et-Vilaine, un parc où on peut passer mais vraiment toute une journée entre attractions, jeux d'eau, activités en famille. Et c'est pour vous Gurvan aujourd'hui.
3: Oui, merci Léna.
0: Alors franchement, bonjour. Bon, je crois que vous êtes très content parce que là vous allez pouvoir emmener toute votre petite famille, c'est ça?
3: Oui, tout à fait, ouais. J'ai déjà été, parce que moi je suis à 15 km, donc j'ai été déjà allé. Mais bon, les filles ont grandi, mais le petit dernier, lui, ne connaît pas.
0: Ah, quel âge il a, le petit dernier?
3: À 3 ans et demi.
0: Ah oui, et les deux plus grandes?
3: Eh ben, quand j'en ai une qui s'en va, là, de la maison, pour faire ses études à l'UDEAC.
0: Ok.
3: On va parler déménagement. Donc, 18, 16, et le petit dernier, 3 ans et demi.
0: D'accord. Ah, waouh. Alors, j'imagine que pour vous, là, ça doit faire un petit quelque chose, quand même,
3: oui,
0: de voir
3: la
0: première partir de la maison.
3: Ça, oui, mais c'est pas la première, parce qu'il y en a encore une grande qui a 24.
0: Oh, ok. Ah oui, il y a un écart générationnel entre le petit dernier et les trois premières. Ok, mais bon, bah.
3: Moi, j'aurai des enfants toute ma vie.
0: Exactement. Bah, oh, ça, c'est un papa comblé, j'ai l'impression.
3: Exactement.
0: Bah, profitez bien dans ce cas-là cette sortie avec votre petit dernier. Et puis nous on vous accompagne tout l'été. Gurvan, profitez vraiment bien, parce que voilà, il y a tout le mois d'août. Puis on profite jamais assez de ses enfants à la maison quand même. Le temps passe vite. Et puis nous on continue justement à vous accompagner sur Ici Armorique. Il est 10h22. Pourquoi pas avec la playlist celtique d'ailleurs. J'ai Dan Arbraz avec Borders of Salt.

0: Horizon en Bretagne avec Dan Arbraz. C'était la police celtique sur ICI Armorique.
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0: Quasiment 10h30 et c'est le moment de votre ICI Express. Toutes les heures, des idées de sortie près de chez vous avec vous, Tristan Rosier.
2: Et oui, le cri des mouettes sonne leur ralliement cet été dans les Côtes d'Armor à Saint-Brieuc. Le festival Oh les mouettes, c'est tous les jeudis et vendredis jusqu'au 14 août. Des spectacles dans les parcs et sur les places. Vous retrouvez le programme sur le site de la ville. La crème du kitsch année 2000 réunit le Morbihan dimanche à Fort-Fort-Lointain. Un événement en plein air de 16h à 23h sur la plage Fort-Neuf à Quiberon. Alors niveau musique, Jessie Matador, Colonel Rayel, Tribal King. Thématique, c'est Carnaval de Rio pour vous inviter à sortir avec vos plus beaux déguisements. Et le prix du billet, 5€, gratuit pour les moins de 16 ans accompagnés. Et enfin, je vous emmène en balade en Ille-et-Vilaine maintenant. Alors rassurez-vous, c'est pas moi qui vous conduis. Samedi à 15h, joignez-vous à la balade Comté Montfort l'Inattendu, une visite du centre historique de Montfort-sur-Meux à travers ses légendes et celle de Brocéliande, accessible dès 12 ans. Départ de la médiathèque, c'est gratuit sur réservation.
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0: On passe la matinée ensemble sur ICI Armorique avec l'actu locale, la bonne humeur, puis vos chansons préférées aussi. Celle-là est sortie il y a 20 ans maintenant. Alors on en profite à nouveau, Back to Black. C'est Amy Winehouse sur ICI Armorique.

0: L'an 80 quand même, 1980, il est 10h35 sur Ici Armorique.
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0: Chaque matin sur Ici Armorique, on dérive un petit peu. Et puis on part aussi à la rencontre de Bretons, de Bretonnes qui nous font découvrir leur coin de Bretagne à travers leur coup de cœur. Alors aujourd'hui, on prend la direction de Paimpont, aux portes de la forêt de Brocéliande, où on retrouve Jeanne, notre ambassadrice. Bonjour Jeanne.
3: Bonjour.
0: Jeanne, quand on pense à Brocéliande, on imagine tout de suite les légendes, hein, forcément. Et alors justement, tous les mercredis soirs, il y a un rendez-vous un peu particulier au Brécilien. Racontez-nous.
3: Oui, alors effectivement, à la terrasse du Brécilien, qui est un bar donc à Paimpont, qui est un bar vraiment typique et local, vous pouvez retrouver Jade, qui est une jeune conteuse très talentueuse et qui vous conte en fait les histoires de Brocéliande directement sur la terrasse du bar. Donc vous pouvez vous installer avec vos amis, votre famille et écouter de belles histoires.
0: Et alors cette amie conteuse, elle propose aussi des balades contées en pleine forêt. Qu'est-ce que ça change d'écouter ces histoires-là où elles sont censées avoir vu le jour ?
3: Alors, c'est vrai que quand on est dans la forêt, ben déjà on a l'ambiance en fait, on a la nature autour de nous, et puis on se fait emporter en fait par les histoires. Alors on marche hein, dans la forêt, et en même temps on a ces histoires qui nous bercent. On marche donc c'est un rythme qui est assez lent. Les histoires nous transportent dans un autre temps. Et du coup, c'est vraiment une parenthèse, je pense, enchantée et hors du monde, hors du temps.
0: Bah oui, on imagine qu'on regarde plus tout à fait les arbres ou les sentiers de la même façon après une balade comme celle-là. Qu'est-ce qui plaît le plus aux participants, vous savez?
3: Je pense que c'est cet aspect un peu magique en fait de se faire emmener parce qu'on est tous dans un quotidien un peu classique, on va dire, dans notre vie de tous les jours. Et puis là, de faire une parenthèse où déjà on va dans la nature, donc on prend un temps pour nous dans un environnement qui nous fait du bien. Et en plus de ça, on a le côté un peu poétique et enchanteur des histoires qui vont nous faire voyager facilement avec nos pieds, mais aussi dans notre imagination.
0: D'ailleurs, est-ce qu'il y a peut-être un conte que vous aimez en particulier ?
3: Moi, je les aime tous.
0: Bah oui, c'est une question un petit peu difficile. Et d'ailleurs, vous connaissez bien Paimpont, hein, forcément. Vous êtes ambassadrice originaire de Paimpont. Est-ce qu'il y a un lieu en particulier que vous avez envie de nous recommander ?
3: Un lieu de balade ou un lieu de...
0: Peut-être un lieu où se poser, par exemple. On parlait du Brésilien, c'est un bar.
3: Oui.
0: C'est un endroit où vous aimez bien aller ?
3: Oui, c'est un endroit en fait qui est assez chaleureux, où en fait on a à la fois tous les entre guillemets locaux qui se retrouvent. C'est un bar qui a gardé beaucoup d'authenticité. Et à côté de ça, eh bien on a tout le public en fait qui vient visiter Paimpont. Donc c'est un endroit qui est très riche, je pense, et puis il y a beaucoup de petites animations avec de la musique ou des choses comme ça. C'est vraiment très sympa.
0: Et d'ailleurs, je crois savoir qu'il a été repris il y a quoi ? Il y a un an, peut-être moins de deux ans en tout cas, par deux jeunes femmes et qui font du très bon travail justement avec toutes les animations qu'elles proposent sur place. Alors Jeanne, merci beaucoup d'avoir été avec nous. Vous êtes ambassadrice ici à Armorique et puis donc si vous avez envie de vous laisser embarquer par les légendes de Brocéliande, eh ben, rendez-vous au Brésilien à Paimpont pour les soirées comptées du mercredi ou bien sur les chemins de la forêt pour une balade comptée tout simplement. Nous, on poursuit notre tour de Bretagne avec celles et ceux qui la racontent le mieux, les habitants, les habitantes sur Ici Armorique. Il est 10h40 et on continue en musique dans quelques instants. C'est Taylor Swift.
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0: pays, celui de Soldaloui dans la pays celtique d'Issy Armorique. Il est 10h48.
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0: L'été, on a tous nos petites habitudes en Bretagne, un endroit où retourner, une balade qu'on aime refaire, un moment qu'on attend chaque année. Et c'est justement ce qu'on cherche à partager avec vous sur Issy Armorique aujourd'hui. Louison de Rennes nous raconte son petit plaisir de l'été.
3: On adore aussi aller ramasser les fraises dans le jardin et les manger directement. C'est Louison, j'habite à Rennes et moi mon plaisir d'été c'est d'aller ramasser des mûres sauvages dans les champs au bord de la mer. Donc souvent j'y vais avec mes grands-parents et toute ma famille et on va ramasser des mûres avec des gros seaux de pêche. Et l'objectif c'est de remplir le seau de pêche en premier avant tout le monde et tous les cousins. Et après c'est d'aller faire des confitures de mûres avec ma grand-mère. Non, je ne fais pas que des confitures de mûres, on fait aussi beaucoup de tartes ou même des confitures de prunes, des confitures de rhubarbe, des confitures de framboises et on adore aussi aller ramasser les fraises dans le jardin et les manger directement. Mon moment préféré ici en Bretagne, c'est quand les beaux jours arrivent, que les journées s'allongent et que on peut sortir dehors, boire des verres et puis même aller dans des parcs pour prendre un petit apéro ou ce genre de choses. Ce que je souhaite aux auditeurs d'ici, c'est de passer un très bel été. J'espère que vous prendrez le temps d'aller au soleil, à la mer et dans des festivals bretons.
0: On va essayer de prendre de temps. À nous faisait rêver avec toutes ces confitures Louison. Ce sont les petits plaisirs des Bretons tout l'été sur Issy Armorique. Dans une dizaine de minutes, l'actu locale fait son retour avec la météo en Bretagne.
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Une rencontre entre une chanteuse lyrique et une pianiste jazz, le duo Emezi donne à la langue bretonne des accents de pop britannique. On Tempo est le nouvel extrait de leur album 30 degrés.

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0: Dalida, ça fait plaisir. J'attendrai ces cap ou pas cap même que vous attendiez entre 11h et midi. C'est sur Ici Armorique.
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0: Bonne matinée, vous écoutez Ici Armorique. Nous sommes le vendredi 7 août. Il est 11h. L'actu locale avec vous, Emma Dewey.
2: Bonjour à tous. Le Finistère passe tout juste en crise sécheresse. C'est le niveau d'alerte maximal. La décision a été prise hier lors du comité de gestion de la ressource en eau. De nouvelles restrictions en eau sont donc à prévoir. Interdit de passer sa voiture en station lavage, d'arroser ses fleurs, son jardin et même pendant la nuit. Tous les gros consommateurs d'eau du territoire sont sommés de faire des efforts de sobriété de 25%. L'arrêté est attendu dans la journée. Le bassin de l'Audet, au sud du département, était déjà en crise depuis plus d'une semaine. La situation s'aggrave aussi dans le Morbihan, niveau 3 sur 4 déclenché hier dans les 4 îles, Belle-Île, Édic, Groix et Watt. Pas de changement sur le continent, les 3 quarts du département étaient placés déjà en crise sécheresse. Ne construisez pas de petits barrages vous-même sur les cours d'eau bretons. Ordre de la préfecture de région face à toujours plus de pierres et branchages déplacés pour créer de petites zones de baignade. C'est interdit, mauvais pour les écosystèmes déjà très fragilisés par la sécheresse. Est-ce la fausse les mesures effectuées par les 140 stations bretonnes? Mesures particulièrement importantes en période de sécheresse intense que l'on vit en ce moment. Il faisait du rodéo urbain à Brest dans la nuit de mercredi à jeudi. Ce jeune homme roulait très vite dans une voiture sur les quais du port de commerce. Il a été arrêté par la police nationale du Finistère. Les forces de l'ordre qui rappellent qu'à ce même endroit, il y a 2 ans, une piétonne de 24 ans est morte percutée par une voiture qui roulait à 140 km/h. C'est l'étape du tour que tout le monde a coché. La 7e qui mènera les coureuses jusqu'au terrible Mont Ventoux à 1910 mètres d'altitude en Ardèche. Hier, la Brestoise Cédrine Kerbaol est passée tout près de la victoire. Elle termine 2e derrière la Mauricienne Kim Lecourt. Une prestation qui lui permet de glaner une place au général. C'est orange sur les routes en Bretagne aujourd'hui pour ceux qui partent en vacances chez nous. La voie est libre pour ceux qui la quittent. Bison Futé nous dit que c'est vert. Et puis demain, là, ce sera rouge dans les deux sens en Bretagne et partout en France. 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
0: Et ce matin, le soleil est bien installé en Bretagne dans une ambiance encore un peu fraîche, hein, surtout dans les terres. Près de la mer, les températures sont un peu plus douces. Cet après-midi, le temps restera largement ensoleillé avec simplement quelques fins voiles nuageux. Un léger vent de nord-est soufflera sur les côtes de la Manche et les températures vont poursuivre leur hausse avec 21 à 23 degrés sur le nord de la Bretagne cet après-midi, à 24 à 26 dans le centre et jusqu'à 27-28 degrés sur le sud-est, notamment vers Rennes, Vannes ou encore Redon. Votre week-end, lui, s'annonce pleinement estival. Demain, le soleil dominera du matin au soir et les températures grimperont jusqu'à 30-32 degrés dans les terres. Dimanche, quelques averses pourront circuler au lever du jour avant le retour d'un temps largement ensoleillé. La chaleur restera bien présente et devrait même encore se renforcer en début de semaine prochaine.
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0: petit gold, ça fait du bien, Calicoba, sur ici Armorique, il est 11h07.
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0: Allez, c'est parti, on joue ensemble jusqu'à midi à cap ou pas cap. 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Et donc, on vous le rappelle, on a 3 questions de culture G sur ici Armorique, 3 thèmes différents à chaque fois. Si vous êtes à l'aise avec le thème, vous nous dites cap. Dans ce cas-là, vous vous lancez en 5 secondes, vous nous donnez la bonne réponse, ça fait 3 points. Et si vous n'êtes pas à l'aise, eh bien, vous nous dites pas cap. On a 3 options à vous proposer. Et si vous nous donnez la bonne, si vous choisissez la bonne, ça fait 1 point. Voilà notre première candidate, c'est Anne-Marie. Bonjour Anne-Marie.
3: Bonjour.
4: Bonjour Léna.
0: Alors Anne-Marie, dites-moi, est-ce que vous avez déjà mis les pieds dans ce magnifique château?
4: Non, jamais. Non.
0: Donc là, ce serait une première et je croyais que ce serait pour des petits pioupiou, là.
4: Oui, j'ai 3 petits-enfants avec moi, oui. Alice, Léna et Malou, oui.
0: Oh, il y en a une. Avec moi. Oui. Ils jouent tous les 3 avec vous?
4: Oui.
0: Ah, super. Alors, vous m'avez dit, répétez leur prénom. J'ai retenu parce qu'il y en a une qui s'appelle comme moi, Léna.
4: Alice, Léna et Malou.
0: Et Malou, très bien. Est-ce que vous nous entendez, les enfants?
5: Oui.
0: Bonjour tous les 3. C'est alors, mignon. Est-ce que vous êtes prêtes pour le premier thème?
4: Oui.
3: Eh bien, le premier thème, Anne-Marie, c'est astrologie. Est-ce que vous me dites cap ou pas cap?
4: Cap.
3: Les enfants nés, alors écoutez bien les enfants justement. Les enfants nés entre le 23 août et le 22 septembre appartiennent au signe de la Vierge. Mais quel est le signe astrologique des personnes nées entre le 23 juillet et le 22 août? Le 23 juillet et le 22 août. Vous m'avez dit le lion?
4: Oui.
3: Non. Eh ben c'est oui, ça, effectivement, c'est le lion.
0: Alors, c'était bien ça que vous aviez dit, Anne-Marie?
4: Oui.
0: Ah super, ok, très bien. Alan, le technicien de cette émission a validé. Peu, oui. Comment ouais. Ça bug un petit peu, c'est ça?
4: Oui, c'est ça, oui.
0: Ok, donc on commence avec 3 points. On a bien 5 secondes pour répondre aux questions. Il faut faire juste attention au timing qui est un tout petit peu serré. Mais bon, c'est le challenge, c'est le but. Allez, deuxième thème.
3: Anne-Marie, randonnée, le deuxième thème. Vous me dites cap ou pas cap?
4: Cap.
3: Allez, ça vous donnera peut-être des envies de sortie d'ailleurs. En Bretagne, on a plus de 20 000 km de chemin balisé. Il y a notamment une randonnée qui borde l'ensemble des côtes bretonnes sur plus de 2 000 km. Depuis l'île aux Rocheux et la baie du Mont-Saint-Michel, dans la Manche, elle atteint son but à Saint-Nazaire en Loire-Atlantique et a été élue GR préférée des Français en 2018. Quel est le nom de ce GR, Anne-Marie?
4: La Régalante.
3: Vous me dites?
4: La Régalante.
0: Un GR breton, j'ai pas tout à fait.
4: Un GR 34 alors, oui.
0: Aïe, là on était. On est hors délai, malheureusement.
3: Oui, c'est le GR 34 ou le sentier des douaniers. Le GR 49 fait Saint-Raphaël et puis le GR 20, c'est le mythique GR qui se trouve en Corse.
0: Anne-Marie, bon, on marque pas 2 points hein, pour cette question, mais c'est pas grave, on va se rattraper, j'en suis certaine avec le troisième thème, c'est musique, blind test. Potentiellement, là, vos petits-enfants pourraient participer. Léna, Alice, Malo, est-ce que vous êtes prêts?
5: Oui.
0: Alors, écoutez bien, on va vous passer un extrait de chanson. Il va falloir nous donner et le titre, donc quel est le titre de l'extrait qu'on va vous passer, et également l'artiste qui chante. Il faut qu'on sache, il faut les deux impérativement. Anne-Marie, Léna, Alice, Malo, on fait cap ou pas cap?
5: Cap.
0: Cap, ok, alors écoutez bien l'extrait.

0: me donner et le nom de l'artiste et le titre. Je vous écoute, le chrono est lancé.
1: Angèle Libre.
0: Oh bah oui. Bravo les enfants. Super, qui c'est qui a eu la bonne réponse? Vous l'avez tous? C'était Alice. Bah, bravo Alice, hein. Franchement là ça permet à votre petite équipe de marquer 6 points. Oui. C'est excellent pour débuter la partie. Franchement bravo. Bon, on croise les doigts pour vous. Je vous embrasse très très fort et puis oui, je vous dis peut-être à tout à l'heure. Nous on vous attend nombreux, hein, au 02 99 67 35 35. 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
0: Et alors là, c'est pour vous parce qu'on sait hein, que vous les aimez, Sting, Englishman in New York. Profitez-en, il est 11h13.

0: Oui, on en profite jusqu'au bout. Englishman New York, c'est Sting sur Ici Armorique.
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0: Et ce dont on va aussi profiter, enfin c'est vous hein, qui allez en profiter, un billet argent au Rocher Portail. Donc ça fait 4 entrées pour aller tout simplement visiter cette merveilleuse endroit. Ce merveilleux endroit, c'est un château qui fait également parc sur l'univers des sorciers. C'est le seul en Europe tout simplement. Il se trouve en Bretagne, à Menroc exactement, entre Fougères et le Mont-Saint-Michel. Vous nous appelez au 02 99 67 35 35 ce matin pour remporter vos 4 entrées. Et en plus de ça, je ne l'ai pas précisé en début de partie, mais en fait, toutes les personnes qui tentent leur chance ce matin repartent avec 2 paires de lunettes pour observer l'éclipse solaire qui aura lieu le 12 août. C'est la semaine prochaine, donc on se prépare et puis surtout, on fait attention à ses yeux. Il faut absolument une paire de lunettes, une protection pour pouvoir observer cette éclipse solaire. Alors pas une paire de lunettes solaires, hein, pas les lunettes classiques. Il faut des lunettes, surtout pour éclipse solaire. Allez, vous nous appelez et puis on joue ensemble. William, vous êtes notre deuxième candidat. Bonjour.
3: Bonjour William.
4: Bonjour.
0: Alors William, dites-nous, est-ce que vous connaissez un petit peu le Rocher Portail, vous déjà, puisque c'est ça, hein, le cadeau principal quand même?
4: Oui, oui, j'avais déjà été une fois, mais franchement, c'était vraiment top.
0: C'était top, ouais. Qu'est-ce que vous aviez préféré sur place?
4: Mais franchement, au début, j'avais quelques doutes, mais franchement, on avait fait la visite, et les gens, ils faisaient des tours de magie, et c'était tellement bien fait que j'avais vraiment l'impression qu'ils disparaissaient des objets comme ça, et franchement, c'était vraiment... Ils sont doués quand même.
0: Ah bah oui, hein, quand même, il y a des comédiens, de vrais comédiens qui sont sur place. Je pense que ça leur ferait vraiment plaisir d'entendre ça. Donc William, l'expérience a été si bonne que vous avez envie d'y retourner, c'est ça?
4: Bah oui.
0: Bah oui, on va pas se priver. On est là pour ça, hein, sur Ici Armorique. Alors, William, pour remporter vos places, on vous le rappelle, on a 3 questions de culture générale, 3 thèmes différents à chaque fois. Donc l'objectif, c'est de marquer le plus de points possible. Si vous êtes à l'aise avec le thème, vous nous dites cap. Dans ce cas-là, vous avez 5 secondes pour nous donner la bonne réponse. Ça vous fait 3 points. Et si vous n'êtes pas à l'aise, eh bien, vous nous dites pas cap. On a 3 options à vous proposer et ça vous fait 1 point en cas de bonne réponse. Are you ready?
4: Okay. Ouais.
0: Alors, premier thème.
3: Eh bien, c'est bateau, William. Est-ce que vous me dites cap
4: bateau.
3: Ou pas cap?
4: Bateau, en vrai...
3: Pas de la confiance, peut-être.
0: Ou alors, on se la joue sécure. C'est vous qui voyez.
3: Ouais, vous soyez stratège, mais en votre fort intérieur.
4: Et dites-moi juste, la première personne, elle avait fait combien, déjà?
0: Elle avait fait 6
3: points. 6 points.
4: En vrai...
3: Le thème bateau.
4: Cap.
0: Cap.
3: Bah c'est parfait, okay. William. Alors, sur un bateau, tout simplement, comment dit-on à droite?
4: Bâbord.
3: Ah, désolé, malheureusement, c'était l'autre, c'était tribord.
0: Bâbord, c'est à gauche. Et vous savez quoi, j'ai un petit mémotechnique hein, pour toutes les personnes. Alors, mon mémotechnique est nul, mais peut-être que ça peut servir, on sait jamais.
3: Preneur, quand même.
0: J'ai toujours des trucs un peu bizarres comme ça, des techniques bizarres, ouais. Tribord, moi, je me dis droite, vous voyez un truc un peu comme ça.
3: Oula.
0: Et bâbord gauche, donc bas, ge, ça n'a aucun sens hein, peut-être, mais bas, ça commence comme ga, gauche, genre ga, ba, bâbord, et puis tribord, droite, donc tre, dr. Voilà, mon mémotechnique. Est-ce que vous avez compris, William? C'était bizarre.
4: Alors, c'est un peu perché, mais je crois avoir pigé l'idée.
3: C'est une manière personnelle d'envisager les moyens mémotechniques, on va dire.
0: Bon, en tout cas, pour la prochaine fois, on ne sait jamais. Alors, on n'a pas marqué de points, mais je suis sûre qu'on va en marquer pour la prochaine. Je vous fais le deuxième thème, c'est association. Cap ou pas cap?
4: J'ai pas le choix, donc ouais. Cap.
0: Alors, écoutez bien. Cette association de protection animale tire ses origines de la Bretagne. Sa première réserve naturelle a été créée il y a plus de 100 ans sur l'archipel des 7 îles au large de Trégastel. Elle compte 57 000 adhérents, 8 000 bénévoles actifs. Et surtout, elle s'attelle à protéger la faune, la flore et les oiseaux. De quelle association s'agit-il?
4: C'est rien, la SPA?
0: Aïe.
4: Alors, je sais rien, moi.
0: Aïe, aïe, aïe, c'était la LPO, la Ligue de Protection des Oiseaux. On ne l'avait pas pour cette fois. Bon, William, c'est pas grave. On va jouer jusqu'au bout. Là, je suis sûre que vous pouvez le faire. Musique blind test.
4: Allez, on va dire cap.
0: Allez, on joue jusqu'au bout. Ben oui, vous avez raison. Donc, on va vous passer un extrait. Il faut nous donner le nom de l'artiste et le titre. Écoutez bien.

0: entend le titre là. William, de qui s'agit-il?
1: Alors c'est En Aller de Claudio Capeo.
0: Oui.
2: Bravo William.
0: Ah bah au moins on repart avec 3 points. C'est très bien aussi.
1: C'est déjà ça.
0: Puis bon, au moins on apprend des choses hein, dans Cap ou Pack Up. C'est vraiment... voilà, on se fait plaisir. Ouais, au pire, on repart avec des connaissances.
2: On toujours avec quelque chose.
0: Mais tout à fait. William, merci beaucoup d'avoir été avec nous. Bon, j'ai entendu un petit peu la déception. Voilà, forcément, c'est le jeu, hein, Cap ou Pack Up. Mais de toute façon, vous avez toujours la possibilité, mais même de rejouer avec nous. Hein. On a des participants qui jouent de temps à autre. Alors, pas toutes les semaines, forcément, mais vous pouvez quand même revenir. Vous nous appelez au 02 99 67 35 35. On a toujours plaisir hein, à jouer avec vous. Ce matin, un billet argent Rocher Portail à l'école des sorciers. Donc, c'est ce qu'on vous offre ce matin, 4 entrées. Vous en profitez avec les personnes de votre choix. Vous nous appelez tout simplement. Il reste encore un petit peu de place. Allez, on vous attend.
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0: Et voici une nouveauté sur Ici Armory. 4 enfants plus loin. Il n'est pas breton, il est creusois, limougeot. Il est 11h23, on vous laisse le découvrir. 4 enfants plus loin de Gauvin-Serre.

0: Franchement très douce hein, cette nouveauté de Gao Vincère. 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On vous fait gagner un billet argent au Rocher Portail, c'est l'école des sorciers. Elle est située à Menrock. C'est donc quatre places pour vous et vos proches. 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
0: Allez, vous êtes avec nous au 02 99 67 35 35 pour tenter de remporter ce matin votre billet argent Rocher Portail. C'est l'unique parc sur l'univers des sorciers en Europe. Franchement, ça vaut le détour. C'est un lieu qui est exceptionnel. Et puis à chaque fois qu'il y a des auditeurs, des auditrices qui sont déjà allés, ils nous le disent. Ils adorent l'endroit. Bonjour Jacqueline.
5: Bonjour.
0: Vous êtes notre troisième candidate. Et alors vous, apparemment, vous connaissez le lieu, hein?
5: Enfin, moi, non, personnellement, je ne le connais pas. Mes petits-enfants l'ont eu, ont été il y a quelques temps, ouais. Il y a quelques années. Donc, ils veulent retourner.
0: Et ils valident bien le lieu, hein, c'est ça?
5: Oui.
0: Tout à fait. Est-ce qu'ils sont avec vous pour jouer, vos petits-enfants?
5: J'en ai une en ligne.
0: Une en ligne? Alors, c'est-à-dire oui. En ligne?
5: Au téléphone, sur un autre téléphone.
0: Ah bon? C'est pas vrai. Et vous voulez qu'elle joue avec vous à côté au téléphone?
5: Oui.
0: Alors, je sais franchement pas si ça va fonctionner.
6: On est en triplex,
0: bon,
6: quoi.
0: Ouais, voilà, c'est ça, en triplex, c'est excellent. Bon, Jacqueline, tant que nous, on n'entend pas d'écho, on va dire que tout va bien, ok? Et puis, ouais. On croise les doigts pour que ça fonctionne. Hein. Et comment est-ce qu'elle s'appelle, votre petite fille?
5: Mélina.
0: Mélina, bon, Mélina. Alors, je suppose qu'on va pas l'entendre.
5: Et Clémence.
0: Et elles sont deux, ok. Donc, Mélina
5: deux,
0: et Clémence. Bon, bisous les filles. On est parti pour jouer ensemble. Hein. On le rappelle, trois questions de culture G, trois thèmes différents à chaque fois. Et donc, l'objectif, c'est de marquer le plus de points possible. Hein. Si vous êtes à l'aise avec le thème, vous nous dites cap. Vous avez 5 secondes pour nous répondre. Ça vous fait 3 points en cas de bonne réponse. Et puis, si vous n'êtes pas à l'aise, vous nous dites pas cap, tout simplement. On a 3 options. Vous choisissez la bonne. Et ça fait 1 point. Jacqueline, Mélina, Clémence, êtes-vous prêtes?
5: Oui.
0: Alors, le premier thème, c'est...
6: Alors, Jacqueline et les petits-enfants, peut-être. Le premier thème, c'est bière. Est-ce que vous me dites cap ou pas cap?
5: Bière, c'est ça?
0: Oui.
5: Clap, on va essayer cap.
6: Il n'y a pas honte de dire cap sur une question sur la bière, Jacqueline. Alors aujourd'hui, c'est la journée mondiale de la bière. Je ne sais pas si vous le saviez. Et quel ingrédient donne principalement son amertume à la bière?
5: Le houblon.
6: Oui.
0: Oh, excellent.
6: Vous avez fait une petite frayeur, mais vous l'avez. C'est parfait, c'est le houblon.
0: Très bien. Alors ça, c'est vous qui l'aviez, hein, Jacqueline?
5: Oui.
0: Parfait.
5: Oui.
6: C'est mieux quand même que les petits-enfants.
5: Sur un autre téléphone, oui.
0: Ah, c'est une de vos petites filles qui vous l'a dit?
5: Non, elle est c'est mon mari qui m'a dit. Parce que mon mari a ma petite fille en ligne.
0: Ah, mais mon Dieu, il y a combien de personnes dans l'histoire ici? Alors,
6: c'est un guet-apens.
0: En plus, il y a votre mari. Comment est-ce qu'il s'appelle aussi?
5: Jean.
0: Jean. Et donc Jean, là, j'imagine qu'il nous entend.
5: Oui.
0: Bon, coucou Jean. Bon, vous aviez Oui.
5: Oui. Oui, je vous écoute.
0: Bon, alors Jacqueline, deuxième thème, ça va être mot breton.
6: Exactement. Alors que veut dire tout simplement

0: Et 4 points, Jacqueline. On a un troisième thème, c'est musique, blind test. Donc là, on va vous passer un extrait. Il faut impérativement nous donner et le nom de l'artiste et le titre. Qu'est-ce qu'on fait ?
1: Cap.
0: On le fait en cap ? Alors écoutez bien.
1: Oui.

0: avec nous Jacqueline qui chante. Quel est le titre?
1: Oui. Benjamin Biolay.
0: Aïe. Ah ouais, non. Ah non, non, non, non, non, non, non. Mais ouais, je peux comprendre, ouais, là, comment, vu la façon dont il chantait. Alors, de base, on le connaît plutôt pour le slam. C'était Grand Corps Malade. Retiens tes rêves. Bon, c'est pas pour aujourd'hui. En tout cas, vous étiez nombreux hein, à jouer dans la même pièce ou pas. En ligne également, Jacqueline, Jean, Mélina, Clémence. Bon, c'était pas pour aujourd'hui, c'est pas un souci hein. Vous aurez de toute façon la possibilité de rejouer avec nous hein. On vous l'a déjà dit tout à l'heure. Vous nous appelez au 02 99 67 35 35. Ce matin, on vous fait gagner 4 entrées au Rocher Portail, l'école des sorciers qui est située à Menroc en Ille-et-Vilaine. Franchement, ça vaut le détour. Vous nous appelez au 02 99 67 35 35 et c'est pour vous. Et là, ce que je vous propose, c'est une petite salsa avec Bernard Lavilliers.

0: salsa qu'on aime bien, Bernard Lavilliers, une salsa qu'on pourrait même faire sur les plages. Alors justement, mais il faut savoir hein, quel temps il fait sur les plages. Alors on va faire un tour avec la SNSM, justement.
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0: Direction Saint-Briac, sur la plage de la Grande Salinette. Victor, vous êtes chef de poste sur place, bonjour. Victor, vous nous entendez ?
2: Oui, je vous entends très bien.
0: Vous ? Oui, je vous entends très bien. C'était donc pour avoir la météo des plages avec vous, Victor. Est-ce que là, il fait beau actuellement chez vous ? Oui, a priori.
2: Eh bien, écoutez, oui, c'est beau. C'est grand ciel bleu, du soleil. Il ne va pas y avoir trop de vent. On a un petit vent de nord-nord-est aujourd'hui. Mm-hmm. Donc, de 20 km/h. Donc, ça va être une belle journée.
0: Et au niveau des températures, on se situe où ?
2: Donc, l'air va être à 22 degrés et l'eau à 20 degrés. Donc, pas une grande différence.
0: Parfait. Donc ça, c'est pas mal pour pouvoir aller dans l'eau. On y va plus facilement, on va dire. Est-ce qu'il y a des recommandations pour nos baigneurs, nos baigneuses ?
2: Bah, comme d'habitude, hein, se baigner dans la zone de bain et éviter à tout prix le chenal. Mettre de la crème solaire sur la plage, porter un chapeau, une casquette, voilà, pour se protéger au maximum.
0: Mmh. Et puis on fait attention, on suit les recommandations, on regarde les drapeaux. Victor, vous êtes chef de poste sur la plage de la Grande Salinette au niveau de Saint-Briac. Merci d'avoir fait un petit tour sur les plages avec nous tous les jours à 11h30 et 17h30. C'est la météo des plages avec la SNSM sur Ici Armorik.
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0: Et on continue de jouer en plus de la plage, hein, évidemment à cap ou pas cap ce matin au 02 99 67 35 35. Vous tentez de remporter un billet argent au Rocher Portail. C'est l'école des sorciers située à Menrock. Donc là, vous allez pouvoir en profiter à 4 puisqu'un billet argent, ça vous fait 4 entrées. Nous avons notre quatrième, justement, candidat. C'est vous, Noan. Bonjour.
4: Bonjour.
0: Alors, dites-nous, est-ce que... Ah, mais Noan, ça, c'est pas une voix d'adulte, là, que j'entends. Quel âge est-ce...
4: Non.
0: Quel âge est-ce que tu as ?
4: 13 ans.
0: 13 ans, ok, très bien. Donc, est-ce que tu es déjà allé au Rocher Portail, l'école des sorciers ?
4: Non.
0: Jamais ? Et ça te donne envie ?
4: Oui.
0: Carrément. Ok, est-ce que tu joues avec quelqu'un là ce matin ?
4: Oui.
0: C'est avec qui ?
4: Ma mamie.
0: Ah, comment est-ce qu'elle s'appelle ta mamie ? Est-ce qu'elle nous entend également ?
4: Oui. Et... Bonjour.
0: Bonjour, vous vous appelez comment ?
4: Catherine.
0: Donc No One et Catherine, vous jouez ensemble, hein, j'imagine, oui.
4: Oui.
0: Ah bah c'est mieux quand même. Si on peut réunir deux cerveaux pour jouer, c'est quand même plus facile. Hein. On ne dira pas le contraire, Tristan.
5: Ah, pas du tout.
0: Nous aussi, on fonctionne mieux à deux, quand même. C'est plus simple. Alors, on vous rappelle hein, quelques petites règles. On a trois questions de culture G, trois thèmes différents à chaque fois. Si vous êtes à l'aise avec le thème, dans ce cas-là, vous nous dites... Cap, vous vous lancez en 5 secondes, vous nous donnez la bonne réponse et ça fait 3 points. Et puis si vous n'êtes pas à l'aise, vous nous dites pas cap. On a 3 options à vous proposer et si vous choisissez la bonne, ça fait 1 point. Êtes-vous prêts, Noan, Catherine ?
4: Oui, oui.
0: Alors le premier thème, Tristan, dites-nous.
5: Le premier thème, c'est peinture. Alors Noan, est-ce que tu me dis cap ou pas cap ?
4: Oui.
0: La peinture. Ah, on a entendu cap, c'est ça, Noan ?
4: Oui.
0: Ok, c'est parti.
5: Cap, très bien. Alors, combien de personnes sont représentées dans la scène de Léonard de Vinci ?
4: 8.
0: Combien ?
5: Combien ?
4: 8.
0: Non, c'était 13. 13, la représentation du dernier repas de Jésus avec ses 12 apôtres, plus lui, donc ça fait 13. On l'a pas forcément pour cette fois, mais c'est pas grave. Hein. Je le rappelle, Anne-Marie, avec ses 3 petits-enfants, eh ben, ils ont fait 6 points. Donc là, on a toujours la possibilité de se rattraper là, avec nos deux derniers thèmes. Noan, Catherine, êtes-vous prêts pour ce deuxième thème ?
4: Oui.
0: Alors ?
5: Géographie bretonne. Est-ce que vous me dites cap ou pas cap ?
4: Cap.
5: Très bien. Alors, dans quel département breton se trouve la commune de Silfiac ?
4: Morbihan.
0: Oh, oh ! Mais très bonne réponse.
5: Exactement.
0: Et oui, c'est dans l'extrême centre Bretagne, frontière Côte d'Armor Morbihan. Il y a à peu près, il y a même pas 500 habitants, mais bon, c'est une petite commune du Morbihan effectivement.
5: Bien joué.
0: Est-ce que vous êtes déjà allé là-bas ?
4: Non.
0: Non, mais vous le saviez. C'était au pif.
4: Oui.
5: Bah comme quoi, faut se lancer, hein, ça peut marcher.
0: En toute honnêteté, hein. Bon, bah, en tout cas, ça fait 3 points. Au pif, on aime bien quand même. Le troisième thème, c'est My Music Blind Test. Donc là, on va vous passer un extrait de chanson. À vous de nous donner le titre et le nom de l'artiste. J'imagine qu'on va faire en cap, hein, du coup, pour rattraper Anne-Marie et ses petits-enfants. Ouais ?
4: Oui.
0: Alors écoutez bien.

0: réfléchi derrière. Attention, il va falloir nous donner et le nom de cet artiste et le titre. On vous écoute.
1: Bah, je sais pas.
0: Oh non.
1: Mais oui, ça met deux pas.
0: Aïe, oulala, on va pas s'embrouiller quand même à la maison. Hein. C'est qu'un jeu, vous inquiétez pas. C'était Mika, Love Today, Love Today. Merveilleuse voix. Hein. Bon, c'était pas pour aujourd'hui. Noan, Catherine, il n'y a pas de souci. Au moins, on a pu s'amuser un petit peu ensemble.
2: Mais vous pouvez, c'est important.
0: Bah oui, vous pouvez toujours nous appeler au 02 99 67 35 35. Là, aujourd'hui, on vous fait remporter un billet argent pour le Rocher Portail, l'école des sorciers. Je le redis, le billet argent, ça fait 4 entrées quand même. Vous y allez avec qui vous voulez, avec votre petite famille, vos amis.
2: Un beau
0: ça...
2: cadeau.
0: Ouais, c'est un beau cadeau. Hein. Franchement. Ça vous... Ah, j'ai l'impression que vous avez envie de les récupérer, ces places récentes.
2: Ah bah un château avec des sorciers, moi ça me rappelle des choses et effectivement
0: ça fait rien d'y aller. Hein. Ouais, ouais, franchement, mais bon, c'est pour vous, c'est pas pour nous ce matin,
2: ah,
0: effectivement.
2: C'est vrai, c'est pour vous.
0: Oui. Trois questions de culture G, on vous attend sur ici Armorique.
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0: Ah ça, on peut donner de la voix dessus. Take a Chance on Me, c'était Abba sur Ici Armorique. Il est 11h47.
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0: Allez, depuis 11h, vous tentez de remporter votre billet argent pour découvrir le Rocher Portail, l'école des sorciers.
3: Wow.
0: Unique école en Europe sur l'univers des sorciers.
3: Ça ne se rate pas.
0: Non, ça ne se rate pas. Absolument aucun. Et donc, un billet argent, ça fait 4 entrées, tout simplement, dont vous allez pouvoir profiter. Ça y est, on a notre dernière candidate, c'est Gabrielle. Bonjour Gabrielle.
4: Bonjour.
0: Bonjour Gabrielle. Alors Gabrielle, tu es avec tes parents, je crois, c'est ça?
4: Oui, c'est ça.
0: Tout à fait. Bonjour les parents.
5: Bonjour.
0: C'est très bien, là on joue en famille. Alors c'est quoi les prénoms des parents?
4: Flore
0: et quoi?
4: Garçon.
0: Alors, j'ai pas entendu, Flore et quoi?
4: Flore et Jacques.
0: Et Jacques, très bien. Et vous disiez que Gabriel est un petit garçon, c'est ça? C'est ça que j'ai entendu?
4: Oui.
0: D'accord, ok, très bien. Et quel âge tu as, Gabriel?
4: J'ai 11 ans.
0: 11 ans, très bien. J'espère que tu profites bien de tes vacances, là, ouais.
4: Oui.
0: Là, c'était un oh oui très très franc. Oui. Comment tu en profites, justement? Tu vas un petit peu à la plage?
4: Oui.
0: Ouais, la plage. Comment on s'occupe sur la plage? On fait du ballon, qu'est-ce qu'on fait?
4: Des châteaux de sable et on va se baigner.
0: Très très bien. Et donc là, ça serait quand même bien sympa, hein, si on allait au Rocher Portail. Est-ce que t'es déjà allé là-bas?
4: Non, je ne suis pas allée, mais j'aimerais beaucoup y aller.
0: Ok, donc là, on va tout donner pour obtenir ces places. On le rappelle, on a 3 questions de culture générale, 3 thèmes différents à chaque fois. Si tu es à l'aise avec le thème, donc potentiellement, il y aura besoin de papa-maman, il n'y a pas de soucis, ils sont là pour aider. Eh bien, si vous êtes à l'aise, vous nous dites cap. Ça vous fait 5 secondes pour nous répondre et 3 points en cas de bonne réponse. Si vous n'êtes pas à l'aise avec le thème, il n'y a pas de souci, vous nous dites pas cap. On a 3 options à vous proposer. Vous choisissez la bonne et ça fait 1 point. Êtes-vous prêt, tout le monde?
4: Oui.
0: Alors, premier thème.
3: Cinéma. Alors, Gabriel, Flore, Jacques, est-ce que vous me dites cap ou pas cap pour le cinéma?
4: Cap.
3: Cap, c'est parfait. Alors, avec quel acteur Bourvil a-t-il tourné dans Le Corneau et la traversée de Paris? La traversée de Paris, Le Corneau, avec Bourvil.
5: Louis de Funès.
0: Aïe, aïe, aïe. Alors, c'était la bonne réponse, mais là, on était largement hors délai. Hein. Il y a
3: c'est
0: vraiment
3: dommage.
0: 5 secondes pour répondre. Alors, je crois que c'est Flore, hein. C'est vous qui avez donné la bonne réponse.
5: Et non, c'est Jacques, mais Gabriel, il l'a dit, mais il a particulé, je pense. C'est pour ça qu'on l'a...
3: Ah zut, on l'a pas entendu.
0: Ah ouais, du coup, ça passe pas. Je suis désolée. Zut. Alors, faut bien dire fort, et puis faut vraiment rester dans les 5 secondes. On peut encore se rattraper. Hein. On a 2 questions, encore. Allez, le deuxième thème.
3: Eh ben, tu nous parlais de vacances, Gabriel. Ben, ça tombe bien. Le deuxième thème, c'est soleil. Est-ce que tu me dis cap ou pas cap?
4: Cap.
3: Cap, c'est parfait. On ne peut pas encore faire le compte pour l'année 2026, mais on a les chiffres de 2025, par contre. Les chiffres de 2025 sur l'ensoleillement. Et quelle a été la ville la plus ensoleillée de Bretagne cette année-là? Tu m'as dit Brest.
0: C'était Lorient qui détient le plus haut taux d'ensoleillement de l'année 2025 avec 2121 heures au total. Il y avait des records, hein, qui ont été battus l'année dernière. Bon, là, c'est pas pour cette fois-ci, mais on a quand même un troisième thème. Là, je suis sûre que vous pouvez l'avoir. C'est musique, blind test. On continue, on s'amuse en musique. On va vous passer l'extrait. Il va falloir nous donner et le nom de l'artiste et le titre. Est-ce qu'on le fait en cap?
4: Cap.
0: Allez, c'est parti, écoutez bien.

0: Bon, je pense que là, potentiellement, là, est-ce que vous avez l'artiste, le titre à nous donner ?
1: Pareil, tous les mêmes.
0: Ah bah oui !
2: Bien joué.
0: Tout simplement. Bon, Gabriel, Flore, Jacques, c'était pas pour aujourd'hui, mais il n'y a aucun souci. Et puis ça fait plaisir, parce que là, vous l'avez entendu, il y a beaucoup d'enfants qui ont participé ce matin. Vous avez évidemment la possibilité de nous appeler au 02 99 67 35 35. Bon, pour aujourd'hui, le jeu est terminé, donc ça sert à rien de nous appeler. Mais évidemment, on se retrouve dès lundi, nous, entre 11h et midi, pour jouer.
2: On a hâte de vous retrouver.
0: Tout à fait. Vous jouez demain également avec Jean, cette fois. Bon, je sais qu'il y a des déçus. Du coup, là, j'ai le cœur serré, en vrai, parce que...
2: En plus, il y avait plein d'enfants qui étaient là, c'était hyper familial, c'était hyper sympa, mais...
0: Et forcément, avec les thèmes, des fois, c'est pas toujours
2: facile.
0: Toujours facile, c'est ça. Bon, en tout cas, on croise les doigts peut-être pour vous la prochaine fois. On a des beaux cadeaux tous les jours à vous faire remporter, dans tous les cas. Et c'est dans quelques instants qu'on va découvrir qui est notre grande gagnante, notre grand gagnant du jour. Alors, restez surtout à l'écoute. Pour le moment, c'est Stilto avec Faut que tu m'aimes. Ça, on n'en doute pas, on l'aime. C'est une très bonne artiste. D'ailleurs, on en profite sur Issy Armorique, il est 11h53. Faut que tu

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1: Faut que tu m'aimes, Stilto. C'est toujours trop doux. J'adore cet artiste. Il est 11h56 et dans quelques instants, on va découvrir qui est notre grande gagnante du jour, qui remporte ses places pour aller au Rocher Portail.
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1: Alors on a failli être juste hein, depuis 11h, vous tentez de remporter vos 4 entrées au Rocher Portail, l'école des sorciers, c'est l'unique parc d'Europe sur l'univers des sorciers. Et donc là, bah écoutez, il n'y a pas de suspense. Hein.
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1: Anne-Marie, Léna, Alice Malo, c'est pour vous.
5: Ah, merci, je suis contente, oui, les petits-enfants aussi.
1: Ah, bah oui.
5: Est-ce que vous êtes contente? Tu vas être content? Ouais! Oui! Ouais!
1: Bon, en tout cas, c'est gagné pour vous, les loulous. Alors, quand est-ce que vous aimeriez y aller? Dites-nous.
5: Je sais pas. C'est jusqu'à quand la date?
1: Oh, bah là, vous allez pouvoir en profiter pour un moment, hein, je pense déjà. Bon, en tout cas, je vous laisse voir tous les détails avec Adèle qui répond ce matin au standard d'Issy-Armorique. Mais vous allez en pouvoir profiter. Il y a du temps, a priori, Anne-Marie, avec vos petits-enfants, Léna, Alice, Malo. Ça nous a fait plaisir hein, d'avoir plein de loulous là, pour jouer ce matin. En tout cas, n'hésitez pas tous les matins au 02 99 67 35 35 à jouer avec nous sur Issy-Armorique. C'est Cap ou pas Cap. Et voilà la playlist celtique avec Capercaillie, First and Waltz.

0: Anton Mauss, c'était Kater Kayi dans la playlist celtique d'Isser Mauric.
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0: Vous écoutez Ici Armorique, nous sommes le vendredi 7 août, il est midi. L'actu locale avec vous, Emma Dewey.
2: Bonjour à tous, c'est le premier département breton à passer totalement en crise sécheresse. Le Finistère déclenche aujourd'hui le niveau d'alerte maximale, décision entérinée hier lors du comité de gestion de la ressource en eau. Plusieurs conséquences, les stations lavage vont devoir fermer, pas d'arrosage de fleurs, du jardin, même pendant la nuit. Les entreprises aussi, celles qui pompent beaucoup d'eau, sont sommées de faire des efforts de sobriété de 25%. C'est le cas aussi dans le Morbihan, dans les zones déjà en crise sécheresse, à Gourin, là où le géant du légume surgelé utilise 500 000 mètres cubes d'eau par an. Il a réduit pendant cette crise de 40% et ça passe par l'effort des 400 salariés, confie Éloin Cassier, c'est le directeur de l'entreprise.
3: Déjà, on a interdit à nos salariés d'utiliser les tuyaux d'eau pendant leur 8 de production et uniquement on autorise de prendre le tuyau d'eau une heure avant la fin de production pour tenir propre son poste pour l'équipe suivante. C'est de vraiment d'expliquer aux gens le comportement en entreprise est le même qu'à la maison, c'est-à-dire de faire attention au robinet, faire attention aux fuites d'eau et de nous signaler immédiatement quand ils voient des choses qui peuvent être améliorées. On a une grande partie des salariés qui sont issus du bassin et donc sont aussi touchés personnellement par les restrictions d'eau et donc voient d'un très bon œil l'action de l'entreprise sur les économies d'eau et on a un discours commun avec les administrations, les mairies, les comités de communes ou en entreprise.
2: Et le directeur n'a pas demandé de dérogation, mais sur les 72 grands consommateurs d'eau du Morbihan, une vingtaine peuvent demander au préfet un allègement des restrictions. Cela concerne les établissements de santé, l'armée, mais aussi les entreprises qui travaillent les produits frais. Et notez que dans le Morbihan, les 4 îles, Groix, Édic, Watt, Belle-Île, sont elles aussi placées en alerte sécheresse renforcée. Toujours dans le Morbihan, un accident entre un scooter et une voiture en fin de matinée à Hennebon, dans le pays de Lorient. Le conducteur de deux roues, un homme âgé de 18 ans a été pris en charge à l'hôpital et à la sortie de Lorient vers Rennes. Là, un autre accident il y a quelques minutes. C'est à Caudan, 4 à 5 kilomètres de bouchon. 7e étape du Tour de France aujourd'hui avec un col mythique, celui du Mont Ventoux à 1910 mètres d'altitude. Pour l'instant, en général, c'est la première française, et bien les Brestoises. Cédrine Kerbaol qui pointe à la 8e place. La Suissesse Marlène Rösser est toujours en jaune. En foot, l'US Concarneau lance sa saison de championnat. Ce soir, ce sera à domicile au stade Guy Piriou face à Orléans. Première rencontre de Ligue 3. C'est le nouveau nom du national. Le match est à 20h45. Ici, en Bretagne, il est midi et 2 minutes. Allez en route, Moussaillon. On vous embarque en mini catamaran avec les petits vacanciers bretons qui découvrent la voile à travers des stages, notamment à Saint-Malo. Parmi les 5 centres nautiques, Héloïse Gosselin est partie en mer avec la Surf School au niveau du Sillon.
4: Allez Moussaillon, viens prendre mon bateau.
5: Sur la grande plage du Sillon, une dizaine de Moussaillons équipés de gilets rouges. Ce jour-là, c'est Erwan, leur moniteur.
6: En gros, ils vont être 2 par bateau. Du coup, ce qu'on fait, c'est que je les accroche à l'arrière de mon bateau et après, je les emmène au large, vu qu'il y a un peu de vague.
5: Au programme, catamaran version miniature. Ethan, 8 ans, est plus que motivé.
7: J'ai jamais fait du catamaran avec des vagues comme ça et j'ai hâte.
8: Est-ce que tu as peur?
7: Non, j'ai un gilet de sauvetage et je sais nager.
5: 2 critères essentiels pour se lancer sur l'eau. L'objectif du stage, apprendre les bons réflexes tout en s'amusant, m'explique Erwan.
6: J'aime bien transmettre ma passion, puis même le contact avec les petits, avec les stagiaires, tout ça, c'est vraiment cool.
5: À 20 ans, il est lui-même passé par cette école avant de devenir moniteur.
9: Alors, si vous vous souvenez bien de ma dernière séance.
5: Avant d'embarquer, les Moussaillons doivent encore répondre à un quiz, tous en chœur, vous allez l'entendre.
9: Ça,
7: d'abord.
9: Ouais.
5: À côté, Florence, la maman d'Ethan.
10: À la fois, ils découvrent les activités nautiques et puis moi, j'ai 2 heures tranquille.
5: Elle a déboursé 170 euros pour cette semaine de cours.
10: Le rapport qualité-prix est quand même honnête, on va dire.
5: Et elle fait partie des parents qui ont réservé bien en avance, car les stages de cet été sont tous quasiment complets.
2: On n'a pas besoin de réserver, là. Il vous suffit de vous éloigner des villes ce soir pour profiter de la nuit des étoiles à partir de ce soir jusqu'à dimanche pour observer à l'œil nu les Perséides et pour les chanceux, les étoiles filantes. Pour les plus beaux ciels étoilés, ça se passe dans le centre Bretagne, à Carré par exemple, mais aussi des animations au planétarium à Pleumeur-Boudou dans les Côtes d'Armor, à la Maison du Parc à Rennes aussi. 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
0: Après une matinée assez fraîche, les températures vont repartir à la hausse cet après-midi avec 21 à 23 degrés sur le nord de la région, 24 à 26 dans le centre et jusqu'à 27 à 28 à Rennes, Vannes ou Redon. Le soleil va également s'imposer sur toute la région avec seulement quelques fins voiles nuageux. Je vous souhaite un bon appétit, midi 5, c'est le moment de Au Taquet.
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12: Bonjour à toutes et à tous, j'espère que vous allez bien en ce vendredi. Nous pensons bien sûr à tous ceux qui subissent les feux de cet été, dans l'Aude, le Var, la Drôme et ailleurs. Bon courage à vous tous. Jusqu'à 13h, ce sont les meilleurs moments d'Au Taquet avec Valérie Damido et Eric Bastien. Ils ont joué avec des candidats plus sympathiques les uns que les autres, toujours avec des anecdotes à raconter, comme celle du sanglier qui charge, de la bûche dans la tête de mamie, ou du chien qui n'est pas le bon chien. On va passer un bon moment sur votre radio ici.
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12: Musique dans les prochaines minutes avec un classique d'Eddie Mitchell qui est en fait une adaptation d'un titre américain, Sur la route de Memphis, sur votre radio ici.

0: sur la route de Memphis, Eddie Mitchell. Nous sommes maintenant sur la route du rire avec Valérie Damidot, Éric Bastien et nos deux candidats. Jean-Louis d'ici Saint-Étienne-Loire qui aimerait déjeuner avec deux grands chanteurs et Adèle d'ici Béarn-Bigorre qui nous raconte une histoire de sanglier sur votre radio ici.
1: Alors, 7 points chacun les amis, donc ça va se départager au bingo. Mais avant le bingo, on va raconter un petit peu un truc. Alors déjà, il paraît que ça fait 20 ans que tu es avec ton chéri Emmanuel.
2: C'est ça, exactement.
1: Et que, tu l'as rencontré au travail.
2: Au travail, oui, de nuit, grâce à une part de gâteau.
1: Et oui, parce que ta copine faisait son pot de départ et t'as amené le gâteau à Emmanuel.
2: Ah bah oui, en vrai, j'ai amené un cadeau, ouais, un gâteau à mes collègues qui travaillaient à l'étage du dessous. Et je l'ai vu sortir et ça a été le coup de foudre, quoi.
1: Et voilà, ça y est, pim, allez.
2: Ah ouais.
1: Ah bah là, ça fait, voilà, des 20 ans que ça dure et vous êtes mariés depuis 8 ans.
2: Oui, c'est ça, ouais, 20 ans d'amour.
1: Les noces de coquelicot, j'adore.
2: Oh, sympa.
1: Voilà, alors, nous allons, afin de pouvoir t'encourager, parce qu'on a très envie que tu te sélectionnes pour la finale.
3: Ils se distinguent pas trop, là, pour l'instant, à égalité.
1: Ils ont égalité,
3: je sais.
1: Faut toujours que tu la ramènes pour dire n'importe quoi.
3: Comme tous les Auvergnats.
1: Oui, bah concentre-toi plutôt sur les mots que tu utilises.
3: On est concentré, Laurent. Érection.
1: Alors, tu adores les vieilles chansons françaises et on va te passer un petit coup de Jacques Brel.

0: Les bourgeois de Monsieur Brel. Alors, écoute bien. C'est le moment de cartonner, ma chérie. Donc, à mon top chrono, tu auras 10 secondes pour me citer un maximum de groupes de mecs. Donc, ça veut dire des groupes de rock, des boys band, tout ce que tu veux, du moment qu'il y a plus de deux personnes. Hein. Donc, boys band, groupe de mecs, groupe de rock, c'est parti, un maximum. Top chrono.
1: Les Walls Apart, les To Be Free, Alliage, Backstreet Boys, G-Squad.
0: Ok, tu m'en as donné 5. C'est parfait, il y avait évidemment les Hanson Brothers, les Tech Vat, les Bébés Brunes, les Beatles, les Poetic Lovers, les Stones, les Beach Boys, mais tu m'en as donné 5, c'est parfait.
2: Oui, on va voir dans un instant ce que va faire Laurent. Laurent, tu as un porte-bonheur et je suis sûr que ça va être utile pour ce bingo. Et ça va plaire à Valérie parce que tu as toujours un pendule sur toi. Tu fais le pendule. Tu pratiques le pendule qui répond par oui ou par non, par je sais pas, hein, quand on le fait tourner, c'est ça?
3: Je sais pas.
2: Bah, t'as intérêt à savoir dans un instant. Alors, un truc qui est très lié à moi, et pour une fois, je me reconnais tellement en toi, Laurent. Tu es nul en anglais, ou en tous les cas, en langue étrangère. Et ton entreprise t'a payé un an de cours d'anglais, mais t'en avais tellement rien à faire que t'as demandé à qui de faire tes devoirs?
3: Bah, ma grande fille qui était en langue étrangère.
0: Mais voilà. Quelle honte!
2: Un an, la société lui paye un an de cours d'anglais, Et en même temps, j'aurais fait la même chose. Et alors, la chose bien inutile pour finir cette émission, tu décolles les étiquettes de toutes les bouteilles. Ça sert à rien, mais tu le fais super bien.
3: Voilà, j'adore.
2: Ça va, toi, Simon? Voilà. Tu
3: bien. Pour l'instant, c'est bon, quoi.
2: Mais pourquoi tu fais ça, les étiquettes et... Ouais. Bon.
3: Ben, je sais pas. Alors, Fabienne, bien souvent, elle me tape sur le bout des doigts parce que. Voilà, faut que j'arrête, mais je sais pas. C'est...
2: Écoute, il y a une demi-heure, je t'ai pris un rendez-vous avec Kierzek. Je vais t'en prendre un deuxième rendez-vous avec le docteur Kierzek. Je pense qu'à un moment donné, c'est
3: un point de
2: thérapie. Allez, pour t'encourager, la musique que tu aimes, tu adores Pink Floyd, tu aimes aussi Dire Straits. Gagner un séjour en Auvergne, c'est maintenant que ça se joue sur le bingo. Combien a-t-elle fait
0: de points? Elle a fait 5.
2: Comme vous êtes à égalité, il suffit que tu fasses 6, ok? Tu fais plus qu'elle, c'est-à-dire 6, t'encaisses les 10 points et tu reviens
3: vendredi. Bonne chance, Fanny.
2: Bonne chance à quoi?
0: Il a dit bonne chance, Fanny.
2: Voilà. Ah oui.
3: Voilà, parce qu'elle a gagné. Voilà.
2: Oh mais non!
0: Allez, vas-y.
2: Laurent, j'ai besoin. Là, c'est un bingo. Tu vas avoir 10 secondes pour citer un maximum. Donc, c'est la même chose, sauf que c'est les filles. Un maximum de groupes de filles ou de girls band dans la musique, dans tout ce que l'on connaît en France ou à l'étranger. Allez, concentre-toi. Top chrono. 10 secondes.
3: Ah ben, Totally Spice. Bravo, Fanny.
2: Les L5, les Bengals, les Belle Star, les Spice Girls, les Supremes, les Ronettes.
0: Oui.
2: À cause des garçons, il y en avait plein.
0: Les Andrew Sisters, les Bananarama.
2: Yeah.
0: Bon, eh bien, ça veut dire, Fanny, que tu nous retrouves pour la finale de vendredi.

0: Ça fait mal, Vita, dans la playlist d'ici. Faisons la connaissance maintenant de Cindy d'ici Picardie, alias Speedy Cindy, et vous allez comprendre pourquoi. Elle porte très très bien son surnom, et Jérôme d'ici Auxerre, qui est devenu le héros de son beau-père lors d'une réunion de famille. Alors, l'histoire est très drôle, dans les faits pas vraiment, mais quand on la raconte, c'est vraiment plutôt sympa, et d'ailleurs, ça a fait beaucoup rire Valérie Damido et Eric Bastien sur votre radio ici.
1: Alors, Cindy, tu as rencontré ton chéri Eric, il y a 28 ans, en discothèque, et à l'époque, on écoutait ça. Alors, il paraît que tu étais en discothèque au Parthénon à Amiens. Comment ça s'est passé?
2: On s'est regardé, puis à la fin, au moment du slow, on a concrétisé.
1: C'est-à-dire, on a roulé des pelles direct.
2: Ouais, un petit bisou, hein. Pas la pelle tout de suite, mais un petit bisou.
1: Un smacou, pas de pelle.
2: Non, pas de pelle.
1: Oh là là.
2: On s'est revu une semaine après.
1: Ah, vous êtes donc quand même échangé les numéros et tout.
2: Voilà, c'est ça.
1: Voilà, février 98.
2: Oui.
1: Et vous vous êtes marié quand?
2: Le 8-8-98.
1: Et voilà, donc quand même 6 mois plus tard. Hein, donc ça...
2: Voilà, Speedy Cindy, j'étais très vite aussi pour ça.
1: Bah voilà, c'était quand même un petit coup de foudre, hein, ma petite Speedy Cindy, quand même.
2: Voilà.
1: Hein t'avais 20 ans quand tu l'as rencontré, quand même.
2: C'est ça.
1: Et voilà. Alors, il paraît que t'as un chat qui est comme un chien, que dès que tu l'assistes...
2: Oh oui.
1: C'est-à-dire?
2: Oh bah je l'assiste, elle vient, je la promène un petit peu en laisse avec son harnais, voilà. Tout le caractéristique du chien, c'est vrai que c'est un chat, mais elle ressemble au chien que j'avais en fin de compte, parce que j'ai toujours eu des chiens, et là, comme ils sont décédés, j'ai pris un chat, et c'est vrai que je retrouve dans mon chat que j'ai pris des caractéristiques de mes chiens en fin de compte.
1: Ah ouais, bah du coup, elle a même pas été élevée avec des chiens, donc c'est vraiment...
2: Du tout, non, c'est elle a eu un sauvetage, je l'ai adoptée, donc elle a déjà 8 ans.
1: Oh bah dis donc, c'est bien, moi j'aimerais bien que mon chien, je puisse la promener en laisse, mon chat je veux dire, voilà. Parce que moi mon chat, si je l'aime en laisse...
2: Moi j'ai même pas eu chaton en fin de compte, c'est déjà un chat adulte que j'ai sauvé, donc je suis étonnée, puis c'est vrai qu'elle a tout le comportement.
1: Eh bah c'est bien, moi j'aime bien que quand on siffle un chat, il arrive. Ça n'existe pas ça, tu sais que tu es chanceuse, hein.
2: Alors... Ah oui, directement je siffle, elle court.
1: Ah bah. Alors, ma chérie, là, maintenant, tout de suite, c'est la question pour marquer 5 points de plus.
2: Oui.
1: Alors, écoute bien. Sous quel nom est plus connu le chanteur québécois Pierre Garand?
2: Garou.
1: Ah bon, j'ai même pas le temps de dire ça, allez hop là, pourquoi?
2: Speedy Cindy.
1: Speedy Cindy, ben on va écouter. Eh oui. Évidemment, bien sûr que c'est notre ami Garou. Eh ben, c'est un sans faute, Speedy Cindy, t'as 12.
3: Écoute, Jérôme, là, c'est vrai qu'elle est très efficace, là, faut reconnaître quand même.
4: Ah oui, elle est forte, oui, elle est forte.
3: Hein. Les réponses à la seconde, faut
4: que je m'accroche, hein, faut que je m'accroche.
3: Non, mais ça va, Jérôme, parce que franchement, t'étais à 7 et voilà, elle était à égalité, donc ça se trouve, tu as encore égalisé Jérôme avec ici au CERF.
4: J'espère.
3: Je te le souhaite, Jérôme, on a parlé de ta rencontre avec Sandrine, on a dit que c'était au lycée. Du coup, Sandrine, elle a une maman, en tous les cas, il y a une belle-mère, quoi, on est d'accord.
4: Oui.
3: Mais tu vois où je veux en venir ou pas?
4: Oui, mais c'était pas la belle-mère. C'était la belle-mère de mon beau-père.
3: Alors, on va expliquer.
1: Voilà.
3: Parce qu'il a un petit côté gâteau.
1: Voilà.
3: Pour leur un an de mariage, donc avec ta chérie, on est d'accord. Il y avait une réunion dans ta belle famille. C'est ça, hein?
4: Oui. Chez nous, la belle famille qui était là. Ouais.
3: À l'époque, vous vous chauffez au bois. Voilà. Et tu attrapes une bûche pour la lancer. Pour la lancer au chien, d'ailleurs.
4: Oui.
3: Et pas de chance, qui se prend la bûche? C'est pas la belle-mère, effectivement. Oui. C'est qui?
4: La grand-mère.
3: Oui.
4: La grand-mère.
3: Oui, alors la grand-mère qui se trouve dans l'axe, et bim, elle se prend une bûche. Et qu'est-ce qu'il y a?
4: Non, mais elle est le coin de l'arcade.
3: Oui, oui, mais on rigole, mais elle a été aux urgences, mamie, là. Qu'est-ce que tu lui as fait?
4: Ah, bah, ils ont couru aux urgences du coin. Bon, ça saignait plus qu'à cet endroit-là, ça saigne beaucoup, mais il n'y avait pas rien de particulier. Mais
3: alors,
4: bon.
3: Et le pire dans tout ça,
4: ils ont quand même insisté pour avoir des points, donc ils ont eu 4 points quand même.
3: Bah oui, pour mamie, quand même, 5 points de suture, mais ouais. il paraît que le beau-père s'est retenu de ne pas rire. En fait, tout le monde s'est foutu d'elle, c'est horrible, votre famille. Quoi, cette famille?
4: Ah ben, le beau-père, lui, il m'a dit en aparté, ça avait été mon héros, ça fait des années que j'aurais voulu le faire, que je ne l'ai pas fait.
3: Et c'est ton héros, il a dit, j'ai toujours rêvé de faire ça, et je l'ai... D'accord. Et cette grand-mère, elle est où aujourd'hui? Elle nous a quittés ou elle est toujours là?
4: Je ne sais pas.
3: D'accord.
1: Ok, d'accord.
3: Okay. Bon, c'est on a quand super. Même une pensée pour elle, où qu'elle soit.
1: Où qu'elle soit. Excuse-nous, mamie Jeannette.
3: Ah non.
1: Allez.
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0: Girl de Cooking on Three Burners, remixée par le DJ français Kungs. Kungs qui se produit demain au festival Fête du Bruit à Landerneau et dimanche au festival Garten on the Beach à Deauville. Dans quelques secondes, c'est votre agenda de l'été qui arrive avec des bons plans dans votre région, sélectionnés rien que pour vous. Puis la musique revient avec Indochine sur votre radio ici.
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12: Et toutes les heures, des idées de sortie près de chez vous. Donne-moi ta main et prends la mienne. Sheila en concert, vous vous rendez compte? Le reste de la programmation n'a pas à rougir. M. Pokora, Stilto, un orchestre pour bien commencer la soirée. Les DJ Sound of Legend pour bien la terminer. C'est l'affiche folle de la nuit de la fête du blé samedi. C'est dans les Côtes d'Armor à Pleudihen-sur-Rance, près de Dinan. Toutes les infos et la billetterie sur fêtedublé.com. Voyager au pays des dragons, c'est loin ça? Mais non, c'est chez nous, dans le Morbihan à Plouermel. L'Office du tourisme organise des balades comptées dans la ville médiévale. Un guide vous raconte toutes les légendes de dragons de la région. C'est tous les jeudis de 17h à 19h. Jusqu'au 20 août, réservation sur brocéliande.guide. Et ça continue tout le mois d'août en Ille-et-Vilaine. La ville de Dinard organise tout un programme d'animation sur ses plages. Pétanque, foot et autres surprises à découvrir sur le site de la mairie et sur les plages de Dinard.
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0: Et pour la musique, place à Indochine avant de retrouver les meilleurs moments d'Otaquet. Pour les plus aventuriers, c'est le cas de le dire, il existe une version par Metallica. Et c'est très différent. L'aventurier sur votre radio ici.

0: attention, on est sur un petit gars qui normalement a méga de la chance. Parce que, avant on l'appelait Jo Lapoisse, mais ça a tourné. Parce que il a des potes médiums qui lui ont dit tu vas gagner au loto. Et t'as joué. Et qu'est-ce qui s'est passé?
1: J'ai gagné.
0: Et voilà!
2: Ça devient mon meilleur ami, là, depuis deux secondes. Hein.
0: Alors, du coup, c'est quand même. T'as gagné. Bon, on dira pas combien, on s'en fout. Mais du coup, est-ce que depuis que t'as gagné, tu joues encore ou.
1: Ouais, je continue à jouer. En fait, c'est arrivé là, à Noël, le jour de Noël. Et donc, depuis, je continue à jouer parce que mon ami médium m'avait dit que j'avais gagné au mois de juin. Et quand je l'ai revu, je lui ai dit, c'était en décembre. Elle m'a dit, non, c'était pas ce jour-là. Tu vas gagner, continue à jouer. Donc, et elle n'a pas d'action à la FDJ.
0: Les médiums, c'est super.
2: Si on peut avoir son numéro de téléphone, on est preneur. Hein.
0: Voilà, avant la fin de l'émission.
1: Je vous le donnerai sans problème.
0: Tu vas donner son numéro à Maître Coupez. On va s'expliquer avec ta copine médium. Okay. Donc, c'est génial.
2: On va plus que s'expliquer, je vais te dire. Voilà.
0: Alors, du coup, t'as ton tirage, 4 numéros, le complémentaire. Alors, est-ce que tu avais déjà gagné avant? Parce que je lis que, tu avais joué et tu avais gagné au moment du Covid.
1: Ah non, ça c'est professionnellement au moment du Covid. J'ai essayé de me débrouiller parce que vendeur à domicile, indépendant, avec les confinements, c'était impossible de continuer mon activité. Donc là, ça craignait fortement. Et puis j'ai eu un gros coup de bol. C'est qu'en allant dans une pharmacie, il y a un monsieur qui était là qui cherchait du gel hydroalcoolique pour toute son entreprise, et c'est une entreprise nationale, et il voulait mettre en sécurité tout son personnel. Et donc là, professionnellement parlant, ça a changé totalement ma vie, parce que je les ai aidés pendant plus de 2 ans à se protéger contre cette maladie.
0: Mais mais qu'est-ce que c'est cet homme? On l'adore! Le gel hydroalcoolique qui est ma vie depuis 18 mois, puisque la personne à ma droite, qui je le rappelle, est hypochondriaque, a 16 litres de gel et il se met ça sur les mains. Évidemment. Toutes les 7 secondes, j'ai envie de crever de l'odeur.
2: Non, mais je vais vous réconcilier.
0: Non, excusez-moi.
1: Protéger.
0: Oui, d'accord, mais on est obligé de se taper le gel qui pue là.
2: Ah, c'est vrai que ça s'en fout.
0: Ouais, ça va. Ça va, quoi.
1: Il a du mauvais gel, lui. C'est pour ça.
0: Et bien sûr, il est radin. Donc, tu penses bien qu'il prend le premier prix chez
2: Le Verne.
0: Écoutez,
2: pour réconcilier tout le monde, Valérie, faisons une pause années 80.
0: En rouge et noir, je filerai le temps.
2: Il y aura toujours une pause années 80 en rouge et noir tous les jours à 12h44 maintenant.
0: Impossible, ça. Écoute bien, Grégory. C'est ta question à 5 points. Là, tu peux marquer 5 points d'un coup. Ça serait magnifique. Comment s'appelle. Dans le spot pour la prévention routière, comment s'appelle le capitaine de soirée? Celui qui boit pas. Comment s'appelle le capitaine de soirée? Top chrono, 10 secondes.
1: Tam.
0: Bon, il peut être étonné que tu trouves, tiens. J'ai l'impression que tu connaissais, je sais pas pourquoi. Oui, c'est Sam. C'est celui qui boit pas qui ramène tous ses potes. T'as déjà fait Sam, toi?
1: On l'a fait pour moi aussi. Hein.
0: Ouais, voilà. Allez, jingle, 5 points, t'es à 10.
2: Jennifer qui a 7 points. Attention, là, il est passé devant, là, Jennifer. Hein.
3: Oui, je vois.
2: On ne se laisse pas trop devancer. Tu l'as rencontré comment, ton chéri, Alexis? Ça s'est fait à quelle occasion?
3: Eh bien, en fait, on travaillait ensemble. Enfin, on ne travaillait pas ensemble. On vivait dans le même bâtiment.
2: D'accord.
3: Et en fait, un jour, un soir, j'avais oublié quelque chose à la voiture. Donc, du coup, je redescends à ma voiture. Et là, je vois une camionnette qui arrive avec deux jeunes hommes qui descendent.
2: Je rappelle que vous étiez tous les deux militaires. Hein.
3: Oui, on était tous les deux militaires.
2: Voilà, ok.
3: Voilà, mais on n'était pas dans le même escadron, en fait.
2: Ouais.
3: Donc, on ne s'était jamais croisés.
2: Uh-huh.
3: Et là, je vois ces deux personnes qui descendent de la camionnette. Et puis, je les entends, oh là là, c'était un long voyage et tout. On est fatigués. Enfin, ils avaient l'air fatigués, quoi.
2: Mm.
3: Et ils avaient leur valise. Et puis, je me dis, je vais les aider, les pauvres. Donc, je leur dis, vous voulez que je vous aide à monter les valises? Et puis là, il me regarde, qu'est-ce qu'elle veut celle-là? Et puis du coup, on a commencé à discuter, pour savoir, mais toi, tu travailles où? Et toi, tu travailles où? Un petit coup de foudre, et puis après, on n'a pas arrêté de se croiser. Et voilà, belle histoire a commencé.
2: Ah ça a commencé, ça a fait cet effet-là dans ton cœur. Et puis, t'as voulu devenir un aigle, voilà, t'as vu la vie en rouge et noir, la totale, on comprend, bien sûr.
3: C'est
2: une belle histoire, Jennifer.

0: Charlotte Cardin, The Way We Touch dans la bande-son de votre radio ici. Valérie Damido et Eric Bastien sont à présent avec Christophe d'ici Gironde, à qui il arrive toujours des trucs quand il est sur un bateau. Perso, je ne monterai jamais avec lui sur un bateau. Et Pauline d'ici Berry, qui nous explique sur votre radio ici pourquoi son porte-bonheur est un porte-clé et surtout pourquoi celui-ci en particulier. En même temps, pourquoi pas, hein?
1: Ah là là là là. Alors, notre ami Christophe, qui vient d'habiter là, il n'y a pas très longtemps, dans les Landes à Seignos, qui a été cuisinier toute sa vie, qui est un peu maniaque en cuisine, mais bon, qui ne le serait pas, il lui est arrivé une aventure qui m'a un peu à la fois amusé et en même temps égaré. Eh bien oui, parce que figurez-vous qu'un jour, Christophe est parti avec des amis et leur chien, un Milou, si on peut dire, un petit fox terrier là, et ils vont passer la nuit sur l'île de Watt, en Bretagne. Le chien, il est comme un dingue sur le bateau, il est à l'aise, il n'y a pas de souci. Et au retour, le lendemain, ils embarquent sur le même bateau, mais là, le chien, ça ne va pas. Qu'est-ce qui se passe ?
2: Ce qui se passe, c'est que le chien n'était pas bien, on est arrivé sur le bateau, ça n'allait pas, et puis on a vu des gens sur la rive venir faire des signes, et en fin de compte, le chien, ce n'était pas le nôtre. C'était le même chien, la même race, le même gabarit. Et puis du coup, non, c'était pas le nôtre. Donc le chien était perdu, nous avait suivi, mais voilà, c'est pour ça qu'on s'est aperçu que sur le bateau ça n'allait pas, parce que voilà, c'était pas le bon. Donc,
1: mais pauvre chien, enfin, qu'est-ce que ça veut dire ?
3: Ça c'est bien fini quand même.
2: Sur une toute petite île en Bretagne, oui, c'est vrai que c'était assez dingue de s'apercevoir de ça, quoi, que deux chiens complètement identiques se retrouvaient sur cette île.
1: Alors, t'as des trucs hein, sur les bateaux. Par contre, il t'arrive toujours des trucs sur les bateaux. Un jour, entre deux services, il y avait une coupure de 3 heures.
3: Oh, je le sens mal.
1: Voilà, t'en profites pour aller faire un tour de catamaran dans la baie de la Baule. Il y a eu un gros coup de vent. Le mât s'est cassé. Comment qu'on a fait pour rentrer ?
2: Ben voilà, le bateau comme on sortait toujours avec un deuxième petit catamaran, ben nous est parti chercher du secours sur le club dont je faisais partie. Et puis il est parti avec un canot à moteur et puis nous a récupéré dans la baie. Puis je suis arrivé en cuisine. Et puis le chef m'a dit, ben alors Christophe t'es en retard. Ben je dis oui, j'ai dématé dans la baie de la Baule.
1: Bravo. Faut plus prendre les bateaux, monsieur. Faut plus. Alors, je te pose la question à choix multiple. T'auras 3 propositions que je vais te faire. Et à mon top chrono, tu auras 10 secondes pour me donner ta proposition. Alors, tiens, Antoine.
4: Je vous ai compris, votez pour moi.
1: Eh oui, votez pour moi. Parce qu'aujourd'hui, lundi, demain, c'est l'ouverture de la campagne électorale des élections municipales.
3: Oula.
1: Alors, petite question. Quelle fonction remplit officiellement le maire d'une ville ou d'une commune? Chef de la police municipale, officier d'état civil, les deux à la fois, ou chef de chantier? Top chrono, qu'est-ce qu'il a comme fonction? Le maire de la ville, chef de la police municipale, officier d'état civil, les deux à la fois, ou chef de chantier? 10 secondes.
2: Ouais, les deux à la fois.
1: Et c'est une bonne réponse. Et oui, il fait tout à la fois, mais il fait aussi chef de la police, garant de l'ordre public, représentant de l'État, il fait tout. Bravo, 3 points de plus, tu as 6.
3: Pauline habite à Déol, c'est dans l'Indre, elle écoute ici Berry, elle a eu 28 ans il y a quelques jours. Notre Pauline qui a plein de beaux talents puisqu'elle travaille en famille pour une maison qui accueille des seniors. Bon, tu adores les jeux concours, par exemple la radio, la télé, pareil même que tu mets ton réveil plus tôt. S'il faut jouer, t'es prête à te lever à n'importe quelle heure, c'est vrai ça?
5: Oui, c'est vrai.
3: C'est-à-dire que tu branches la radio et tu participes à tous les jeux?
5: Pas tous les jeux, mais sur mon téléphone, j'ai un site qui regroupe tous les, plusieurs jeux concours.
3: D'accord.
5: Sur Internet. Du coup, le matin, je me lève un peu plus tôt et puis je fais mes petits jeux tranquillement pendant que tout le monde dort encore.
3: Quand on est joueur, on est joueur.
1: Oui.
3: On a dit que tu étais joueuse, que tu étais chonchon, que tu étais rebelle, que tu étais susceptible. Mais tu aimes aussi les animaux et ça nous fait plaisir. Et si tu étais un animal, tu serais
5: un chat.
3: Du chat.
1: Ben oui, parce que tout le monde veut devenir un cat. Parce qu'un chat, quand il est cat.
3: Et puis, petit porte-bonheur, envoyons un klaxon sur les aristochats. Oui, madame, tu assistes à un tour de France, on jette des porte-clés, toi t'as décidé que ça devenait un porte-bonheur.
5: Oui, tout à fait, parce que c'était le porte-clé de la Française des Jeux. Ah. Et donc, il y avait...
3: Je comprends mieux.
1: D'accord.
3: Il y a une logique.
5: Donc, je l'ai accroché aux clés de la maison de Paulette.
1: Ah, voilà.

0: Francis Cabrel, tournez les hélicos sur votre radio ici. Allez, dans une grosse minute, voire deux minutes, nous serons avec Sandrine d'ici Pays Basque qui est tête en l'air et Emmanuel d'ici Nord à qui il arrive toujours des trucs. Le moins que l'on puisse dire, c'est qu'on ne s'ennuie pas avec lui. A tout de suite avec Valérie Damido et Eric Bastien sur votre radio ici.
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10: Sandrine qui m'a l'air de bien bien gagner et pourtant elle est un petit peu comme Annie Cordy.
11: Moi, je serai toujours toute ma vie tête de linotte.
10: Alors ma petite tête de linotte, il paraît qu'on est tête en l'air.
12: Oh là là,
10: dit-elle. Alors on oublie.
12: Je vais te raconter un petit truc.
10: Alors raconte-moi. Là.
12: Alors enfin, je dis à ma copine, tiens, on va aller à l'auto. Je lui envoie l'affiche. Figure-toi, je m'étais trompée d'un mois.
10: Un mois ? C'est-à-dire que t'as fait le... tu croyais que le loto, c'est...
12: Mais comment ? Au lieu du 28 février, c'était 28 mars.
10: Donc t'as été toute seule au loto et t'as vu personne, en fait ?
12: Bah, grosso merdo, oui.
13: Grosso merdo.
10: Alors, on a demandé à tous nos auditeurs ce qu'ils voudraient être comme animal. Toi, t'as choisi une salamandre, tu m'expliques ?
13: C'est bien la première fois. Hein.
10: Oui, c'est la première fois. Hein. Pourquoi ?
12: Bah, écoute, déjà, je trouve ça magnifique, c'est rare,
10: ouais.
12: Ça se cache. C'est un peu comme moi, je me casse.
10: Ouais.
12: Et après, c'est près des quatre éléments.
10: Ah, d'accord. Il y en a dans ton jardin, des salamandres, t'en as déjà croisé ?
12: J'ai déjà vu une, mais pas dans mon jardin, non.
10: Eh oui.
12: En forêt,
10: ah,
12: près d'une forêt.
10: Pourtant, dans le sud, voilà. Dès qu'il fait du soleil, on en voit des petites salamandres, hein, des petits...
12: On en voit de moins en moins, c'est...
10: De toute façon, comme tous
12: les... comme les coccinelles, c'est comme beaucoup de choses.
10: Merci. La pollution et tout ça. Alors, on va parler tout de suite avec architecture, mais on va surtout gagner 3 points. C'est la question à choix multiple. Je te pose la question, je te fais des propositions. T'as 10 secondes pour me donner ta propale. Tiens, une petite chanson.
14: À la maison, y a des trucs qui tombent pas rond.
10: Alors, avec la maison, on va parler architecture. Écoute bien. En architecture, qu'est-ce qu'un chien assis ? Deux colonnes en marbre qui encadrent la porte d'entrée, une fenêtre qui dépasse du toit, une grille décorative intégrée dans un mur ou la coupe d'Éric Bastien.
13: Exactement.
10: Alors, c'est quoi un chien assis ? Deux colonnes en marbre autour d'une porte d'entrée, une fenêtre qui dépasse du toit.
12: Non, c'est une fenêtre qui dépasse du toit. Oh, bon, elle est embêtée avec ça.
10: Oh, bah écoutez, bien évidemment que c'est la bonne réponse.
12: Merci, maman.
10: Et voilà, ça ressort du toit, c'est doté de son propre petit toit et ça apporte lumière et volume tout en offrant un charme traditionnel. 4 points de plus, tu as 8.
13: Bon, attention là, Emmanuel, parce que elle s'est quand même bien, bien échappée. Après le quiz musical, tu restes à un point et un petit écart qui est un gros écart quand même, Emmanuel. Hein ?
5: Ouais, là, ça craint, ouais. C'est bon.
13: Ça craint, ça craint. C'est pas fini, hein. Tout est jouable avant 13h. Je te rappelle qu'il y a le bingo qui va arriver dans un instant. Nuggets et Peanuts sont les deux poules d'Emmanuel qui vit dans le Nord à Arles, dans le Pas-de-Calais. Il n'a pas de chance. Non, Emmanuel, il est un peu laguine. Il lui arrive toujours un petit peu des trucs. Voilà, comme ça, quoi. C'est. Bah, on commence par le voyage de noces, si vous voulez. Hein, Manu?
5: Oui.
13: Oui. Allez, le voyage de noces, bon, avec ta chérie. Le patron n'avait donné que 3 jours, d'ailleurs, pour terrible, ça, hein, pour ce voyage de noces.
5: C'est ça.
13: Qu'est-ce qui vous est arrivé pendant ces 3 jours? C'était génial, je crois. Hein.
5: Intoxication alimentaire pour les deux.
13: Allez, intoxication fruits de mer. Mais ça continue, mon petit Pierre Richard, il visite la Tour Eiffel avec la famille, il monte au 2e étage. Qu'est-ce qui s'est passé?
5: Ah ben, le vertige, je suis resté collé au mur. J'ai pas bougé.
13: Collé à la paroi. Pop. Continue. Il part en jet ski. Oui. Oui, parce qu'il est fou comme ça, Manu. Il a envie de faire du jet ski avec son fils. Qu'est-ce qu'il a oublié, le loueur?
5: De mettre de l'essence.
13: Voilà. Donc,
10: ah bah, il a pas été loin, alors.
13: Tu nous as fait une Michel Blanc dans les bons étroits, là.
5: Disons qu'il y en avait mis assez pour qu'on aille assez loin, et puis tout compte fait, on n'a pas pu revenir par nous-mêmes.
13: Tu sais, Michel Blanc dans les bons étroits.
10: Ah bah oui, bah oui.
13: Donc t'as été en pleine mer, t'es resté en pleine mer du coup.
5: Bon, on n'était pas loin, facile, mais ouais, en pleine mer.
10: Ouais,
13: Oui, quand même. Tiens, attends, non, remettez-moi encore du Pierre Richard, parce que puisqu'on parle de bateau, de retour d'Angleterre, Manu, qu'est-ce qui se passe?
5: Ah oui. Bon. On a eu une très grosse tempête, on devait revenir de Douvres jusque Calais, on a été déporté à Zuidcote, et puis tout le monde était malade, et moi avec mon beau-père, on mangeait tranquillement parce que j'ai pas le mal de mer, donc on vomissait partout, quoi.
13: Bien sûr, pendant que les autres... Ouais, il n'y avait pas de problème. J'en garde un peu pour après, hein, parce que c'est pas fini,
5: allez,
13: c'est pas fini.
5: Allez.
13: Oh Manu, t'es exceptionnel.
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0: premier grand succès de Clara Luciani à La Grenade. Nous sommes déjà à la fin des meilleurs moments de Taquet pour aujourd'hui, mais nous reprenons lundi, bien sûr, toujours avec Valérie Damido et Eric Bastien, toujours en très grande forme. Comme nos candidats, il sera question d'imitation. Franck imite très très bien des personnages célèbres. Vous allez pouvoir jouer à les deviner. Il y aura aussi une question de repassage. Généralement, on a un fer à repasser, deux fer à repasser. Eh bien, figurez-vous que Sandra, elle en a trois. Et puis, il y aura aussi une histoire de chevreuil sur votre radio ici.
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0: Très bonne fin de semaine avec votre radio ici. Il est 13h. Les informations en Morgane Guillaumard.
3: Un été marqué par les incendies, des pompiers très mobilisés, exténués, vous entendrez leur fatigue dans ce journal. Des vignerons déjà sur le terrain pour récolter les raisins, les vendanges sont très précoces cette année, en grosse partie dû à la chaleur. Un taux de chômage historiquement haut en France et les premiers concernés, ce sont les jeunes. Et enfin, le Mont Ventoux au programme de la 7e étape du Tour de France Femmes. Aujourd'hui, nous serons sur place dans un instant.
0: Les pompiers sont fatigués de cet été marqué par de nombreux incendies.
3: En particulier ceux dans le Var, mobilisés depuis 18 jours sur le feu dans le massif du Gros Bessillon. Plus de 6000 hectares brûlés, le vent a ravivé des points chauds hier, mais les reprises ont aussitôt été maîtrisées. 850 pompiers sont toujours sur place et la fatigue commence sérieusement à se faire sentir, Sophie Glotin.
4: Oui, forcément, les traits sont tirés, les yeux un peu cernés, mais chez tous les pompiers, la même abnégation.
5: De toute façon, on s'adapte, hein, on est là pour ça, et puis on vient volontiers, quoi. On est volontaire pour aller au feu.
4: L'adjudant-chef Hervé Ambert, des pompiers de Sainte-Maxime.
5: Donc, quelque part, fatigué, oui, mais content d'être là, de contribuer à la protection du Var, notre patrimoine, quoi.
4: Sur le terrain, sur le chantier, dans le jargon des pompiers, les mêmes risques, mais des hommes différents, grâce à un système de relève. Et même sur une garde de 24 heures, les pompiers tentent de se reposer quand les flammes les laissent tranquilles.
5: Sur 24 heures, on va essayer de faire deux groupes, nous sommes les 18, de faire deux groupes de 9, ceux qui vont travailler, ceux qui vont se reposer, toutes les deux tranches de 2 heures.
4: Comme sur un bateau, vous faites des quarts?
5: Absolument, on peut créer des quarts, c'est notre rôle à nous, quand on amène tout un gif sur un feu, le repos, la récupération. Quoi.
4: Chaque groupe a également à disposition dans les camions des dits
6: de
4: camp.
6: On essaye de se trouver une petite zone, on met notre lipico, on dort 2, 3, 4, 6 heures, ça dépend en fait les actions qui sont à mener, et c'est essentiel notamment pour les conducteurs.
4: Et ici, tous les pompiers le disent, la solidarité, les dons, les messages de soutien ou parfois les banderoles aperçues au bord de la route reboostent souvent plus qu'une bonne nuit de sommeil.
3: Mais ce vendredi est encore une journée à haut risque avec toujours du mistral et des températures caniculaires dans le Var. Le Var, les Bouches-du-Rhône et le Vaucluse sont en rouge pour un risque très élevé de départ de feux de forêt. Et puis dans l'Aude, le feu de végétation dans le massif des Corbières qui s'est déclaré hier après-midi est désormais fixé. Il a été provoqué par un accident de la route et a parcouru une centaine d'hectares. Mais celui dans le massif de Claps, dans la Drôme, a progressé lui dans la nuit. 270 hectares de végétation ont été parcourus par les flammes depuis 5 jours.
0: Les touristes sont de retour en Gironde 2 semaines après le méga feu dans le département.
3: Oui, le ministre du Tourisme se montre rassurant. Serge Papin estime que la saison peut être sauvée grâce aux réservations du mois d'août.
7: La Gironde est meurtrie, mais elle est debout. Non seulement la saison n'est pas terminée, mais tout le monde est mobilisé pour qu'elle soit sauvée. Pour le mois d'août, les choses peuvent quasi rentrer dans l'ordre. J'ai quelques chiffres là. On était à 30% pendant la période du sinistre là. On est passé cette semaine à 60% de réservation. Pour la semaine prochaine, j'ai quelques campings. Je pense notamment à des grands campings qui sont assez bien organisés commercialement sur la Cano, par exemple, qui m'annonce des 90%. Alors c'est un peu plus compliqué pour les campings indépendants. Et après, on peut avoir une belle arrière-saison. Donc il faut aussi là-dessus être optimiste.
3: Serge Papin, ministre du Tourisme, invité d'ICI Gironde ce matin. L'interview est à réécouter sur notre site internet. Du monde sur les routes aujourd'hui. La journée est classée orange par Bison Futé avec une circulation difficile sur un large quart nord-ouest et sur une partie du centre-est dans le sens des départs. Orange aussi dans le sens des retours dans un quart sud-est de la France. Et ça devrait d'ailleurs rouler un peu mieux sur l'A10, l'autoroute entre Paris et Bordeaux qui a rouvert en direction du sud après presque 2 heures de coupure suite à un accident impliquant plusieurs véhicules ce matin. Et voilà une bonne nouvelle pour tous ceux qui doivent faire un long trajet ce week-end. Le prix de l'essence diminue. Le samplon 95 passe en dessous de la barre des 2 euros le litre. Petite baisse aussi pour le gasoil. Il est en moyenne à 2,18 euros le litre contre 2,23 euros il y a quelques jours. Pour ceux qui prennent le train, le trafic doit normalement reprendre en gare de Tours à partir de 16 heures. La circulation est interrompue depuis hier après-midi à cause d'un incident sur un chantier. De l'amiante a été découverte dans un poste d'aiguillage. Le taux de chômage continue d'augmenter en France. On est à 8,3%, soit son plus haut niveau depuis l'automne 2020. L'INSEE publie aujourd'hui les chiffres pour le deuxième trimestre, d'avril à juin. Ça représente 62 000 demandeurs d'emploi de plus que pour la période de janvier à mars. Et toutes les tranches d'âge sont concernées. Mais les jeunes inquiètent particulièrement Mathieu Plane, le directeur adjoint du département analyse et prévision de l'OFCE, l'Observatoire français des conjonctures économiques, car le taux de chômage des 15-24 ans a bondi et atteint près de 22%.
2: Quand l'économie va mal, les jeunes sont un peu la variable d'ajustement. C'est-à-dire que vous voyez, quand vous rentrez sur le marché du travail, quand l'économie va mal, bon, bah, finalement, vous maintenez certains emplois et donc vous n'allez pas embaucher de nouvelles personnes, par exemple. Autre facteur, c'est que les jeunes sont surreprésentés dans les contrats dits temporaires ou dits précaires. Hein. Et quand ça ne va pas bien, qu'est-ce que font les entreprises? C'est justement, elles ne vont pas reconduire les contrats courts. Et donc, les jeunes sont beaucoup plus exposés au retournement du travail que les autres. Et ils sont aussi extrêmement exposés à la politique publique. On voit que ce qui avait permis de faire baisser beaucoup aussi le chômage des jeunes et créer beaucoup d'emplois, c'est l'alternance. Ouais. Or, aujourd'hui, on voit qu'on va avoir des rabots. Le taux d'emploi en alternance est en train de diminuer en France. Et donc, forcément, c'est les jeunes qui occupent ces postes-là. Et donc, la conclusion, c'est qu'on a une remontée extrêmement brutale du taux de chômage des jeunes.
3: Une rencontre importante pour les victimes de violences sexuelles dans l'Église. Le pape Léon XIV va en rencontrer plusieurs en France. Il le fera lors de sa visite dans le pays fin septembre. Le Vatican l'annonce aujourd'hui.
0: 13h06, les vendanges sont très précoces cette année.
3: Conséquence du réchauffement climatique, un hiver doux suivi par une série de canicules. Et voilà que la récolte des raisins a 3 semaines d'avance, du jamais vu selon la filière. C'est encore plus tôt que l'an dernier où elles avaient déjà été précoces. Les vendanges ont commencé hier pour les vignerons du Bordelais qui font du crément. Et c'est pareil en Champagne, on est clairement dans une année historique, Clément Comte.
8: C'est simple, la chaleur est le moteur de la vigne. Il a fait très chaud cet été et le raisin est prêt plutôt que prévu.
9: J'ai voulu commencer maintenant tout simplement parce que moi j'avais le degré qu'il fallait.
8: Vincent Finot a donc demandé une dérogation.
9: Et si on attend vraiment quelques jours de plus, après malheureusement, on va perdre le raisin. Ça va tourner en vinaigre.
8: Et c'est pareil dans tout le vignoble. On est très en avance cette année.
10: Dès samedi et à partir de lundi 10, ça va être effectivement on va commencer à avoir le branle-bas de combat des vendanges en Champagne.
8: Sébastien Debuisson est directeur technique et environnement au comité Champagne.
10: C'est pas tellement inquiétant pour le Champagne, c'est surtout inquiétant pour le réchauffement climatique parce que la vigne, c'est un marqueur du réchauffement climatique et de voir des vendanges de plus en plus tôt montre qu'aujourd'hui, on est vraiment dans le dur de ce réchauffement.
8: Et il faudra s'habituer selon le spécialiste.
10: Et ben, aujourd'hui, c'est forcément un peu exceptionnel, mais c'est la norme des 50 prochaines années. Mais on sait surtout qu'il faut s'adapter. Aujourd'hui, c'est l'adaptation qui est notre premier moteur pour continuer à produire du champagne en Champagne.
8: Le comité Champagne travaille notamment sur la création de nouvelles variétés de vignes pour retrouver des vendanges autour du mois de septembre, beaucoup plus supportables pour les saisonniers.
3: Les explications de Clément Comte d'ici Champagne-Ardenne.
0: Un sommet mythique pour la 7e étape du Tour de France Femmes.
3: L'ascension du célèbre Mont Ventoux dans le Vaucluse. Les cyclistes du Tour de France féminin sont en train de traverser le Rhône. Elles sont parties depuis une vingtaine de minutes de la Voulte-sur-Rhône dans l'Ardèche pour le départ fictif. Manon Vautier-Cholet, vous êtes sur place pour ici. Bonjour.
11: Bonjour Morgane, bonjour à tous.
3: On n'est plus qu'à une poignée de minutes du départ réel et pour la toute première fois donc, les coureuses vont gravir le Mont Ventoux.
11: Oui, clairement l'étape reine de ce tour avec peut-être la plus belle ascension autant visuellement que sportivement parlant. Et ça, c'est la directrice du tour Marion Rousse qui le dit. Pour passer la ligne d'arrivée ici, juste à côté de l'antenne blanche et rouge qui surplombe le géant de Provence à 1910 mètres d'altitude, le peloton va devoir passer 3 difficultés avant de s'attaquer par Bédouin à 15 700 km de montée à 8,8% de moyenne. Une première première partie, très exposée du vent. Et il y en a du vent aujourd'hui, avec les pentes les plus dures jusqu'à Chalet-Reynard, un passage plus protégé dans la forêt, avant de retrouver le vent encore pour la fin de l'ascension, les cailloux et ce paysage lunaire qui fait de ce Mont Ventoux un sommet à part. On attend une bataille ici entre les meilleures grimpeuses et favorites, Marlène Reusser, la maillot jaune d'Emmy Vollering, Kasia Nievadoma en tête, et évidemment notre française Pauline Ferrand-Prévot, loin au général, mais qui va tout tenter pour écrire son nom au palmarès de ce géant.
3: Merci Manon Vautier-Cholet. On va la vivre avec vous en direct cet après-midi, cette étape. 146 km à parcourir. Une partie n'est pas accessible au public à cause du risque incendie, mais c'est possible de le voir en revanche pour cette ascension du Mont Ventoux. Et puis tout aussi spectaculaire, les épreuves du jour au championnat d'Europe de natation à Paris. Des plongeons dans la Seine depuis des ponts à 20 mètres de haut, avec en toile de fond la Tour Eiffel. Ça démarre dans une demi-heure pour les femmes et à 16 heures pour les hommes. Et on apprend à l'instant que deux Français décrochent une médaille, Marc-Antoine Olivier, l'argent, et Logan Fontaine, le bronze, sur une épreuve de nage en eau libre. Et puis c'est le rendez-vous annuel des passionnés d'astronomie, la nuit des étoiles, tout ce week-end, des centaines d'ateliers de vulgarisation et d'observation de ciel organisés gratuitement partout en France.
0: Ça va être vachement sympa.
3: Ah bah oui.
0: On y va ensemble ?
3: Ah bah oui, avec plaisir.
0: Le rendez-vous est pris. Merci Morgane Guillaumard, et prochain rendez-vous avec l'info à 14h. L'ascension du Mont Ventoux est une étape reine du Tour de France, on vient d'en parler. Les coureuses vont s'y attaquer cet après-midi. Nous allons donc le découvrir tranquillement pour une escapade nature en famille avec un épisode de votre podcast Partir dans moins d'une minute sur votre radio ici.
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0: Le Mont Ventoux est bien connu des amateurs de vélo, mais il se découvre aussi en famille, plus tranquillement. Si vous aimez la nature, les animaux sauvages, les soirées sous les étoiles, alors suivez-nous dans cette balade, car nous partons maintenant sur les routes de ce sommet mythique de Provence.
15: Le Mont Ventoux, c'est un sommet perché à 1910 mètres d'altitude, le plus haut d'Europe isolé sans rien de tour. Et le Ventoux, c'est surtout l'étape mythique du Tour de France, avec 90 000 vélos par an qui défient le géant de Provence. Mais moi, j'ai envie de vous faire découvrir un Mont Ventoux plus méconnu et accessible pour toute la famille. Car contrairement à ce qu'on pourrait croire, ce mont n'est pas réservé qu'aux champions de cyclisme. C'est une terre d'aventuriers et d'observateurs, voire d'astronomes. Et à la fin de cet épisode, vous saurez pourquoi quand on va au Mont Ventoux, on a l'impression d'aller sur la Lune. Je m'appelle Maxime Perron, je suis animateur à Issy Vaucluse. Et j'adore le Mont Ventoux parce que c'est ma boussole, un peu comme tous les habitants d'ici. Dès que je l'aperçois, je sais que je suis chez moi. Depuis que je suis petit, j'y vais à n'importe quelle saison. L'hiver pour skier, au printemps à vélo, l'été pour profiter de la fraîcheur, et à l'automne, je ne peux pas m'empêcher d'aller ramasser quelques champignons. Bienvenue dans Partir, escapade nature en famille sur le sommet mythique du Mont Ventoux. Notre point de départ, c'est le village de Flassan. On est face au Mont Ventoux et on a l'impression qu'on va le toucher. Dans ce petit village préservé de 473 âmes, tout le monde se connaît. Il est typique de Provence, avec son école, une fontaine, un lavoir, une église et des façades jaunes, oranges et rouges. Au coucher du soleil, les maisons se teintent même de rose. Quelle que soit la saison, la vie est paisible ici. Contrairement à d'autres villages au pied du Ventoux, il y a très peu de cyclistes et de visiteurs de passage. C'est donc un village qui a su rester authentique, loin de l'agitation touristique. D'ailleurs, si vous tendez l'oreille, vous remarquerez que les cloches de la petite église ont une particularité. En plus de sonner à toutes les heures, elles sonnent aussi à 7h45 et à 17h45, l'heure à laquelle il fallait aller travailler au champ et puis rentrer à la maison. Depuis, la tradition est restée. Pour venir jusqu'ici, vous pouvez prendre le train depuis la gare TGV d'Avignon et terminer votre trajet en voiture. C'est beaucoup plus pratique, surtout si vous voulez visiter d'autres coins tout autour. Pour le trajet, comptez moins d'1 heure de route depuis la gare d'Avignon. Une fois arrivé à Flassan, vous pouvez laisser la voiture en bas du village. Les parkings sont gratuits, tout se fait à pied. Même si ça monte un tout petit peu, il est accessible pour tout le monde. Il y a un endroit typique à découvrir, l'épicerie Jouveau. Ça fait 130 ans qu'elle existe. Et aujourd'hui, c'est Johan, l'arrière-arrière-petit-fils de Jules, le créateur, qui a repris le flambeau. La famille veille sur ce lieu qui est resté dans son jus avec son carrossiment, son rideau marseillais et sa vieille balance. Ici, on trouve de tout. Fruits, légumes, viande, poissons, journaux, colis, cigarettes, pain et même quelques livres. Mais c'est surtout le cœur du village où tout le monde se rencontre. Lorsque vous êtes dans cette épicerie, je vous conseille de prendre un petit café en terrasse et d'échanger avec les habitants qui vous donneront toujours une idée de balade autour du village. Ici, il n'y a pas beaucoup de passages, alors les gens sont toujours heureux d'échanger avec vous. D'ailleurs, Johan a les clés de l'église, alors si vous êtes sympa, il pourra peut-être vous l'ouvrir. Au moment de repartir, je vous invite à vous perdre dans la multitude de chemins autour du village. Entre vignes et cerisiers, à vous de trouver le meilleur point de vue pour prendre la photo du Mont Ventoux. Mais je vous ai promis de vous faire découvrir un Ventoux paisible et sauvage, accessible à tous. On y va tout de suite. Ici, on est donc au sentier découverte de la grande faune du Ventoux. On est à mi-chemin du sommet. Nous sommes en plein cœur de la forêt, à Aurel, avec des grands hêtres tout autour. Ici, c'est paisible. On est loin de l'agitation du sommet du Ventoux, avec ses vélos, ses motos et ses voitures. L'endroit a été pensé pour les familles. Il a été créé par l'Office National des Forêts, l'ONF. Il est accessible en poussette et la balade fait moins de 2 km. Tout le long, vous retrouverez des informations pédagogiques, mais surtout des sculptures d'animaux qui peuplent le Ventoux. Avec un peu de chance, vous pourrez même apercevoir des cerfs, des biches, des sangliers, des renards ou encore des loups. Je vous conseille aussi d'aller dans l'observatoire à ciel ouvert, tout en bois, qui domine la vallée. Il a été conçu pour écouter le brame du cerf à l'automne, mais vous pouvez y aller à la tombée de la nuit toute l'année. Le balisage est réfléchissant. Non loin de l'observatoire, vous croiserez sans doute Lenny Vidal, qui est photographe naturaliste. Il peut passer des journées entières à observer et à prendre en photo les animaux.
13: Donc là, simplement, en se baladant dans la forêt, on peut trouver des traces, et notamment cet arbre mort qui, malgré le fait qu'il soit mort, abrite beaucoup de vie. Et ici, on peut voir plein de petits trous qui ont été faits par des pics, sans doute. Enfin, c'est même certain, je ne sais pas, je ne peux pas dire avec certitude lequel. Mais ici, on peut retrouver des pics noirs, des pics verts, des pics épêches. Et autant d'espèces qui vont donc tambouriner sur le tronc pour se nourrir, faire sortir toutes les petites larves et insectes qui peuvent occuper le bois mort. Alors ici, on a apparemment une empreinte d'un ongulé sauvage, mais bon, c'est dur à dire, elle est mal formée dans ce type de substrat, mais c'est sans doute un chevreuil vu la taille. Donc ouvrez bien les yeux, parce que là, vous voyez qu'en une dizaine de mètres, on a pu déjà trouver deux indices différents d'animaux, donc c'est assez parlant.
15: À 3 km du sentier, il y a un endroit que j'apprécie vraiment l'hiver, c'est le Chalet Reynard. C'est d'abord un restaurant ouvert toute l'année, mais aussi une mini station de ski avec 4 pistes, quand la quantité de neige le permet. Mais il y en a toujours un peu pour faire de la luge. Je ne loupe pas un hiver sans aller faire quelques descentes en famille. La sortie devient parfaite quand on la termine en terrasse avec une bonne raclette. Depuis le Chalet Reynard, on se dirige à présent au sommet du Mont Ventoux, situé à 6 km. Avec 8% de pente moyenne, accrochez-vous, même en voiture. Au sommet, à 1910 mètres d'altitude, c'est un panorama assez unique, à 360 degrés. On y voit les Alpes enneigées, toute la vallée du Rhône, le Luberon, les Baronnies, les monts de Vaucluse, les Cévennes, et certains disent qu'on peut même apercevoir la Méditerranée. L'ascension du Mont Ventoux est considérée comme l'une des plus difficiles en raison de sa longueur, 21,5 km depuis le bas de la montagne, et de son pourcentage moyen de pente. Vous croiserez sans doute des cyclistes du monde entier qui tentent d'accomplir l'ascension de leur vie. Entre cris de joie, pleurs et épuisement total, on passe par toutes les émotions. Au sommet, vous trouverez un magasin de souvenirs tenu par la même famille depuis plus de 50 ans, mais aussi la mythique Tour Blanche avec son pic rouge qui sert d'antenne, de station météo, de base militaire et d'observatoire climatique. Et croyez-moi, là-haut, ça décoiffe. Le record de rafale de toute la France a été enregistré ici, à 320 km à l'heure. Maintenant que nous sommes au sommet, basculons sur sa face nord, direction la station du Mont-Serein, à 7 km. Il s'agit historiquement de l'une des toutes premières stations de ski de France. D'ailleurs, ici on a un vieux dicton qui dit « Qui skie au Ventoux, skie partout ». Alors qu'en contrebas, on a des paysages de Provence avec des champs de lavande et des oliviers, ici, on se retrouve au beau milieu d'un paysage alpin avec des chalets en bois, des restaurants aux spécialités montagnardes et près de 17 pistes de ski. En période de forte chaleur, le Mont-Serein avec 10 degrés de moins qu'en plaine est la bulle de fraîcheur du Vaucluse. Au fait, si vous n'êtes pas sportif mais que vous voulez quand même grimper le Ventoux, vous pouvez très bien le faire en voiture, en moto, ça fait plutôt bien en 3 quarts d'heure. Pour ceux qui aiment les challenges, n'hésitez pas aussi à louer en bas du Ventoux et à la station du Mont-Serein des vélos électriques. Pour moins de 50 euros la demi-journée, vous pourrez vous aussi vous prendre pour un champion cycliste avec une ascension beaucoup moins physique.
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15: Avec 700 000 personnes chaque année au Ventoux, le lieu est très fréquenté. Alors, je vous conseille d'être prudent. En voiture, à moto ou en vélo, c'est souvent la descente qui est la plus dangereuse. Pendant la saison touristique, ne tardez pas à monter au Ventoux. C'est toujours mieux d'y venir assez tôt dans la matinée. Surtout que l'ambiance est encore bien différente, presque comme si on avait changé de planète. Et oui, je vous avais dit au début de l'épisode que lorsqu'on se dirige au sommet du Ventoux, on a l'impression d'aller sur la Lune. Si la végétation est assez dense, subitement, à partir de 1500 mètres d'altitude, c'est le néant. Ce n'est pas pour rien qu'on le prénomme aussi le Mont Chauve. De loin, cette partie blanche de la montagne ressemble à de la neige, mais sur place, il s'agit en fait de cailloux. C'est un désert aride où rien ne pousse, ou presque.
13: On a l'impression que c'est un paysage lunaire, il n'y a que des cailloux, on ne voit rien au premier abord. Mais il y a une grosse biodiversité au niveau de la flore, mais ce sont des toutes petites plantes qui sont à ras le sol pour résister au vent, aux intempéries. On peut retrouver notamment le pavot du Groenland. C'est un pavot qu'on retrouve dans des contrées nordiques alors qu'on est en Provence.
15: Si vous avez encore un peu de temps devant vous, si votre week-end n'est pas terminé, j'ai une dernière idée pour vous. Après avoir décroché la Lune, on va observer les étoiles. On est maintenant à la gare d'Apt, à 1100 mètres d'altitude, sur le plateau d'Albion, avec toujours le Mont Ventoux en toile de fond. L'observatoire astronomique du Sirène, le silo réhabilité pour nuits étoilées, propose dans un décor désertique d'observer toute l'année notre voûte céleste. Il n'y a aucune pollution visuelle, comme si on était dans une immense toundra. On a vite l'impression d'être perdu au milieu de nulle part. Les bénévoles, qui sont très pédagogues, vous proposent des soirées uniques par petits groupes pour compter les étoiles filantes, observer la Lune et admirer Saturne comme jamais avec des télescopes aussi grands que votre salon. Il y a moins de 30 ans, le site était encore un lieu top secret de l'armée française. Le plateau d'Albion a été choisi dans les années 1970 pour être la plateforme de lancement des missiles nucléaires. Il y en avait 18 ici, dont un à cet endroit. Imaginez-vous, à tout moment, des missiles pouvaient partir. Ces installations de dissuasion nucléaire ont fini d'être démantelées en 1998. Et ce n'est que dans les années 2000 que l'un de ces silos a été réhabilité par les bénévoles de l'observatoire. Solange Pouvet est la directrice de l'observatoire astronomique du Sirène. C'est elle, avec ses amis bénévoles, qui s'occupe des visites.
17: Alors quand les personnes arrivent la nuit dans cet endroit qui est assez unique, beaucoup nous disent, on se croirait sur Mars, on est mieux que le Petit Prince. Moi j'ai la chance d'être là depuis donc le début et de ne jamais, je ne me lasse jamais de ce que je vois. Le ciel change à chaque saison, donc on attend l'hiver que les éléments que l'on peut observer arrivent, voilà. Et puis la saison d'après, il nous manque et on attend. Alors la ronde des planètes tous les ans, c'est la même chose. On se dit Saturne n'est pas là, quelle tristesse. Et puis quand elle arrive, on est tout content.
15: Comptez 22 euros par personne pour une soirée sous les étoiles, accessible dès l'âge de 5-6 ans. Pensez bien à réserver à l'avance par téléphone. L'observatoire est ouvert toute l'année. En y venant, peut-être que vous verrez aussi l'autre curiosité du plateau d'Albion, les grandes oreilles. C'est le surnom donné aux immenses paraboles utilisées par les services secrets français. Mais ça, vous le verrez quand vous viendrez.
0: C'est noté. Merci Maxime Perron d'ici Vaucluse pour tous ces bons conseils afin de découvrir le Mont Ventoux autrement que par le sport. Cet épisode de Partir est en réécoute sur l'appli ici.fr et lundi, nous partirons à Étretat sur les pas d'Arsène Lupin. Dans quelques minutes, nous serons toujours du côté du Mont Ventoux avec la 7e étape du Tour de France Femme qui est partie de la Voulte-sur-Rhône en Ardèche pour une arrivée sur le Mont Ventoux donc. Mais d'abord, place à Madonna avec Vogue sur votre radio ici. 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

0: Écoutez, ici Madonna, Vogue. Direction le Tour de France Femmes maintenant, avec la 7e étape qui fera arriver les coureuses en fin d'après-midi sur le Mont Ventoux. Une étape exceptionnelle que nous suivons bien sûr tout l'après-midi avec ici Radio Officielle du Tour.
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3: Et vous suivez cette 7e étape du Tour de France Femmes sur votre radio ici, avec au bout des 144 kilomètres de la course, partie de la Voulte-sur-Rhône, la mythique ascension du Mont Ventoux. Les 128 concurrentes ont passé le départ réel à 13h15 avec déjà une première difficulté. Emma Sarango, vous êtes sur la moto ici de Selim Guerribi et ça monte déjà.
4: Oui, on est en plein dedans, là, dans la montée du col de la Grande Limite, même si vous et moi, Manon, savons qu'elle n'en vaut pas, hein, les coureuses de ce Tour de France. La preuve, le Mont Ventoux est au programme pour la première fois. On est à environ 3 km du sommet de ce premier col de catégorie 2, qui monte avec une moyenne de 5%. Et pour l'instant, le peloton est toujours groupé. On traverse la forêt et puis les petits villages de l'Ardèche, avec beaucoup, beaucoup déjà de spectateurs au bord des routes qui encouragent évidemment les Françaises, mais aussi les Belges ou les Néerlandais, puisque nous sommes dans des régions touristiques cet été. Donc elles sont encouragées, les coureuses, et elles ont encore environ 2 km avant le sommet.
3: Le col de la Grande Limite, vous y êtes, Emma Sarango, avec votre pilote Selim Guerribi. Ça va peut-être donner le ton, avec déjà, on va suivre ça évidemment, la formation d'une première échappée. Il faudra tenir en tout cas jusqu'à l'ascension du Mont Ventoux, 16 km d'ascension à 8,8% de moyenne et du vent. Aujourd'hui, pour l'instant, c'est du vent de dos, mais ça pourrait compliquer un peu plus les choses au fil de la course. Pour le moment, les coureuses, elles sont à 130 km de l'arrivée. Emma Sarango le disait, ça roule en peloton groupé. Va-t-on voir une bataille entre les meilleures grimpeuses? On attend les favorites à l'avant, Marlène Reusser, la maillot jaune d'Amy Vollering, la néerlandaise, ou encore Kasia Nievadoma et notre française Pauline Ferrand-Prévot. Vous suivez cette 7e étape du Tour de France Femmes avec l'ascension mythique du Mont Ventoux. Le prochain point, c'est dans une demi-heure sur votre radio ici.

0: Les soirées disco, un raz-de-marée de tubes à l'horizon le jeudi 13 août au Bois du Génie. Réservation en ligne via l'Office du Tourisme. Qu'est-ce qui vous dérange? C'est la question posée avec humour par le spectacle de clown Les Mouches. Il est joué dimanche en Ille-et-Vilaine au parc Les Jardins de Brocéliande à Bréal-sous-Montfort. Vous y assistez en accédant au parc. 8,70€ pour les adultes, tarif réduit ou gratuité pour les enfants. Rendez-vous à 16h.
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C'était Africa de Rose Laurence sur votre radio ici. Bonjour, bienvenue, c'est Fabien Hémot. On va passer ce vendredi après-midi ensemble. Info locale, musique, bonne humeur, on a tout prévu comme d'habitude. Tout au long de l'après-midi, nous allons suivre également cette 7e étape du Tour de France féminin. Étape de montagne aujourd'hui. Nos journalistes sont sur place pour nous faire vivre en direct l'arrivée qui aura lieu au Mont Ventoux tout à l'heure. De la musique également aussi pour rythmer votre journée. On écoute Pierre Demar avec Je pense à vous, une chanson qui s'adresse à son public. Bel après-midi.

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2: Bonjour mes petits gourmands, c'est l'heure de la bonne idée, 100% pur beurre. Ah, moi j'adore les bonnes idées qui nous rapprochent les uns des autres, et encore plus quand ce sont des idées gourmandes. À Créhun, dans les Côtes d'Armor, des agriculteurs ont eu une idée simple mais redoutablement efficace pour faire découvrir les producteurs bio du coin aux habitants. Ils ont organisé un petit déjeuner gratuit avec uniquement les produits du coin. Le lait provenait des vaches de la ferme Ammonio, pour ceux qui connaissent. Le riz au lait et le fromage de brebis de la ferme de la Prioulet, aussi à Créhun. Les fruits et jus de pommes de Saint-Lormel, le pain et les brioches de Pleurtuy, le beurre de Lamballe et la coop bio du village offraient le café, le chocolat et le sucre. Les gens du coin sont venus, bien sûr, mais le but, c'était avant tout de leur faire rencontrer les agriculteurs pour qu'ils parlent de leur métier, de leur passion, et qu'il rappelle aussi les critères de l'agriculture bio. Une attention particulière au bien-être des animaux, pas de produits chimiques de synthèse ni d'OGM, entre autres. Il y a plus de 1000 agriculteurs bio dans les Côtes d'Armor, alors ça en fait des petits déj à organiser. Plus généralement, l'idée est super bonne, vous pouvez vous en inspirer pour faire se rencontrer consommateurs et producteurs, bio ou pas d'ailleurs, car il ne faut pas oublier que beaucoup d'agriculteurs, sans être labellisés bio, font des trucs super et s'engagent aussi pour une alimentation de qualité. Alors parlons-en, rencontrons-nous et devenons de vrais consomme-acteurs. Le chiffre du jour maintenant, c'est 61% des jeunes bretons qui restent étudiés en Bretagne. Peut-être parce qu'on vit dans la meilleure région du monde, non ? Allez, à demain pour une nouvelle bonne idée.
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0: C'était Pink sur votre radio ici. Dans quelques minutes, les infos de 14h. Mais avant, on écoute le taulier de la chanson française, Jean-Jacques Goldman, avec Il changeait la vie. Et il a changé la vie à pas mal d'artistes, n'empêche Jean-Jacques Goldman. Hein. Bel été sur votre radio ici.
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1: Merci d'avoir choisi votre radio ici. Il est 14h. 14h, c'est l'heure de retrouver toute l'info en France et dans le monde en 90 secondes avec vous, Morgane Guillaumard.
2: Encore une journée à haut risque sur le front des incendies. Le Var, les Bouches-du-Rhône et le Vaucluse sont en vigilance rouge, départ feu de forêt. Les flammes ont par ailleurs progressé la nuit dernière dans le massif de Claps dans la Drôme. 270 hectares de végétation parcourus depuis lundi. Et dans l'Aude, en revanche, incendie fixé dans le massif des Corbières. Le taux de chômage en France atteint son plus haut niveau depuis l'automne 2020. L'INSEE publie aujourd'hui les chiffres pour la période d'avril à juin. 8,3%, soit 62 000 demandeurs d'emploi de plus que pour le trimestre précédent. Encore un week-end chargé sur la route des vacances. La circulation est difficile aujourd'hui dans le sens des départs sur un large quart nord-ouest et sur une partie du centre-est. Bison futé voit orange aussi dans le sens des retours dans un quart sud-est de la France. Sur les rails, de l'amiante découverte dans un poste d'aiguillage paralyse toujours le trafic ferroviaire en gare de Tours. La circulation des trains doit normalement reprendre à 16h aujourd'hui, 24 heures après l'arrêt total du trafic. Septième étape et la plus mythique sur le Tour de France Femmes. Les coureuses vont grimper le Mont Ventoux pour la première fois de leur histoire. Le sommet le plus connu dans le monde du vélo en France. Elles sont parties de la Voulte-sur-Rhône dans l'Ardèche en début d'après-midi. Et puis deux nouvelles médailles françaises au championnat d'Europe de natation. L'argent pour Marc-Antoine Olivier et le bronze pour Logan Fontaine sur une épreuve de nage en eau libre.
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3: Et vous suivez cette septième étape du Tour de France Femmes sur votre radio. Ici, les coureuses ont parcouru une trentaine de kilomètres après être parties de la Voulte-sur-Rhône. Elles sont déjà dans la Drôme, en direction du mythique Mont Ventoux. Le peloton qui vient de passer la première difficulté, le col de la Grande Limite. Et c'est Puck Peeters, avec son maillot à poids de meilleure grimpeuse, qui est passée en tête. Elle empoche 5 points de plus. Et avant la prochaine difficulté, le col du Colombier attendu dans quelques kilomètres, peut-être déjà la création d'une première échappée. 9 coureuses, en tout cas, ont 15 secondes d'avance sur le peloton, avec parmi elles 2 françaises et Maconte pour la Cofidis, Noémie Abgral pour Ma Petite Entreprise, pas très loin derrière. Dans le peloton, on voit toujours les favorites, notamment la maillot jaune Marlène Reusser. Elle a 12 secondes d'avance sur Demi Vollering au général. Vous suivez cette 7e étape du Tour de France Femmes avec au bout de l'ascension, eh bien, mythique du Mont Ventoux en direct sur votre radio ici. Prochain point dans une demi-heure.
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1: Il trône dans un ciel tout bleu en Bretagne qui sale le soleil qui revient en force à partir de ce vendredi. Ça n'est qu'un début et en plus il y a des chaleurs modérées aujourd'hui. Profitez-en, ça commence à augmenter à partir de ce samedi 8 août. Pas forcément le matin, on va garder une relative fraîcheur respirable entre 9 degrés et 14 en bord de mer. C'est surtout à partir de dimanche que la chaleur va s'intensifier toujours avec ce soleil. On pourrait atteindre en milieu de semaine prochaine les 36 degrés. En attendant, je vous souhaite un excellent week-end sous le soleil à l'écoute d'Ici Armorique.
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0: C'était Stevie Wonder sur votre radio ici. Bienvenue si vous nous rejoignez. Ici, bien, c'est Fabien Hémeau pour vous servir. Dans un instant, on écoute trois chansons françaises à la suite. J'espère que tout va bien pour vous, que vous passez un bel été. Vous êtes peut-être, tiens, sur la route pour profiter de la plage. Si c'est le cas, je suis tombé ce matin sur un top 3 qui devrait vous intéresser. Le top 3 des jeux de plage préférés des Français l'été. En troisième position, on retrouve le frisbee. Deuxième place pour les jeux de ballon, notamment le beach volley. Un Français sur 10 cite jouer à ce sport pendant les vacances. Et sur la première marche du podium, la pétanque. 58% des Français déclarent aimer y jouer en période estivale. Alors, tu tires ou tu pointes? Eh bien, perso, ni l'un ni l'autre, je file sur mon transat. Écoutez, trois chansons françaises à la suite. Grâce à qui? Eh bien, grâce à votre radio ici. On démarre avec le collectif Ensemble, sa raison d'être. Bel été.
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0: C'était Thierry Pasteur avec Coup de folie. Et la folie, elle est où? Elle est ici, sur votre radio. On retrouve tout de suite le journaliste pour le Tour de France féminin avec un point complet sur l'étape du jour.
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3: Et vous suivez cette septième étape du Tour de France Femmes avec votre radio ici, les 128 coureuses qui roulent en direction du mythique Mont Ventoux, une première dans cette grande boucle féminine. Des concurrentes qui ont roulé 45 kilomètres et qui viennent de passer la deuxième difficulté du parcours. Emma Saringo, vous êtes sur la moto ici de Selim Guerribi, toujours pas d'échappée là pour le moment.
4: Non, il y a eu une tentative maintenant entre les deux premières ascensions, entre le col de la Grande Limite et le col du Colombier, avec 8 coureuses qui ont tenté de s'échapper, notamment la Française Emma Comte et une autre tricolore, Noémie Abgral, mais le groupe de 8 a été rapidement repris et c'est donc groupé que le peloton a entamé la deuxième ascension de catégorie 3, le col du Colombier avec une pente à 6,4%. On est désormais dans la descente et le peloton est donc toujours compact et on pouvait le redouter, Manon. On a l'impression, pour l'instant, l'idée, c'est de s'économiser avant, évidemment, d'arriver au Ventoux, le gros événement de cette journée.
3: Et on a couru la première heure à 37 km heure de moyenne. Donc Emma, vous le disiez, un rythme qui pour l'instant n'a pas permis aux baroudeuses de faire la différence. C'est le maillot à poids Puck Peeters qui, encore une fois, est passé en tête de cette deuxième difficulté pour les points de la montagne. Elle est désormais largement en tête. Les coureuses, elles ont le vent le dos pour le moment. La prochaine difficulté, elle est attendue là au 105e kilomètre. Ce sera le col de la Suzette. Attention, pas facile avec des petites routes, des virages. 3 km 900 à 6,4%. Il y aura un sprint intermédiaire au milieu avec quelques premières coureuses distancées à 45 secondes du peloton. Et vous suivez évidemment cette septième étape du Tour de France Femmes sur votre radio ici. Arrivée mythique au Mont Ventoux en fin d'après-midi. Le prochain point, c'est à 15h.
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5: Et toutes les heures, des idées de sortie près de chez vous. Donne-moi ta main et prends la mienne. Sheila en concert, vous vous rendez compte? Le reste de la programmation n'a pas à rougir. M. Pokora, Stilto, un orchestre pour bien commencer la soirée. Les DJ Sound of Legend pour bien la terminer. C'est l'affiche folle de la nuit de la fête du blé samedi. C'est dans les Côtes d'Armor à Pleudihen-sur-Rance, près de Dinan. Toutes les infos et la billetterie sur fetedublé.com. Voyager au pays des dragons, c'est loin ça? Mais non, c'est chez nous, dans le Morbihan à Plouermel. L'Office du tourisme organise des balades comptées dans la ville médiévale. Un guide vous raconte toutes les légendes de dragons de la région. C'est tous les jeudis de 17h à 19h jusqu'au 20 août.

0: Merci d'avoir choisi votre radio ici, c'est Fabien Emo. Dans quelques minutes, les infos de 15h, mais avant, on écoute Renaud avec Mistral Gagnant. Mistral Gagnant, une chanson qui a bien failli ne jamais voir le jour. En fait, en 1985, Renaud enregistre son 7e album à Los Angeles. Il appelle sa femme Dominique et il lui parle de cette chanson. Et il ne veut pas la sortir car il la juge trop personnelle. Touché par la sincérité du texte, sa femme lui dit « Si tu ne mets pas cette chanson dans ton prochain album, je te quitte !» Renaud exaucera le vœu de son épouse Dominique et appellera même son 7e album du nom de cette chanson, Mistral Gagnant. Et on l'écoute juste après ça.
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2: Première petit réflexe vital en cas de sécheresse pour sauver les hérissons, oui. 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
1: Merci pour votre fidélité à votre radio ici. Il est 15h. 15h, c'est l'heure de retrouver toute l'info en France et dans le monde en 90 secondes avec vous, Morgane Guillaumard.
2: Trois départements sont encore en risque élevé des pare-feux de forêt aujourd'hui. Le Var, les Bouches-du-Rhône et le Vaucluse. Le feu a par ailleurs progressé de 30 hectares la nuit dernière dans le massif de Claps dans la Drôme. En Gironde, le retour des vacanciers est espéré deux semaines après le méga-feu dans le département. La tendance est positive selon le ministre du Tourisme Serge Papin avec un taux d'occupation de 70 à 75% en moyenne. Le taux de chômage en France augmente encore. Il atteint même son plus haut niveau depuis l'automne 2020 pour ce second trimestre. 8,3% selon l'INSEE, soit 62 000 demandeurs d'emploi de plus qu'entre janvier et mars. Près de 400 km de bouchons ont été enregistrés ce midi sur toute la France. Beaucoup de monde sur les grands axes. Bison futé voie orange dans le sens des départs dans le nord-ouest et le centre-est et dans le sens des retours dans le sud-est de la France. Sur les rails, le trafic doit normalement reprendre en gare de Tours dans une heure. La circulation est interrompue depuis hier après-midi à cause d'un incident sur un chantier. Le pape Léon XIV va rencontrer plusieurs victimes de violences sexuelles dans l'église en France. Il le fera lors de sa visite fin septembre à Paris, Saint-Denis, Lourdes et Metz. C'est ce qu'annonce le Vatican aujourd'hui. Le Mont Ventoux, mythique sommet au programme de la 7e étape du Tour de France Femmes. La Suissesse Marlène Reusser espère garder son maillot jaune un jour de plus. Et puis le national, c'est fini. Maintenant, il faut dire Ligue 3. Ce nouveau championnat de foot commence ce soir à 20h45 avec 9 matchs.
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3: Et vous suivez cette 7e étape du Tour de France Femmes avec votre radio. Ici, les 128 coureuses qui ont parcouru 70 km des 144 qui les séparent du mythique Mont Ventoux. C'est la maillot à poids Puck Peters qui est passée en tête des deux premières difficultés du jour avec 55 points à la montagne. Elle survole clairement ce classement. Et à l'instant, une nouvelle tentative d'échapper avec 7 coureuses qui vont tenter de creuser l'écart avec le peloton qui vient de passer dans le Vaucluse pour quelques kilomètres avant de refaire un court passage dans la Drôme. Est-ce que ça va tenir? Est-ce que cette échappée va pouvoir prendre du champ? C'est toute la question. Alors que pour le moment, les coureuses ont le vent dans le dos, ça roule vite sur une partie plus plate avant la prochaine difficulté. Le col de la Suzette à 105 kilomètres. Avant cette ascension est également la 16 kilomètres pour arriver tout en haut du Mont Ventoux, juste sous l'antenne blanche et rouge. On suit cette 7e étape du Tour de France Femmes avec votre radio ici. L'échappée va-t-elle tenir? Prochain point dans une demi-heure.
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5: Il trône dans un ciel tout bleu en Bretagne qui sale le soleil qui revient en force à partir de ce vendredi. Ça n'est qu'un début et en plus il y a des chaleurs modérées aujourd'hui. Profitez-en, ça commence à augmenter à partir de ce samedi 8 août. Pas forcément le matin, on va garder une relative fraîcheur respirable entre 9 degrés et 14 en bord de mer. C'est surtout à partir de dimanche que la chaleur va s'intensifier toujours avec ce soleil. On pourrait atteindre en milieu de semaine prochaine les 36 degrés. En attendant, je vous souhaite un excellent week-end sous le soleil à l'écoute d'Ici Armorique.
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0: Bienvenue sur votre radio ici, c'est Fabien et moi, on passe ce vendredi après-midi tous ensemble. Soyez tous les bienvenus en cette période estivale. Vous êtes nombreux à partir quelques jours en vacances en famille, vous avez raison avec les enfants. Vos ados tiens, vont peut-être avoir un amour de vacances hein, cette saison. Et à ce sujet, j'ai trouvé le top 3 des pires excuses pour larguer son amour de vacances. S'il y a des jeunes adultes qui nous écoutent, prenez des notes. Troisième place pour « on habite trop loin », ça c'est un classique. Deuxième position pour « je préfère qu'on reste amis ». Ça me rappelle des mauvais souvenirs, pardon. Et sur la première marche du podium, je ne suis pas prêt pour une relation sérieuse. Bon, ne vous en faites pas, car comme on dit ici sur votre radio, une de perdue, trois chansons françaises de retrouver. C'est ce qu'on vous offre tout de suite. On démarre avec Ellie Medeiros.
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0: C'était Ala Bachung avec Osez Joséphine sur votre radio ici. Eh bien nous, on va oser retrouver nos coureuses du Tour de France. Il est 15h30. On fait un point en direct sur l'étape du jour, étape de montagne aujourd'hui.
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3: L'étape 7 de ce Tour de France Femmes qui se poursuit en direction du mythique Mont Ventoux et vous la suivez sur votre radio. Ici, nous sommes à 54 km de l'arrivée et ça y est, une échappée a réussi à se détacher du peloton. Emma Sarango, justement, vous êtes sur la moto ici de Selim Guerribi. On compte 11 coureuses en tête.
4: Oui, 11 coureuses qui ont réussi à se détacher depuis une petite dizaine de kilomètres, Manon, et parmi elles Clémence Latimier, la coureuse iséroise de la formation Ma Petite Entreprise, qui fait partie de ce groupe de 11 coureuses qui a été acclamée. Clémence Latimier au passage du village de Vaqueras où nous sommes actuellement dans le Vaucluse, hein. Clémence Latimier qui compte de nombreux supporters sur les routes, elle et toute son équipe, hein, globalement la formation Ma Petite Entreprise qui a conquis le public, très nombreux, Manon, aujourd'hui sur les routes, c'est impressionnant. Il ne s'écoule pas 100 mètres sans que l'on aperçoive un spectateur, et dans les villages c'est blindé, rempli, les supporters sont vraiment de sortie aujourd'hui pour cette étape qui s'annonce mythique.
3: Ouais, ça fait plaisir d'avoir autant de monde en bord de route avec, vous le disiez, Emma, à l'avant, cette Française, Clémence Latimier, de Ma Petite Entreprise. Les écarts qui se creusent, hein, l'échappée a désormais 2 minutes 50 d'avance sur le peloton. On retrouve là toutes les favorites, hein. On voit notamment à l'avant la Movistar et la FDJ United Suez qui roulent pour leur leader, la maillot jaune Marlène Reusser, la Suissesse, et la Néerlandaise Demi Vollering. On a aussi notre Française Pauline Ferrand-Prévot, évidemment, dans le peloton, elle le disait ce matin, c'est une ascension qu'elle apprécie particulièrement et elle donnera tout évidemment si elle a les jambes dans l'ascension de ce Mont Ventoux. Et on continue de suivre cette septième étape du Tour de France Femmes avec votre radio ici. Le prochain point, ce sera dans une demi-heure.
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5: Et des idées de sortie près de chez vous toutes les heures. Un concentré de patrimoine breton à la fête du blé et des vieux métiers, des bateaux aux lavandières, des vieux tracteurs aux pêcheurs Terre-Neuve. Tous se réunissent autour de dizaines de stands, d'expositions, de démonstrations et de défilés en costume d'époque. Rendez-vous dimanche dans les Côtes d'Armor, à Pleudihen sur Rance. 5€ l'entrée pour les plus de 13 ans. 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Vous remontez aussi le temps dans le Morbihan, mais un peu moins loin, direction les années 90 à Belle-Île-en-Mer, avec la soirée Totalement 90. À l'affiche, les L5, la SketchUp, Zouk Machine, Boris des soirées disco, un raz-de-marée de tubes à l'horizon, le jeudi 13 août au Bois du Génie. Réservation en ligne via l'Office du Tourisme. Qu'est-ce qui vous dérange? C'est la question posée avec humour par le spectacle de clown Les Mouches. Il est joué dimanche en Ille-et-Vilaine, au parc Les Jardins de Brocéliande à Bréal-sous-Montfort. Vous y assistez en accédant au parc. 8,70€ pour les adultes, tarif réduit ou gratuité pour les enfants. Rendez-vous à 16h.
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0: Merci d'avoir choisi votre radio ici, c'est Fabien Hémou. On passe l'après-midi ensemble. Actu locale, musique, bonne humeur, profitez de l'été. 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La preuve encore une fois avec la playlist de votre été qui arrive. On écoute dans un instant Étienne Dao, Mon manège à moi.
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1: Merci d'avoir choisi votre radio ici. Il est 16h. 16h, c'est l'heure de retrouver toute l'info en France et dans le monde en 90 secondes avec Morgane Guillaumard.
2: Une après-midi et une soirée encore à haut risque dans le Var en ce qui concerne les incendies. Le Mistral se renforce, l'air reste très sec et les températures élevées. 700 pompiers sont encore mobilisés sur place, appuyés de moyens aériens et de drones. Ils poursuivent le traitement des lisières et des points chauds. Et la multiplication des épisodes de canicule a des conséquences sur la production de maïs en France. Elle va chuter de 35% cette année jusqu'à atteindre son niveau le plus bas depuis les années 80. Des bouchons sur les grands axes routiers. Bison futé classé de journée en orange dans le sens des départs dans le nord-ouest et le centre-est. Orange aussi dans le sens des retours dans le sud-est de la France. On est à plus de 450 km d'embouteillage dans tout le pays. Retour à la normale en gare de Tours. La circulation des trains reprend cet après-midi. Le trafic était interrompu depuis 24 heures à cause d'un incident sur un chantier. La découverte d'amiante dans un poste d'aiguillage. Une visite très attendue. Le pape Léon XIV va rencontrer en France des victimes de violences sexuelles dans l'église lors de son passage fin septembre à Paris, Saint-Denis, Lourdes et Metz. Le Vatican l'annonce aujourd'hui. Et sur la 7e étape du Tour de France Femmes, les coureuses s'attaquent bientôt à la partie la plus difficile, l'ascension du Mont Ventoux. Et puis, deux nouvelles médailles françaises au championnat d'Europe de natation. L'argent pour Marc-Antoine Olivier et le bronze pour Logan Fontaine sur une épreuve de nage en eau libre. Une autre épreuve débute désormais, des sauts de 20 mètres de haut dans la Seine.
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3: Et on suit cette 7e étape du Tour de France Femmes, partie de la Voulte-sur-Rhône. Les coureuses sont à 39 km de l'arrivée, 128 concurrentes qui se rapprochent petit à petit de la mythique ascension du Mont Ventoux. Mais là, pour le moment, ces coureuses, elles sont dans le col de la Suzette, col difficile, 4 km à 6,4% de moyenne, avec des petites routes et des virages jusqu'au sommet. Le peloton, avec toutes les favorites, roule à un rythme soutenu. Ça lui a permis là de réduire l'écart avec l'échappée qui compte désormais 9 coureuses et 1 minute 15 d'avance. Toujours à l'avant, notre Française Clémence Latimier de Ma Petite Entreprise qui, ça y est, a passé ce col de la Suzette en 3e position. Elles vont ensuite monter, descendre quelques bosses avant de passer le virage de Saint-Estève pour entamer l'ascension du Mont Ventoux. On continue de suivre cette 7e étape du Tour de France Femmes avec votre radio ici. Le prochain point, c'est dans une demi-heure.
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1: Il trône dans un ciel tout bleu en Bretagne. Qui ça, le soleil qui revient en force à partir de ce vendredi. Ça n'est qu'un début et en plus, il y a des chaleurs modérées aujourd'hui. Profitez-en, ça commence à augmenter à partir de ce samedi 8 août. Pas forcément le matin, on va garder une relative fraîcheur respirable entre 9 degrés et 14 en bord de mer. C'est surtout à partir de dimanche que la chaleur va s'intensifier, toujours avec ce soleil. On pourrait atteindre en milieu de semaine prochaine les 36 degrés. En attendant, je vous souhaite un excellent week-end sous le soleil à l'écoute d'Ici Armorique.
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2: Notre-Dame du Crèsecœur.
0: Et c'est facile. Je suis la plus haute tour des églises de Bretagne. Du coup, on me voit de loin, de très très loin dans les terres, mais aussi de la mer. Imaginez, mon clocher culmine à 78 mètres d'eau. C'est pas mal, non ? Je suis un repère, je suis aussi complètement partie du paysage. Moi, chapelle du Léon, depuis près de 700 ans maintenant. Alors bien sûr, j'ai pas toujours été un édifice aux proportions et aux allures dignes d'une cathédrale. C'est au fil du temps que mes dentelles de pierre furent brodées jusqu'à devenir celles que vous pouvez admirer aujourd'hui. Et pour longtemps encore, j'espère, tant que l'on prendra soin de moi et que l'on viendra me voir.
2: Notre-Dame du Crèsecœur.
0: In Trondvaria a Crèsecœur, en breton. On me nomme juste Crèsecœur, bien souvent. Et c'est en franchissant mes portes monumentales que je dévoile mon cœur. Je joue avec la lumière des vitraux. Je vous offre chaque jour un spectacle différent. Vous n'aurez qu'à prendre le temps de regarder un peu partout et profiter de mon air climatisé naturel. Et ça, c'est pas négligeable en été. Des histoires me concernant, il y en a beaucoup. Car non loin de moi se trouve toujours à Saint-Paul la cathédrale Saint-Paul Aurélien. Certains disent d'ailleurs que je la regarde de haut, avec mon clocher bien plus élevé. Car effectivement, ma tour est plus haute. D'ailleurs, il arrive souvent que les touristes se trompent quand ils viennent à Saint-Paul-le-Léon. Et franchement, ça me donne quand même un peu de fierté. Donc si vos périples vous mènent à Saint-Paul-le-Léon, moi, je n'ai qu'une tour. Ne vous trompez pas.
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0: sur votre radio ici. Merci d'être avec nous, c'est Fabien Hémot, c'est un plaisir de partager cet après-midi avec vous. J'espère que tout se passe bien de votre côté. Si vous avez quelques jours de congé, profitez-en. Pendant les vacances, le passe-temps préféré des Français, c'est de flâner sur les marchés. On adore y aller pour découvrir les produits régionaux, rencontrer les producteurs et repartir, vous savez, avec quelques souvenirs. Eh bien, ce matin, je suis tombé sur le top 3 des plus beaux marchés de France. Numéro 3 pour le marché de Sarlat, en Dordogne. Numéro 2 pour le marché d'Apt dans le Vaucluse. Et numéro 1 pour le marché de Sanary-sur-Mer dans le Var. Il a été élu plusieurs fois parmi les plus beaux marchés de France avec ses stands colorés face à la mer, ses producteurs locaux et son ambiance de vacances. C'est un incontournable de l'été. Les incontournables de l'été sont également ici sur votre radio. On est parti pour 3 chansons françaises à la suite. On commence tout de suite avec Chagrin d'amour. Chacun fait ce qui lui plaît.
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0: C'était Joe Dassin, les yeux d'Émilie sur votre radio ici. Il est 16h30, c'est l'heure du point complet Tour de France. Que se passe-t-il sur cette 7e étape de montagne? Où se trouvent nos coureuses en ce moment? La réponse en direct avec nos journalistes.
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3: Et on suit cette 7e étape du Tour de France Femmes. Les 128 coureuses qui sont dans le Vaucluse à désormais 20 km de la mythique arrivée au sommet du Mont Ventoux qui va commencer juste après le virage de Saint-Estève. Ça y est, ça s'approche. Et Emma Sarango, vous êtes sur la moto ici de Selim Guerribi, le peloton qui revient très très fort sur les 9 coureuses qui sont encore échappées. Il n'y a plus que 20 secondes d'écart entre les deux groupes.
4: Oui, 15 secondes même, Manon, selon la dernière information de Radio Tour dans nos oreillettes. Ça va pas tenir pour Clémence Latimier et ses partenaires d'échappée. Elles auront fait un gros travail durant les 30-40 derniers kilomètres, mais on savait évidemment que les équipes de leaders à l'assaut du Mont Ventoux allaient accélérer le rythme, et on le voit, ça y est, le Mont Ventoux. Je vous vois, Manon, faites-moi coucou. Je vois l'antenne rouge et blanche de très loin, et on est là à l'instant avec Selim Guerribi de la moto ici. C'est beau, mais c'est haut, et c'est aussi ce qu'elles doivent se dire, les coureuses, à l'instant.
3: Ouais, ça c'est sûr, et la question c'est de savoir qui aura les jambes dans cette ascension avec des portions à 10% au total, 16 km de montée à 8,8%. On va assez vite le savoir, et dans le peloton c'est notamment la Movistar qui roule fort pour rattraper l'échappée. Movistar, eh bien c'est l'équipe de Marlène Reusser, la maillot jaune, la Suissesse, qui est là comme les autres favorites, et on voit également la Visma Lease a Bike qui roule pour notre française Pauline Ferrand-Prévot. Pauline Ferrand-Prévot, on le sait, on l'a dit, redit, elle est loin au classement général à 5 minutes des favorites, mais elle va tout donner, elle l'a redit ce matin pour inscrire son nom au palmarès de cette ascension mythique. N'oublions pas également Demi Vollering qui pointe à 12 secondes de la maillot jaune avec son équipe, la FDJ Suez, qui roule très fort pour elle. On suit cette 7e étape du Tour de France Femmes avec votre radio ici. Le prochain point c'est dans une demi-heure et on sera dans l'ascension du Mont Ventoux.
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5: Et toutes les heures, des idées de sortie près de chez vous. Donne-moi ta main et prends la mienne. Sheila en concert, vous vous rendez compte? Le reste de la programmation n'a pas à rougir. M. Pokora, Stilto, un orchestre pour bien commencer la soirée. Les DJ Sound of Legend pour bien la terminer. C'est l'affiche folle de la nuit de la fête du blé samedi. C'est dans les Côtes d'Armor à Pleudihen-sur-Rance, près de Dinan. Toutes les infos et la billetterie sur fetedublé.com. Voyager au pays des dragons, c'est loin ça? Mais non, c'est chez nous, dans le Morbihan à Plouermel. L'Office du tourisme organise des balades comptées dans la ville médiévale. Un guide vous raconte toutes les légendes de dragons de la région. C'est tous les jeudis de 17h à 19h. Jusqu'au 20 août, réservation sur brosseliande.guide. Et ça continue tout le mois d'août en Ille-et-Vilaine. La ville de Dinard organise tout un programme d'animation sur ses plages. Pétanque, foot et autres surprises à découvrir sur le site de la mairie et sur les plages de Dinard.
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0: C'était Charlotte Cardin sur votre radio ici. Maintenant, c'est l'heure de retrouver Fred Ballard, de rire avec l'humour en tube. Aujourd'hui, on prend l'avion avec Gad Elmaleh et Paul Mirabel. Attention, risque de turbulence dans les minutes à venir.
1: Papa, on a décollé, ça y est, on va décoller, c'est bon, on a décollé. Non, on n'a pas décollé. Le décollage, c'est quand papa, il pleure.
2: Ah bah oui, c'est la grande différence hein, entre les enfants et les adultes. L'insouciance des uns nourrit la trouille des autres. Et c'est encore pire quand un type totalement zen à 10 000 pieds au-dessus de l'océan tente de rassurer son pote qui sue à grosses gouttes sur le siège d'à côté.
3: Non, je vois pas où est le problème. Attends, sécurité, l'avion plane à cause de la pression des ailes. Je vois pas de quoi tu parles. Je veux dire, il n'y a rien d'irrationnel. À un moment donné, la technologie, il faut faire confiance. Quoi. Je veux dire,

0: sur la liste d'avoir la trouille, les pétoches d'un avion qui, ça fait plus de 50 ans qu'il plane dans les airs. Mon gars, t'es totalement homo.
1: Ah là là, comme c'est énervant, les gens trop sur deux en avion. On aurait presque envie que l'avion se crache pour leur prouver qu'on avait raison d'avoir peur. Mais grâce à la méthode Gad Elmaleh, on préfère s'éclater de rire que s'éclater tout court. Et c'est encore plus vrai quand on est jeune et bien bâti.
2: Je monte dans l'avion et là l'hôtesse me dit « Monsieur, vous m'avez l'air jeune et vigoureux. Pour vous placer à côté de l'issue de secours pour aider les gens à évacuer en cas de crash aérien. » Je lui dis « Madame, j'arrive même pas à gérer mon bagage cabine. » Comment voulez-vous que je désarme un toboggan ?
1: Oui, alors c'est sûr que si en plus c'est aux passagers trouillards de se charger de la sécurité des autres passagers en cas de crash, c'est pas hyper rassurant. Mais bon, même si Paul Mirabel n'est pas expert en désarmement de toboggan, quand il ouvre les vannes, même les réacteurs se marrent. Donc PNC aux portes, attachez vos ceintures, on va se fendre la poire.
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0: Merci de passer votre été ici sur votre radio. Dans quelques minutes, les infos de 17h, ça arrive. Mais avant, on écoute Céline Dion avec son dernier titre. Bonjour, pardon, merci. Et tiens, le saviez-vous, Céline Dion adore faire des imitations de chanteuses et de chanteurs. Par exemple, elle imite très bien Cher, Rihanna ou encore Michael Jackson. Des imitations voilà, qu'elle fait parfois aussi sur scène. Donc rendez-vous à la rentrée à Paris. Je vous rappelle que Céline Dion voilà, fait son grand retour en France le 12 septembre prochain. Mais avant, on l'écoute ici sur votre radio de l'été.
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1: 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Nous sommes le vendredi 7 août, il est 17h. 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
2: Way. Accident important dans le pays de Lorient en fin de matinée. À Caudan, on vous parlait ce midi de gros embouteillages sur la RN165 dans le sens Quimper-Nantes. Eh bien, il y a eu un carambolage entre plusieurs voitures. 9 personnes sont impliquées, parmi lesquelles 2 femmes âgées de la trentaine blessées. Elles ont été transportées au centre hospitalier de Lorient. Une petite vingtaine de pompiers étaient sur place, suivis de la police et de la direction des routes. Un peu avant, à Hennebon, vers 10h, là c'est un accident entre une voiture et un scooter. Son conducteur, un jeune homme de 18 ans, a été pris en charge à l'hôpital. Toujours dans le Morbihan, à l'est de Plohermel, à Guégon, un feu d'espace naturel en début d'après-midi. 1,5 hectare de chaume brûlé, propagé à du sous-bois. Le feu est depuis fixé grâce aux pompiers, mais aussi à l'implication des agriculteurs. Ils ont déployé 7 de leurs engins, une tonne à eau aussi pour éteindre le brasier. L'intégralité du Finistère va passer en crise sécheresse, c'est le niveau maximal. Décision prise hier en comité de gestion de la ressource en eau. De nouvelles restrictions sont attendues. L'arrêté, lui, est attendu dans les prochaines heures, selon les informations d'ici. L'acte de nouvelles restrictions, interdiction de laver sa voiture, y compris dans les stations de lavage, d'arroser son jardin, ses fleurs. Restrictions plus importantes aussi pour les industriels. Conséquence de la chaleur, la production française de maïs va chuter 35%. C'est le niveau le plus bas depuis 1980, selon les estimations annoncées par le ministère de l'Agriculture. La plante est 2 fois moins haute, les feuilles brûlées par le soleil, surtout sans grains, les épis sans leur valeur énergétique essentielle pour les bêtes. Situation vécue par un agriculteur breton, c'est à voir en vidéo sur les réseaux sociaux d'ici. Brézizel, le président du Morbihan, veut attaquer en justice le projet d'éolienne en mer. David Lapartien annonce déposer 4 recours contre le projet au large de Belle-Île-en-Mer et de Groix. Sur ces réseaux sociaux, le président du département parle d'un saccage des côtes du Morbihan par l'État et la région Bretagne. L'enquête publique débute dans 10 jours pour ce projet d'implantation de 25 à 30 éoliennes d'ici 2031. La surpopulation carcérale, encore une fois dénoncée par le syndicat UFAPUNSA à la prison de Rennes-Vezin, 990 détenus pour seulement 712 places. Les matelas au sol se multiplient dans les cellules et le quotidien est difficile en période en plus de canicule. Ça chauffe en ce moment dans les cuisses pour les filles du Tour de France. 7e étape du Tour entre l'Ardèche jusqu'au Mont Ventoux, col mythique à 1910 mètres d'altitude dans le peloton. En tête, on retrouve notre Brestoise Cédrine Kerbaol. Elle pointe à la 8e place au classement général. Top départ pour l'US Concarneau qui lance sa saison de championnat ce soir à domicile au stade Guy Piriou face à Orléans. Match à 20h45. Et puis le stade Rennais qui annonce la prolongation de contrat de son entraîneur Franck Haise. Le coach est désormais engagé avec les Rouges et Noirs jusqu'en 2028. Une prolongation de contrat d'1 an qui concerne aussi ses 2 adjoints, Lilian Nalis et Johan Ramaré. 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
4: Le temps est bien ensoleillé ce vendredi. Les températures repartent à la hausse. On relève actuellement 21 degrés à Saint-Malo, 22 degrés à Saint-Brieuc, 25 degrés à Pontivy, 26 degrés à Tinténiac et Mauron, 27 degrés à Rennes, 28 degrés à Vannes. Demain samedi, le soleil dominera dans un ciel plus ou moins voilé. Il fera entre 9 et 14 degrés le matin et 25 à 32 degrés en journée. Dimanche, quelques ondées au petit matin, mais la journée sera ensoleillée malgré quelques passages nuageux. Lundi, on va rester sur un temps et des températures estivales. Votre info trafic de 17h04 dans les Côtes d'Armor, entre Trégueux et Saint-Brieuc, ça ralentit, comme chaque vendredi en fin de journée. C'est donc 5 km de bouchons sur cette portion de National 12. Fort ralentissement actuellement sur la rocade sud de Rennes, juste après Champy en chaussée intérieure. 2 voitures impliquées dans un accident qui explique ce bouchon de 4 km. Et puis dans le Morbihan, comme d'habitude à 7h, ça bouchonne entre Teix et Vannes sur la National 165. Vous avez actuellement 8 km de bouchons et 10 minutes de temps de trajet supplémentaire.
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4: Allez, pour bien finir la journée, bien commencer le week-end, un classique de la chanson française. Voici Daniel Balavoine sur Ici Armorique avec Sauver l'amour.

0: Boine Sauvé, l'amour sur Ici Armorique.
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0: Très bonne fin de journée, bon début de week-end. Pendant cette heure ensemble, présentation d'événements gratuits à découvrir en Bretagne. Ils sont assez nombreux, hein, ces bons plans, et on les partage avec vous tout au long de l'été. Ici Armorique, bah, c'est aussi vos musiques préférées, l'actu locale et la bonne énergie de toute l'équipe. Ferdinand, c'est grâce à lui que vous avez du son cet après-midi. Et puis c'est Nina qui vous accueille au 02 99 67 35 35 ce vendredi. Cette bonne énergie, on la met au service d'une fête populaire qu'on a hâte de vous faire découvrir. Elle se passe dans le Morbihan à Augan. Vous avez dîné? Bah oui, c'est ça, c'est la fête des battages. On vous y emmène après Jérémy Frérot sur Ici Armorique.
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0: Jérémy du même nom, sa nouvelle chanson déjà sur les bonnes ondes d'ici Armorique.
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0: Tout au long de l'été, entre 17h et 18h, Ici Armorique vous présente les événements gratuits incontournables à faire en Bretagne. Aujourd'hui, présentation de la fête des battages à Augan, dans le Morbihan. Elle revient pour sa troisième édition ce samedi 8 août, dès 14h, au lieu dit du Charbon Blanc. Bonjour Clément Duchesne.
3: Bonjour à vous.
0: Alors vous êtes très actif dans la vie culturelle locale, notamment pour cette fête des battages. Alors peut-être qu'on va peut-être rappeler ce que c'est, non Clément, le battage?
3: Là, la fête des battages, ça va être une représentation et démonstration de battage, demain après-midi à partir de 14h. Mmh. Et exposition de vieux matériel agricole, ainsi que vieilles voitures et vieilles mobilettes.
0: Oui, ouais, tout à fait. Mais le battage, en fait, c'est quoi exactement pour ceux qui ne connaissent pas?
3: C'est la récolte du grain et de la paille. Mmh. Et tout ça se passe dans un champ.
0: Et ça se fait encore aujourd'hui, Clément, ou c'est vraiment des pratiques d'antan?
3: Non, c'est des pratiques actuelles encore.
0: Ouais, d'accord, ok. Alors, vous le disiez, Clément, il y aura beaucoup de démonstrations de matériel agricole, de battage. C'est ça qui motive le public à venir vous revoir? C'est impressionnant?
3: Oui, tout le monde rigole et tout le monde est content de venir nous voir.
0: Ah oui, ça donne le sourire, si je comprends bien.
3: Oui, c'est ça, puis la bonne ambiance.
0: D'accord. À quoi on doit s'attendre, alors, mis à part la bonne ambiance? Par exemple, une démonstration de battage, ça dure combien de temps?
3: Là, ça va être par partie de 10 minutes à peu près.
0: Ah oui, 10 minutes pour une démonstration.
3: On va faire 10 minutes de battage, après on va arrêter les moissonneuses pour ensuite sortir les botteleuses. Mmh. Après, on va ramasser la paille et puis on va attaquer le travail du sol.
0: Donc en fait, c'est un peu la découverte du métier d'agriculteur en quelque sorte aussi. Hein.
3: Exactement, ouais.
0: Bah oui, c'est important parce qu'on oublie des fois l'origine des choses. Ça remet un peu l'église au centre du village, finalement, la fête des battages, non?
3: Voilà, c'est ça.
0: Bon. Vous parliez aussi de voitures anciennes. Elles seront de quelle époque, ces voitures?
3: On peut trouver un peu de tout. Il y aura des deux chevaux, des 4L, des coccinelles.
0: Mmh. Donc de quoi rappeler des bons souvenirs à tout le monde. Est-ce qu'il y a autre chose, Clément, qui devra retenir notre attention pour cette fête des battages qui se déroulera à partir de demain?
3: On fait un repas aussi, demain soir, à partir de 19h.
0: Voilà, ce sera la seule animation qui sera pas gratuite, évidemment.
3: Autrement aussi, on fait des petites activités dans la journée.
0: D'accord.
3: À but lucratif contre la Ligue contre le cancer. Mmh. Donc, ça sera des petites attractions à 1€ et tous les fonds seront versés au cancer.
0: Voilà, la Ligue contre le cancer. Vous avez raison d'en parler, Clément, parce que ça permet de continuer à se détendre, mais tout en participant pour la bonne cause. C'est important, vous avez bien raison. Merci, Clément. Je vous souhaite une bonne fin de journée. Bonne fête des battages demain, alors.
3: De rien, merci à vous.
0: Merci, Clément. Au revoir. La fête des battages, au lieu dit le Charbon Blanc, à la sortie du bourg d'Augan dans le Morbihan, en direction de Ploirmel. C'est demain samedi 8 août, dès 14h. L'accès à la fête est gratuit. Votre fin de journée se poursuit en musique avec Amir et sa nouvelle chanson, À l'imparfait. Et tout de suite, c'est Zucchero, Sensuna Donna sur Ici Armorique.

0: Amir sur Samouric avec son nouveau tube à l'imparfaite. À suivre, votre météo des plages avec les nageurs sauveteurs de la SNSM. On sera en direct de Saint-Briac, donc en Ille-et-Vilaine. Ce sera juste après l'arrivée du Tour de France femmes. Et puis on aura aussi vos musiques préférées avec David Hallyday, Elton John dans une minute.
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Ce trio acoustique originaire du pays de Redon explore le côté intime de la musique irlandaise. Imrama, c'est le nom des contes celtiques qui évoquent les voyages dans l'autre monde. C'est aussi le titre de leur tout premier album.

0: Drama Mary and the Soldier.
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0: David Hallyday avec Tu ne m'as pas laissé le temps sur Issa Morik. Tout de suite, l'arrivée du Tour de France cycliste femme sur ICI.
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2: Et vous êtes bien sur votre radio ici pour vivre ici eh bien le final de cette 7e étape du Tour de France Femmes avec l'ascension et la fin de l'ascension de ce sommet mythique, le Mont Ventoux. C'est la première fois qu'il est emprunté par les coureuses sur la grande boucle et c'est Kasia Niewiadoma, la polonaise, qui est à 730 mètres désormais de l'arrivée et qui a 1 minute 45 d'avance sur ses deux poursuivantes, la maillot jaune Marlène Reusser et Demi Vollering, qui n'ont pas ses jambes à Kasia Niewiadoma. Je suis avec Jean-François Bernard, c'est notre consultant cyclisme pour Radio France. Jean-François, vous avez gagné le Ventoux en 1987. Notre polonaise, la Kasia Niewiadoma, elle a attaqué au bon moment.
3: Oui, je pense. De toute façon, il y avait un duel. Hein. Elles sont déjà sorties à trois, les trois meilleures de ce Tour de France. On l'a vu, les trois premières du classement général. Ensuite, elle a placé le contre au bon moment. Et derrière, surtout, on s'est regardé. Elles se sont jouées un peu au poker menteur, mais ça n'a pas marché. Et maintenant, la victoire, elle sera pour la polonaise qui va s'emparer en plus du maillot jaune aujourd'hui.
2: Et on a vu Demi Vollering en difficulté. Hein.
3: Oui, elle était, je pense, pas dans une grande journée. Elle a pas pu faire la différence. Et on savait que quand on arrivait dans le Ventoux, dans la deuxième partie avec vent de face, après, ce serait compliqué de faire des écarts.
2: Merci à vous Jean-François Bernard. Et ça y est, une partie des coureuses. Là, le groupe du maillot blanc avec notre Française Cédrine Kerbol qui passe sous la flamme du kilomètre. Et là, eh bien, c'est fait. Hein. Ce sera notre polonaise, Jean-François Bernard le disait, Kasia Niewiadoma, qui va aller gagner cette ascension mythique. Kasia Niewiadoma, ça n'est pas n'importe qui. Elle a gagné le Tour de France il y a 2 ans. D'ailleurs, avec 4 petites secondes d'avance sur la néerlandaise Demi Vollering. Mais Kasia Niewiadoma, eh bien, elle n'a jamais encore gagné d'étape sur le Tour de France. Et là, elle a 1 minute 48 d'avance sur Demi Vollering et sur Marlène Reusser, la maillot jaune qui ne le sera plus ce soir. Donc Kasia Niewiadoma, on le sait, elle est à 300 mètres de l'arrivée. Et bien, elle va aller remporter cette étape mythique. Et c'est elle, pour ce premier Mont Ventoux sur la grande boucle féminine, qui va aller inscrire son nom sur ce palmarès mythique. 1:47 d'avance pour Kasia Niewiadoma. Et le groupe, maillot jaune avec Marlène Reusser et Demi Vollering, de grandes championnes évidemment, qui n'ont pas eu les jambes de Kasia ce soir, qui n'ont pas réussi à rattraper la polonaise. Elle reste dans la roue l'une de l'autre, mais elles n'iront pas la rattraper, la polonaise. Et puis on a à 2 minutes de Kasia Niewiadoma, là, le groupe maillot blanc. La maillot blanc, c'est Paula Blasi, l'espagnole, et donc notre Française Cédrine Kerbol, elle a fait une très belle ascension, notamment au début de ce Mont Ventoux, avec, je le rappelle, des pentes jusqu'à 10%, 16 kilos.

0: crois, je le rappelle, ni Marlène Reusser n'ont pu suivre notre Polonaise qui a appuyé très très fort sur les pédales dans ce décor lunaire, ce Mont Ventoux mythique. C'est un mont extrêmement particulier, un décor lunaire, dunaire même, avec seulement du caillou. Et Demi Vollering, eh bien là, qui va aller passer la ligne d'arrivée, elle a essayé de reprendre un petit peu de temps sur Marlène Reusser. Ça, c'est important au classement général, parce que si ce soir c'est Kasia Nievadoma qui va monter avec son maillot jaune sur le podium, rien n'est joué. Il reste encore deux étapes, avec une dernière étape à Nice qui va être très difficile. Donc là, on a vraiment ce trio de championnes, nos trois grandes favorites. On les annonçait, on a annoncé cette explication finalement entre ces trois-là, Demi Vollering, Marlène Reusser et Kasia Nievadoma, qui vont se battre pour le maillot jaune. Demi Vollering qui vient de passer en dessous de l'antenne blanche et rouge du Mont Ventoux, décor totalement lunaire. Marlène Reusser, oh, elle a totalement craqué, la maillot jaune qui va le perdre ce soir, puisqu'elle s'est même fait rattraper par Elisa Longo-Borghini, la championne d'Italie, grande grimpeuse également, qui a fait partie de cette échappée de 10 coureuses qui sont parties pour cette ascension du Mont Ventoux. Et là, ça arrive vraiment au compte-gouttes, parce que je le rappelle, le Mont Ventoux, 1400 mètres de dénivelé, 16 km d'ascension avec des pentes jusqu'à 10%, et ça ne s'arrête pas. La plus petite pente, si j'ose dire, parce que autant vous dire que ça reste extrêmement difficile, c'est 6%, et on voit à l'instant Kasia Nievadoma épuisée évidemment après cet effort et après cette ascension mythique remportée. Et ça y est, elle est félicitée par des coureuses. Elle n'en revient pas évidemment. Là, elle s'arrose, parce qu'il fait très chaud ici au sommet du Mont Ventoux. 4h22 d'effort elle a fait, la Polonaise Kasia Nievadoma, qui a remporté le Tour il y a 2 ans, mais qui n'avait encore jamais remporté d'étape. Et bien, sa première étape remportée à la Polonaise Kasia Nievadoma, c'est le Mont Ventoux, rien que ça. Sommet évidemment mythique, la directrice du Tour de France, Marion Rousse, elle le disait, et on voit là juste en bas, je les vois, les spectateurs qui applaudissent. Eh bien, ces grandes championnes, c'est une ascension extrêmement difficile. Un petit mot également là du groupe Eto. Le groupe Eto, c'est le groupe du maillot vert, avec notamment les sprinteuses, là forcément extrêmement difficile pour elles, c'est un effort qui leur correspond bien moins, puisque là on a vu à l'avant les meilleures grimpeuses. Le groupe Eto, il a plusieurs minutes de retard, et ça va arriver, je le disais, au compte goutte pendant encore un bon moment ici au sommet du Mont Ventoux, où ça y est, Kasia Nievadoma qui a levé vraiment les deux bras en l'air, eh bien elle va pouvoir savourer après cet effort énorme. Et puis elle va aller aussi dans quelques minutes, eh bien monter, elle va monter sur le podium avec son maillot jaune, Kasia Nievadoma, et notre Française Pauline Ferrand-Prévot, qui elle a été lâchée, on le sait, dès le début, eh bien des ascensions difficiles. Jean-François Bernard, vous êtes de retour avec nous, consultant cyclisme pour Radio France. Je parlais de Pauline Ferrand-Prévot, là, elle n'a pas eu les jambes dès le début, ça a été trop compliqué pour elle.
1: Ben, je crois que c'est tous les jours, c'était la même chose, en fait, quand on l'attendait surtout déjà dans ce chrono où elle a perdu beaucoup de temps, on a vu qu'elle n'était pas du tout à son aise, et puis elle est en difficulté à chaque fois quand même que les étapes sont de plus en plus dures. Donc non, c'est pas l'année de Pauline Ferrand-Prévot, il reste deux étapes, vous savez, c'est pas quelqu'un qui lâche comme ça. On sait quand même que pour le général, c'est fini déjà depuis le chrono, depuis le contre-la-montre. Mais il reste deux étapes avec deux arrivées à Nice, avec des parcours complètement différents. On verra, mais écoutez, voilà quoi, ça n'a pas marché cette année.
0: Et Kasia Nievadoma, elle a gagné du temps là sur Demi Vollering, autre prétendante au classement général. Rien n'est fait, Jean-François Bernard, il y a encore deux étapes.
1: Oui, parce que ce matin on pensait plus à Vollering en jaune ce soir, alors que c'est pas du tout le cas. C'est Nievadoma, mais qui est une attaquante, attention. On l'a vu en plus, le podium en pied du Ventoux, il s'est détaché tout de suite. À partir de ce moment-là, elle s'est dit, elles vont se marquer, je vais attaquer, et je pense qu'elle a bien fait, parce que le résultat, c'est qu'elle a et l'étape et le maillot. Et il va falloir aller le chercher, le maillot.
0: Et c'est notre Polonaise Kasia Nievadoma qui a passé, eh bien, la ligne d'arrivée en tête, en levant les bras ici au sommet du Mont Ventoux, juste devant Demi Vollering, Marlène Reusser en troisième position, et Elisa Longo-Borghini, la championne d'Italie, également ici. C'est elle qui est passée en troisième position, puisque je le disais, elle a réussi dans la toute fin de cette ascension totalement lunaire, avec que du caillou et des spectateurs, à dépasser notre maillot jaune, Marlène Reusser. Et là, ça va arriver au compte-gouttes. Jean-François Bernard, vous l'avez montré.

0: Vous l'avez gagné, ah oui, tout là c'est très difficile.
1: Là c'est chacun pour soi, bien que la course est quand même restée très longtemps concentrée, les filles sont restées quand même ensemble à un bon moment. Donc bien entendu on n'aura pas de hors délai aujourd'hui parce que les délais sont suffisamment longs. Je pense que pour beaucoup, c'est un soulagement d'être ce soir-là, de passer la ligne et d'être au départ demain matin.
0: C'est vrai que là, ça va être aussi l'objectif. Je parlais.
1: On se rapproche de Nice, en fait.
0: Ouais, exactement. Et puis le groupe Eto, évidemment, avec nos sprinteuses hein, qui ont été lâchées. Et je le rappelle, Kasia Nievedoma, la polonaise, qui remporte cette 7e étape du Tour de France Femmes. Première fois que les coureuses empruntaient le Mont Ventoux sur la grande boucle. Et Kasia Nievedoma, elle remporte l'étape et elle prend le maillot jaune ce soir. Elle le pique à Marlène Reusser, qui, elle, a passé la ligne d'arrivée. En quatrième position, Demi Vollering, autre grande favorite, elle est arrivée deuxième. Elle n'avait pas les jambes ce soir pour suivre la polonaise et c'est la championne d'Italie, Elisa Longoborghini, qui complète le podium de cette septième étape ce soir. Elle a réussi à revenir sur Marlène Reusser et on attend évidemment la française Pauline Ferrand-Prévot lâchée. On le disait, Kasia Nievedoma qui a remporté cette étape ce soir au Mont Ventoux.
2: Votre météo des plages. Bonjour Victor Veillot.
3: Bonjour.
2: Vous êtes en direct de la plage de la Grande Salinette à Saint-Briac en Ille-et-Vilaine. Je rappelle que vous êtes chef de poste du centre de formation et d'intervention de Nantes. Alors, quelles sont les conditions sur cette belle plage de la Grande Salinette pour cet après-midi ?
3: Les conditions sont plutôt pas mal. Des grands ciels bleus, du soleil. Pas beaucoup de vent, un ressenti forcément plus important sur la plage, mais ouais, de belles conditions.
2: Alors, la température de l'eau est de combien de degrés ?
3: L'eau est à 20 degrés aujourd'hui.
2: L'eau est à 20 degrés aujourd'hui. Il y a une grosse différence avec la température sur le sable ?
3: Oui, comme je le disais, il y a un fort ressenti. Je pense qu'on doit avoir environ 34 de ressenti sur la plage, malgré une annonce à 22 sur la météo.
2: Mmh. Donc temps ensoleillé veut dire crème solaire et chapeau de rigueur bien sûr. D'autres peut-être recommandations par rapport à cette plage de la Grande Salinette ?
3: Oui, on a notamment des rochers sur la plage avec beaucoup d'huîtres. Donc faut faire attention quand on va sur la plage, faut bien mettre les chaussons. Mm-hmm. Faire attention.
2: Et donc important. Et on est d'accord, hein, Victor, le drapeau est vert hein, sur la plage de la Grande Salinette aujourd'hui.
3: Évidemment, le drapeau est vert, un peu comme tous les jours depuis le début du mois, c'est souvent vert.
2: Voilà, exactement. Alors, vous surveillez la plage jusqu'à 18h45 hein, ce soir.
3: C'est ça.
2: Eh bien, écoutez, on vous souhaite une bonne fin de journée, Victor, et à tous vos nageurs-sauveteurs de la SNSM, bien sûr. Et Alain, on vous retrouve à la SNSM hein, dès demain pour une nouvelle météo des plages. Kenavo.
3: Kenavo.
2: Au revoir.
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2: Allez, vous avez rendez-vous avec Bruno Mars maintenant. Ça va dépoter pour l'après-midi.

0: ça c'est super sympa, ça met la pêche on my soul. Le nouveau Bruno Mars, déjà sur votre radio locale, ici Armorique.
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0: Des belles idées de sortie à faire dans notre région gratuitement, c'est maintenant avec la journée de la pêche de Dinard. Elle se déroule demain 8 août sur la digue de l'Écluse avec des animations maritimes, des sorties en mer, de la danse bretonne et des chants de marins. La partie qui nous intéresse ce soir. Bonjour Sylvain Brion.
3: Oui, bonjour Delphine.
0: Vous êtes le président de l'association Vent et Marée. C'est votre association, votre collectif qui allait chanter ces chants que nous aimons tous. Et c'est un petit peu quand même l'un des emblèmes de notre région aussi. Hein.
3: Tout à fait. Il faut savoir que les chants de marins ont été primés en plus et reconnus par l'UNESCO comme patrimoine culturel immatériel de la France il y a 2 ans maintenant.
0: Et on en est très fiers en Bretagne.
3: C'est une reconnaissance au niveau national.
0: Et on en est très fiers en Bretagne. On a toujours été fiers de ça en Bretagne, évidemment, mais le fait d'être reconnu, c'est un plus. Alors, vous serez combien de personnes animées la digue de l'Écluse avec vos chants de marins demain ?
3: Alors, généralement, on a un équipage embarqué d'une quinzaine de chanteurs et chanteuses avec un musicien. Le groupe est constitué de 35 personnes environ, voilà, mais on se relaie les uns les autres pour animer tout le long de la saison des différentes animations que nous avons à faire sur la région. Voilà.
0: Alors, les chants de marins, quand on dit ça, c'est un petit peu large. Est-ce qu'il y a un répertoire particulier que vous allez interpréter ?
3: Alors, il y a deux types, en fait, de chants de marins. Il y a les chants traditionnels, comme on les appelle, les chants de travail, qu'on peut retrouver, comme les chants à hisser, les chants à tirer, de cordage, les chants pour virer l'ancre aussi. Mm-hmm. Voilà, donc, mais aussi les chants plus contemporains qui rappellent l'histoire des marins, leur voyage, les tempêtes, les amours et les retrouvailles, bien évidemment, en terre. Voilà, et tout le travail qui est fait encore par nos compositeurs aujourd'hui. Donc, on a des chants qui continuent à être alimentés. Donc, ça me permet d'avoir un répertoire vraiment très riche et très vivant, en fait.
0: Alors, en vos moments de passage à Dinard, parce que maintenant qu'on sait que vous êtes là, on n'a pas envie de vous rater.
3: Ah bah, j'espère.
0: Alors, vos moments de passage, c'est vraiment tout au long de la journée ou vous avez des créneaux précis ?
3: Donc, on intervient, en fait, on a une scène qui nous est dédiée, quasiment. Hein. Mmh. Maintenant, nous avons une scène qui est dédiée, mais au niveau de la piscine, donc tout au bout de l'écluse, ce qui nous permet d'avoir vraiment une latitude sur nos interventions. Donc, fin de matinée demain, et dans l'après-midi, on pourra encore nous retrouver sur cette même scène.
0: Est-ce que vous avez des petits moments comme ça d'improvisation au cœur de la fête de la pêche ?
3: Bah disons que les impros, non, c'est des choses quand même qu'on répète quand même tout l'hiver pour avoir un groupe vocal qui tienne la route. Donc y a les impros, il y en a très peu. C'est vraiment un répertoire qui est travaillé et revu tous les ans pour améliorer justement et intégrer de nouveaux chants, de nouveaux rythmes, on va dire.
0: Bon, alors
3: des chants à danser et des chants à reprendre par le public, parce que le public étant forcément devient notre équipage une fois qu'il a commencé à entonner un peu nos chants.
0: Oui, évidemment. Alors, c'est quoi le meilleur spot de la digue de l'Écluse pour vous voir et surtout vous écouter ?
3: Ah ben, je vous ai dit, on sera au niveau de la piscine.
0: Voilà, donc au niveau de la piscine, donc faut se mettre un petit peu vers là et comme ça.
3: Décalage,
0: en plus, c'est pas mal parce qu'il y a de la place là.
3: Exactement, on a un peu de recul et on n'est plus voilà. Il y a au moins il y a pas d'interférence entre les deux scènes où il peut y avoir des ambiances un peu différentes.
0: Voilà, merci beaucoup Sylvain. On vous souhaite une bonne fin de journée et une très bonne journée de la pêche à Dinard donc demain. Merci.
3: Voilà, et ma conclusion, venez pour la pêche et restez pour les chants.
0: Exactement. Et pour voir Sylvain et toute la troupe de Vent et Marée et entendre leurs chants de marins, c'est rendez-vous demain à Dinard sur la digue de l'Écluse pendant la fête de la pêche. Kenabo.
3: Kenabo avec ça.
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0: 17h50, il est temps de vous gâter. 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Avant de vous faire gagner, retour dans les années 80 avec Jeanne Masse, c'est toute première fois. Vous écoutez ici Armorique, 17h51, bel été.

0: première fois, Jeanne Mas, Cyrici Armorique. 17h54, vous jouez pour gagner votre place pour le concert de Lori Wright dans le cadre du Festival Dinner Opening du 12 août. Bonjour David.
1: Bonjour à tous les auditeurs d'Issy Armorique.
0: Vous nous appelez de Bru en Ille-et-Vilaine et justement, vous n'êtes jamais allé à ce festival.
1: Jamais.
0: C'est l'occasion.
1: Tout à fait, je suis super heureux d'avoir gagné ces deux places et ma femme va rentrer d'ici 10 minutes et va être super contente.
0: Vous allez lui faire la surprise, quoi.
1: Oui.
0: Elle va être ravie. Elle aime la musique, votre épouse ?
1: Ah oui, on était allé au festival Northwest, hein, qu'elle avait beaucoup aimé, et donc voilà, elle aime bien, dès qu'elle a une occasion, donc ben voilà, là c'est vraiment une découverte ce festival, donc ce sera très bien.
0: C'est exactement fait pour ça, je pense que vous allez beaucoup apprécier, on est ravis en tout cas de vous faire plaisir. Vous et votre épouse, c'est la fin du boulot, David, ou...
1: Tout à fait, j'ai la chance de finir assez tôt, donc là, en écoutant la radio, ben, j'étais dans mon potager, là, et voilà, je regardais un petit peu ce qui se passait, si ça pousse, mais péniblement.
0: Bon, effectivement, c'est un peu dur, ouais, avec ce climat actuel. On devrait avoir un peu de pluie dimanche, on verra.
1: Oui, merci. On croise les doigts. Oui.
0: Merci David, beaucoup. En tout cas, je vous souhaite une bonne fin de journée. Bon week-end.
1: Merci beaucoup, au revoir.
0: Au revoir.
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0: Dans 3 minutes, le retour de vos infos en Bretagne avec votre journal de 18h. Pour le moment, on se met à l'heure de la Jamaïque avec Jimmy Cliff et Reggae Night sur Issy Armorique.

0: Night, Jimmy Cliff, sur ICI Armorique.
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0: Vendredi 7 août, les 18h, vous écoutez ICI Armorique. Emma Dewa pour les infos. C'est désormais officiel, tout le département du Finistère bascule en crise sécheresse niveau maximal et la décision a été prise hier lors du comité de gestion de la ressource en eau. Bonsoir Arthur Fradin.
2: Bonsoir à tous.
0: Avec de nouvelles restrictions en eau qui sont à prévoir.
2: Oui, cela devenait inéluctable avec la dégradation de la situation de la ressource. Les interdictions qui s'appliquaient depuis 10 jours dans le bassin de l'Audet dans le secteur de Quimper s'appliquent désormais à l'ensemble du Finistère. Lavage des véhicules interdit, y compris dans les stations de lavage. Même chose pour le nettoyage des bâtiments, l'arrosage des espaces verts, fini provisoirement du moins l'arrosage de vos fleurs ou de votre jardin, y compris la nuit. Les interdictions touchent aussi les piscines, interdiction de les remplir ou de les vidanger pour les piscines de plus d'un mètre cube. Un mot aussi des restrictions qui concernent le monde agricole, l'arrosage des cultures spéciales et de tout ce qui touche le maraîchage est interdit de 8h à 20h, arrosage des grandes cultures interdit. Concernant les entreprises, celles qui consomment beaucoup d'eau, plus de 10 000 mètres cubes sont sommées de réduire leur consommation de 25%. La préfecture rappelle que des contrôles peuvent être effectués. Tout contrevenant aux dispositions de l'arrêté s'expose à une peine d'amende de 1 500 à 3 000 euros.
0: Et toute la Bretagne est concernée par la sécheresse. Hier, ce sont les quatre îles du Morbihan, Groix, Édic, Watt et Belle-Île-en-Mer qui sont passées en alerte sécheresse renforcée. Un carambolage important dans le pays de l'Orient un peu avant midi. On vous parlait de gros embouteillages sur la RN 165 dans le sens Quimper-Nantes. Eh bien, plusieurs voitures se sont percutées. 9 personnes étaient impliquées parmi les deux femmes âgées de la trentaine, elles ont été blessées et transportées au centre hospitalier de Lorient. Une petite vingtaine de pompiers étaient sur place, suivis de la police et de la direction des routes. Toujours dans le Morbihan, à l'ouest de Plohermel à Guégon, un feu d'espace naturel en début d'après-midi. 1,5 hectare de chaumes ont brûlé, propagé à du sous-bois. Le feu est depuis fixé grâce aux pompiers, mais aussi à l'implication des agriculteurs. Ils ont déployé 7 de leurs engins et 1 tonne à eau pour éteindre le brasier. En France, la production de maïs sera historiquement basse. Elle va chuter de 35%, estime le ministère de l'Agriculture, du jamais vu depuis 1980. Et à cela s'ajoute une année difficile pour les agriculteurs. Une mauvaise récolte de céréales, un prix du lait et de la viande à la baisse, alarme Laetitia Bouvet, la présidente du syndicat agricole FRSEA en Bretagne, qui attend très vite les annonces du gouvernement faites il y a 2 jours.
3: On a eu pas une très bonne récolte de céréales cet été, donc les trésoreries des exploitations commencent à être tendues. Le prix du lait n'est pas terrible. Voilà, les prix de la viande, c'est pareil, n'est pas mirobolant en ce moment. Nos charges augmentent, donc forcément, si la récolte d'aliments n'est pas bonne, pour ceux qui achètent l'aliment, il sera très cher. Donc voilà, les trésoreries des fermes ne sont pas au beau fixe. Donc on a besoin de ce plan d'urgence que l'État nous annonce. On attend avec impatience la fin du mois pour connaître les tenants et aboutissants de ce plan d'urgence. Si les prix sont à la baisse, si en plus on n'a pas de les charges à la hausse et qu'on n'a pas de fourrage, d'aliments pour nourrir notre bétail, voilà. En fait là, on a le triptyque des problèmes. Les pires qu'on peut rencontrer.
0: La situation ne va pas s'améliorer avec la remontée des températures attendues dès demain en Bretagne. Le point juste après ce journal. Le président du Morbihan veut attaquer en justice le projet d'éolienne en mer. David Lappartient annonce déposer 4 recours contre le projet au large de Belle-Île-en-Mer et de Groix. Sur ses réseaux sociaux, le président du département parle d'un saccage des côtes du Morbihan par l'État et la région Bretagne. L'enquête publique débute dans 10 jours pour ce projet d'implantation de 25 à 30 éoliennes flottante d'ici 2031. La surpopulation carcérale, encore une fois dénoncée par le syndicat UFAP-UNSA, la prison de Rennes-Vezin. 990 détenus pour seulement 712 places. Les matelas au sol se multiplient dans les cellules et le quotidien est difficile en période de canicule. Sur le Tour de France Femmes, c'est Katia Nieva-Doma qui vient de remporter en solitaire l'étape phare, arrivée au sommet du Mont Ventoux. La Polonaise victorieuse du Tour de France 2024 fait coup double là. Elle s'empare du maillot jaune aussi après avoir décramponné la Suissesse Marlène Reusser. La Brestoise Cédrine Kerbaol, elle termine 7e, ce qui lui permet de gagner encore une place au classement général. La voilà désormais 6e, à 4 minutes et 1 seconde de la nouvelle maillot jaune. Le tout à 2 jours de l'arrivée de la course. C'est à Nice. Franck Hez prolonge au Stade Rennais. Le coach est désormais engagé avec les Rouges et Noirs jusqu'à 2028. Ses deux adjoints le sont aussi, Lilian Alice et Johan Ramaré. Le club de Ligue 1 l'a officialisé cet après-midi. Top départ pour l'US Concarneau qui lance sa saison de championnat ce soir à domicile au stade Guy Pierriou face à Orléans à 20h45. Mais où est passé le perroquet gris du Gabon? L'oiseau au plumage gris a disparu depuis près d'une semaine au nord du Finistère. Il a été aperçu en début de semaine à Ploudaniel. Sa propriétaire, une auditrice bretonne, fait appel à votre aide. Si vous retrouvez l'oiseau, vous pouvez la contacter au 07 82 13 12 56. Et puis pour finir ce journal, c'est la tête d'affiche de la fête du bruit à Landerneau, DJ Snake, qui va jouer devant 18 000 spectateurs ce soir. Il y aura aussi le René, l'UJPK, le groupe de rock français Skip the Use et le groupe de reggae L'Entourloupe. Il est 18h05, vous écoutez ici en Bretagne.
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5: C'est l'heure de la météo. Le temps est bien ensoleillé ce vendredi. Les températures repartent à la hausse. On relève actuellement 21 degrés à Saint-Malo, 22 degrés à Saint-Brieuc, 25 à Pontivy, 26 à Tinténiac et Mauron, 27 degrés à Rennes, 28 degrés à Vannes. Demain samedi, le soleil dominera dans un ciel plus ou moins voilé. Il fera entre 9 et 14 degrés le matin, entre 25 et 32 en journée. Dimanche, quelques ondées au petit matin, mais la journée sera ensoleillée malgré quelques passages nuageux. Lundi, on va rester sur un temps et des températures estivales. Votre info trafic de 18h06, vous avez toujours des encombrements au niveau de la rocade rennaise. C'est le cas rocade sud. Vous avez un ralentissement sur la chaussée en rocade intérieure. Je vais y arriver. Sur 1 km, ralentissement. Et puis sur la rocade nord, cette fois, un accident en chaussée extérieure à hauteur de la porte de Saint-Grégoire. Deux voitures sont impliquées. Vous avez un temps d'attente de 10 minutes en plus sur votre temps de trajet.
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5: Qu'est-ce qu'on ferait pas pour vous passer de la bonne musique? Eh bien, c'est parti avec peut-être un titre qui promeut la musique et surtout la chanson française. Voici France Gall avec Tout pour la musique sur Ici Armorique.

0: Girl avec tout pour la musique sur Ici Armorique.
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0: Ici, on se change les idées jusqu'à 19h. Pour ça, les ingrédients, ici Armorique avec des bonnes musiques pour rentrer tranquillement dans votre week-end et la présentation des lieux où vous pouvez vous détendre en famille dans notre région. Dans 3 minutes, on vous emmène à Janzé en Ille-et-Vilaine dans un parc indoor à Ignim. Ici Armorique vous y emmène après Fever Dream d'Alex Warren.

0: Alex Warren avec Fever Dreams, nouveauté ici à Armorique. 18h14, il est temps de vous présenter un autre lieu de rêve, comme chaque jour sur ici à Armorique, avec les structures de loisirs bretonnes. Et dans ce lieu, le héros, c'est vous. Bonjour Chris.
1: Bonjour, comment allez-vous?
0: Eh ben écoutez, super, quand on a l'Enigma Park, puisque c'est vous la directrice de ce lieu, eh ben ouais. on va toujours très bien. Vous nous rappelez le concept pour les néo-bretons ou pour ceux qui sont en vacances dans notre région?
1: Bien sûr. Alors, c'est très simple. Vous avez tous eu envie un jour d'être le héros d'un film. Et chez nous, c'est un peu ça. Vous êtes le héros du film pendant 2 à 3 heures en fonction de l'âge des participants. Et vous traversez 12 univers. Vous vous baladez en Égypte, chez les Mayas, dans un château médiéval, etc. Mm-hmm. Et à l'intérieur, vous faites plein de jeux, pareil, qui vont correspondre aux différents niveaux de parcours.
0: Ah, c'est presque des jeux dans le jeu, parfois d'ailleurs.
1: Tout à fait. C'est une très belle définition.
0: on peut venir à quelle occasion chez vous, Chris?
1: Tout le temps. Nous, on est ouvert tout le temps. Et puis, alors c'est vrai que si vous avez des événements type cousinade, anniversaire, etc., c'est génial parce qu'on peut rajouter un petit événement dans l'événement, justement. Mm-hmm. D'ailleurs, il y a une personne qui m'a appelée tout à l'heure, justement, pour organiser l'anniversaire de sa fille dimanche chez nous. Et mais c'est aussi un moment à partager, soit entre amis, soit avec juste votre famille. On peut venir à deux si on a envie aussi. J'ai souvent cette question-là. Oui, vous pouvez venir à deux à Enigma Park pour jouer la partie, il n'y a aucun problème.
0: Alors la partie, les énigmes, elles ne sont pas trop difficiles quand même à résoudre, il y a plusieurs niveaux.
1: Voilà, il y a plusieurs niveaux. C'est ça qui fait qu'on peut s'adapter à tout type de famille. Alors la question, c'est souvent, quand il y a des petits, genre j'ai des 4-8 ans, mais j'ai aussi un 10 ans. Mm-hmm. Qu'est-ce que je vais faire? Alors effectivement, là, on pose quelques questions. Si vous avez l'habitude de faire plein d'escape games, si vous avez l'habitude de jouer en famille dans des jeux de société, etc., vous pouvez vous permettre de faire le grand parcours de 3 heures, mais avec le premier niveau. Mm. Et puis, si vous venez avec que des ados, vous allez passer sur un niveau expert.
0: Oui.
1: Donc, vous voyez, on commence à 4-8 ans avec les tout-petits sur un jeu de piste et on finit sur des jeux experts avec des adultes. Donc on peut s'adapter à toutes les familles.
0: Alors, comment bien s'ambiancer, avant de venir?
1: Alors, vous pouvez nous suivre sur les réseaux sociaux. On met régulièrement des énigmes à résoudre dans nos newsletters également, si vous êtes inscrit à la newsletter. Sinon, vous pouvez les retrouver aussi, bien sûr, sur notre site internet. Ça s'appelle les énigmes de la news. Et du coup, vous pouvez vous entraîner déjà avec... il y a tous les niveaux de difficulté aussi à cet endroit-là. Donc, on peut s'entraîner. Et puis, ce que j'aime bien aussi, c'est les gens, en fait, vont se plonger dans des univers. Donc, ça peut être le moment de relire un bouquin qu'on a bien aimé, par exemple, les Mayas ou les Incas ou sur l'an 1000, je ne sais pas. Mais voilà, ça peut être un moyen de se mettre dans l'ambiance également.
0: Et ce qui reste de la place, là, pendant les vacances, que je sais que forcément, le lieu est rempli de personnes pendant ce mois d'août, est-ce qu'il reste de la place?
1: Oui, il reste de la place, notamment le matin, parce que les gens sont pas tous courageux. C'est souvent les plus petits, d'ailleurs, c'est marrant, qui viennent le matin, les 4-8 ans, là, ils débarquent dès 10h15, pouf, ils sont là. Il y a possibilité de faire entrer tout le monde. Il faut mieux réserver, c'est toujours plus pratique, mais on peut venir aussi sans rendez-vous, si on n'a pas eu le temps de s'organiser, c'est pas un souci.
0: Enigma Park, merci Chris, à bientôt. 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C'est parti. 2 adultes, 2 enfants. Votre place à gagner. Il suffit de nous appeler maintenant pour ça. 02 99 67 35 35. On joue ensemble après Tonton Louis, Soldat Louis sur ici Armorique.

0: Les Morbihanais et l'Orientais de Soldat Louis avec Tonton Louis dans la playlist bretonne ici Armorique. 18h22, on joue au jeu des structures de loisirs. C'est simple, hein, tous les jours à partir de 18h20, on vous fait gagner vos places pour les structures de loisirs bretonnes. Bonjour Eliane.
1: Bonjour.
0: Vous appelez de Landéan, en Ille-et-Vilaine. Et bravo, vous venez de gagner vos places pour l'Enigma Park, place famille. Hein, donc une place, un pass en fait famille. Donc deux adultes, deux enfants, vous allez pouvoir en profiter.
1: Bon, bah, très bien, merci. Les petites filles vont être contentes.
0: Oh que oui, elles vont être contentes. Vous allez jouer avec elles, j'espère.
1: Non, parce que je suis encore au travail.
0: Non, mais pas ce soir, mais plus tard, parce que vous allez quand vous voulez, Liane, bien sûr.
1: Oui.
0: Bon, alors là, c'est si je comprends bien, vous rentrez du boulot.
1: Oui.
0: Bon, bah, très bien. C'est bon, la journée s'est bien passée, Liane ?
1: Oui, ça a été.
0: Bon, c'est vacances pour vous bientôt ou vous êtes rentrée déjà ?
1: Non, je suis pas partie encore.
0: Bon, vous allez partir bientôt ?
1: La dernière semaine
0: d'août. Ah ouais, vous partez en fait quand tout le monde revient.
1: Voilà.
0: C'est une bonne stratégie aussi. Hein. Et vous restez en Bretagne ou vous allez partir un petit peu ?
1: Ah, je sais pas où je pars.
0: Ouais, c'est bien, c'est l'aventure aussi. Hein. Ouais, mais c'est voilà. Bien l'aventure. Et aussi, ça fait partie du charme des vacances, je suis bien d'accord.
1: Voilà, tout à fait.
0: Et bien, on vous souhaite une très bonne fin de journée, Eliane, un bon week-end. Merci. Et encore bravo.
1: Merci beaucoup.
0: Ciao.
1: Au revoir.
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0: Dans 3 minutes 30, le journal du Tour de France cycliste femme. Et tout de suite, place à la musique avec Soirée mondaine Doria sur Ici Armorique.

0: Elle en a fait du chemin depuis Nice, Auréa, avec ses soirées mondaines. Auréa a révélé sur les réseaux sociaux, on va suivre sa carrière de près. Tout de suite, le journal du Tour de France, cycliste femme sur ICI.
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2: Bienvenue dans le journal du Tour. Il existe plusieurs manières de marquer l'histoire, mais dans le vélo, on ne fait pas beaucoup mieux que celle-ci. Gagner en haut du Mont Ventoux, lever les bras après une ascension d'une difficulté extrême dans un décor presque irréel. Cette montagne chauve et ses calcaires blancs est celle aujourd'hui qui a marqué l'histoire et polonaise. Elle a 31 ans, déjà vainqueur du Tour, mais sans remporter d'étape. Kasia Niewiadoma décroche donc aujourd'hui le plus beau succès de sa carrière et en plus, elle prend le maillot jaune.
3: Franchement, c'est difficile de parler de ce que j'éprouve. Je suis sans voix. Je suis tellement fatiguée, je suis tellement étonnée de ce qui est arrivé. J'ai regardé à droite et j'ai vu mes parents. Ils étaient là, je n'étais pas au courant. Mon père était en train de pleurer et il était si fier de moi. C'était un grand moment.
2: L'émotion incrédule de Kasia Niewiadoma au micro de France Télé avec la traduction également après la course. Effectivement, papa peut être fier. La coureuse de la Canyon SRAM prend le maillot jaune 15 secondes d'avance au classement général désormais sur la néerlandaise Demi Vollering, deuxième de l'étape. Bonsoir Manon Vautier-Cholet.
4: Bonsoir Alexandre, bonsoir à tous.
2: Vous avez commenté cette étape, vous nous l'avez fait vivre. Et en fait, les deux premières du classement général se sont un petit peu marquées, ce qui a profité à Niewiadoma en quelque sorte.
4: Oui, c'est exactement ça. Marlène Reusser, désormais ancienne maillot jaune, qui juste après l'arrivée, qu'elle a passé en quatrième position, a commencé par féliciter Kasia Niewiadoma avant de s'agacer un petit peu. En fait, elle explique qu'elles se sont trop regardées avec la néerlandaise Demi Vollering, laissant la polonaise gagner de l'avance petit à petit pour aller s'imposer en haut du Mont Ventoux. Je lui ai dit qu'on devait rouler, mais elle a continué à m'attaquer, explique notamment la Suissesse, peut-être parce que, eh bien, Demi Vollering, elle avait un peu plus de jambes que Marlène Reusser, elle a désormais 24 secondes d'avance sur son ancienne coéquipière au classement général. C'est très peu, mais c'est déjà ça avec un trio de tête dans un mouchoir de poche, hein, puisqu'il y a moins de 45 secondes entre les trois coureuses ce soir sur le podium du général.
2: Effectivement, Kasia Niewiadoma qui prend le maillot jaune, Demi Vollering 15 secondes derrière, Marlène Reusser 39 secondes plus loin. Et les Françaises dans tout ça, me direz-vous? Eh bien, hiérarchie respectée. Pauline Ferrand-Prévot, vainqueur sortante, même sur un terrain a priori plus favorable, n'avait pas le niveau pour rivaliser avec les meilleurs. Elle termine loin, plus de 10 minutes de la nouvelle maillot jaune. La meilleure française, et assez largement, s'appelle Cédrine Carbajal, 7e de l'étape à 2 minutes et désormais 6e du général.
5: Oui et non, c'est vrai que j'aime bien être plus offensif que ça et on va dire que là j'ai pas eu l'opportunité de le faire. Tout simplement parce que le rythme était très élevé de A à Z. Ce qui était aussi très très positif pour moi parce que je sais que sur une heure comme ça, je peux tenir dans la durée. Je pense que j'ai franchi un cap. Mais alors le seul truc, c'est que tout le monde a franchi un cap apparemment. Le niveau est de plus en plus élevé. Les vitesses sont de plus en plus élevées aussi. Donc voilà, chaque année, on revient à la guerre et chaque année, la guerre est d'autant plus dure.
2: Cédrine Carbajal, à moitié satisfaite au micro de l'équipe de Radio France, mobilisée pour avoir ses réactions juste après la fin de l'étape. La Bretonne de IF Education Oatly peut encore rêver d'un top 5 au général et c'est ça qui compte, pas le fait d'être meilleure française, disait-elle au reporter après la course. On récapitule donc, classement général, Kasia Niewiadoma qui a remporté l'étape en haut du Ventoux, prend le maillot jaune devant Demi Vollering, Marlène Reusser, la quatrième et meilleure jeune, maillot blanc, la surprenante allemande Niedermayer, les deux autres maillot ne change pas. Puck Peeters pour les poids, Lorena Vibes pour le maillot vert. Lorena Vibes qui regarde sans doute avec envie l'étape de demain. On ne va pas vraiment souffler après pourtant ce Mont Ventoux. L'étape est plus facile certes, moins de montée, mais c'est aussi la plus longue de ce Tour de France Femmes, 172 km entre Sisteron et Nice. On peut imaginer une arrivée groupée, sauf que le parcours réserve une surprise dans le final, nous dit Marion Rousse.
6: Il y aura un petit mur à escalader, ça n'a l'air de rien, mais c'est quand même un petit mur qui aura des passages à plus de 15% en pleine ville et surtout à 6 km seulement de l'arrivée. Bah, ça sera peut-être l'occasion d'éviter un sprint massif sur la promenade des Anglais au pied du monument du centenaire.
2: La directrice du Tour, Marion Rousse, 8e étape, donc demain, l'avant-dernière déjà du Tour de France Femmes, qu'on vous fera vivre évidemment avec toutes nos équipes sur place, nos reporters, l'arrivée en direct, les premières réactions dès la ligne passée, ici, radio officielle de ce Tour de France Femmes. À demain.
0: À demain.
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0: Avec toutes les heures des idées de sortie à faire près de chez vous, dans les Côtes d'Armor à Dinan, le musée Yvonne Jean Affen organise des visites en kayak sur la Hanse. Vous partez à la découverte des paysages qu'ont inspiré la peintre. La prochaine, c'est ce samedi, entre 10h et 13h. C'est ouvert dès 7 ans, près de 20 euros. Réservez en contactant le musée. Le disque dans tous ses états, le Morbihan accueille donc une foire au disque avec des CD, des vinyles, des DVD, avec cette convention qui se déroule à Malétroit. C'est ce week-end, donc place Docteur Jean Kennec. Le samedi, cette convention vous accueille entre 9h et 19h. Et puis dimanche, de 10h à 18h30, c'est en entrée libre. Et puis pour aller...

0: C'est le même qui a bercé les années 80, un chat d'Arby sur Essir Mauric. Allez, il est temps de rencontrer les coulisses à TUL grâce à Johan Rock. Johan, vous nous emmenez aujourd'hui sur les routes de l'impossible, des routes escarpées perchées sur les sommets en Mongolie.
1: 20 ans que cette collection originale est diffusée sur France 5. Un programme où, à chaque épisode, il y a toujours au moins un moment où l'on retient son souffle, tant on n'en revient pas de voir ce qui peut se passer à l'autre bout du monde.
2: C'est un fleuve qui tombe du ciel. En un mois, les nuages peuvent lâcher sur le Cambodge.

0: jusqu'à 500 litres d'eau au mètre carré. Phnom Penh, la capitale, disparaît sous les eaux à chaque mousson.
1: Et à chaque fois, c'est pareil. Pour capturer les meilleures images, les reporters des routes de l'impossible n'hésitent pas à donner de leur personne. Et au fil des ans, les conditions de tournage sont devenues de plus en plus difficiles et dangereuses. Et ce, toujours pour la même raison, comme me l'a expliqué Tony Comiti, le producteur de la collection.
2: Aujourd'hui, les équipes des routes de l'impossible sont confrontées de plus en plus au dérèglement climatique. En Namibie, le réalisateur a voulu suivre des femmes qui, juste pour faire cuire leurs légumes dans leur village, faisaient 5-6 heures à pied sous 45-50 degrés avec des cruches sur la tête pour aller chercher de l'eau. Et quand il est arrivé sur le point d'eau avec les femmes, et bien ce point d'eau, c'était une mare dans laquelle aussi se désaltérait du bétail. Là, c'était très dur pour lui parce que s'il boit de l'eau, c'est hôpital direct. Il était complètement assoiffé.
1: Alors justement, avec le dérèglement climatique, comment fait-on pour mener à bien sa mission de reporter tout en assurant, au maximum, la sécurité de ceux qui partent sur le terrain? Réponse du producteur.
2: On essaye de regarder un peu la météo et il n'y a plus du tout de prévision. On part dans le désert pour faire un film sur la sécheresse. Et en fait, il va pleuvoir des trompes d'eau pendant un mois. Donc, écoutez, on fait comme les gens qu'on filme. Il faut s'adapter. C'est juste s'adapter. Et on filme les gens qui subissent et qui survivent. Ben, ils n'ont pas le choix, de toute façon, les gens.
1: Pour info, ces durs à cuire qui composent l'équipe des grands reporters de l'émission sont toujours les mêmes depuis le début. Ce qui, au regard de ce qu'ils endurent, doit impliquer d'être particulièrement blindé psychologiquement pour tenir le choc.
2: Il est évident que quand on rentre à Paris où tout est régulé, les reporters, finalement, le fait de voir toutes ces populations comme ça dans la souffrance, mais aussi dans la débrouille et parfois même dans la joie, ça donne beaucoup d'humilité en fait.
1: Les routes de l'impossible en Mongolie, les nomades des sommets, c'est à voir ce soir 21h sur France 5.
3: Eh bien, à lundi, Johan, on vous retrouve dès 18h40. Vous nous embarquerez au championnat d'Europe d'athlétisme. Là, c'est dans la musique qu'on vous emmène. Ça, c'est des musiques pour danser. Hein. C'est parfait pour vous entraîner pour le week-end. Modern Talking avec You Are My Heart, You Are My Soul sur ICI Armorique.

0: Talking avec Yoma Heart, Yoma Soul sur Issa Moïc. 18h47, on fait un point sur vos conditions de circulation. Circulation au niveau du rail également. Si vous êtes actuellement à la gare de Vannes et que vous envisagez de prendre le train pour aller à Lorient, eh bien sachez que celui de 19h32 a un retard de 5 minutes. Celui de Brest va avoir un terminus exceptionnel, non pas à Brest, et en plus il y aura également 5 minutes de retard pour ce train donc à destination de Quimper depuis la gare de Vannes. Et puis si vous êtes justement actuellement dans ce secteur Vannetais du Morbihan, vous avez des ralentissements en cours sur la Nationale 165. C'est 8 km de ralentissement actuellement entre Teix et Vannes et 10 minutes de temps de trajet supplémentaire.
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0: Tout au long de l'été, il y a un objet qui est indispensable pour partir en vacances, c'est votre valise. Eh bien nous, ici Armorik, on vous donne des idées pour mettre des objets dedans et pour profiter pleinement de vos vacances. Bah aujourd'hui, on emporte dans votre valise un guide touristique, Perrine Clément.
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3: 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Qu'est-ce que t'en penses ?
4: Bah écoute, je connais super bien la ville. Suis-moi.
2: Un guide touristique.
3: On est déjà passé par ici, non ? Bah la prochaine fois, on prendra un vrai guide touristique. Toi, t'es raccourci, là.
5: Les guides touristiques existent depuis toujours. On pourrait par exemple remonter à Homère et à l'Odyssée.
6: Oui, pourquoi pas.
5: On pourrait aussi citer Montaigne, Marco Polo et leur périple. Ils les ont relatés, ma foi, de manière fort intéressante.
7: Depuis toujours, les récits de voyage nourrissent notre imagination. Avec le temps, le développement des moyens de transport nous ont permis de voyager plus facilement et de découvrir par nous-mêmes de nouveaux horizons. Que ce soit à pied, à vélo, en train, en bateau, en voiture, à moto ou en avion. Mais avant de partir en voyage, il est important de bien le préparer. Pour s'y aider, beaucoup d'entre nous se sont appuyés et continuent de le faire encore aujourd'hui sur les guides touristiques.
8: Il en existe de toutes sortes et à tous les prix. Vous y trouverez les bonnes adresses, bien sûr, les sites incontournables à visiter et aussi des petits conseils bien pratiques.
7: Comme le climat. Par exemple, il est important de savoir que la saison des pluies s'étend de mai à décembre en Martinique. Et une fois sur place, le guide de voyage devient un allié. Un véritable compagnon de route.
9: Chaque guide a été écrit par des gens qui habitent dans la ville et qui donc nous donnent en fait leur propre carnet d'adresses avec tous les trucs pour éviter justement les pièges à touristes.
7: Et vous, avez-vous un guide de voyage ?
10: On regarde un peu avant ou alors on va aussi quand même un peu dans les offices tourisme.
11: On aime bien partir à l'aventure et on aime bien aussi programmer. Ça dépend de notre humeur du moment, peut-être, de notre portefeuille, peut-être.
12: À l'époque, il n'y avait pas Internet, hein. Donc il fallait rechercher, le guide était très utile.
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0: Et on vous conseille d'écouter tous ces objets, bien sûr, sur notre site. C'est un régal d'écouter ce rendez-vous. Allez, on poursuit en musique avec Mylène Farmer, son tout nouveau titre, qui a déjà beaucoup de succès. C'est à qui le tour ? Peut-être que justement, ça profile une tournée à faire à suivre. En tout cas, si elle est en concert dans le coin, on vous tient au courant.

0: tour. Retenez bien ce titre, le nouveau Mylène Farmer sur Ici Armorique. À suivre, votre émission Camping, musique et bonne humeur à partir de 21h à 20h. Les essentiels de Décibel présentés par Émilie Mazoyer. Pardon. Et puis à partir de 19h et après vos infos, 100% années 80. Voilà, c'est ça, c'est un beau programme franchement.
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0: Savages at Too Much Heaven sur Issy Harmonique.
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0: Vous écoutez Issy Harmonique, nous sommes le vendredi 7 août, il est 19h. Le journal Morgane Guillaumard. Très bonne soirée.
2: Vous nous écoutez peut-être en voiture sur la route des vacances. Demain, la journée est classée rouge par bison futé dans tout le pays. Les vacanciers feront-ils leur retour en Gironde? Les professionnels du tourisme se posent la question. Ils espèrent voir leur saison sauvée ce mois-ci après un mois de juillet plombé par le méga-feu. Et en effet, Nicolas Joly, le camping Air Hôtel Océan se remplit de nouveau à la cano.
3: Des vacanciers qui se promènent, serviettes sous le bras, des enfants sur les balançoires. Le camping reprend vie après quelques jours de silence. Laurine vient chaque année avec sa famille de Normandie.
4: D'habitude, le camping, on a les enfants qui grouillent de partout et là, il n'y avait plus personne, on était les seuls. Le samedi, on a été à la piscine et on n'était que 10, donc on ne se battait pas pour les transats.
3: Le directeur du camping, Vincent Hipp, fait tout ce qu'il peut pour faire revenir les touristes.
5: On essaye de rattraper nos clients, leur dire coucou, finalement, on est ouvert. Donc, est-ce que vous pouvez annuler l'annulation que vous aviez faite avant? Donc, ça nous fait énormément de travail administratif et de relations clients, des appels, des mails, etc. C'est extrêmement difficile. On a mis plusieurs jours à rétablir la situation à la normale. On est sur deux semaines qui étaient vraiment capitales pour notre activité touristique, mais aussi pour tous les commerçants de la cano.
3: Comme le patron de la supérette à l'entrée, Olivier, qui fait les comptes, 6 500 € de pertes par jour sur les deux dernières semaines et aucun signal positif des assurances.
6: Au moment où on parle, pour l'instant, la prise en charge, c'est zéro. Les assureurs aujourd'hui ne considèrent pas la cano comme une ville qui a été évacuée, puisque c'est uniquement les touristes et dans les campings et dans les centres de vacances. Donc pour l'instant, la réponse c'est non.
3: En plus de la perte d'exploitation, il y a aussi les marchandises, les stocks de produits frais, invendus et donc perdus. C'est plusieurs milliers d'euros.
2: Le risque est élevé demain pour les départs de feu dans le Grand Ouest et dans le Sud. 34 départements en vigilance orange. Les fortes chaleurs et du mistral sont encore attendus ce soir dans le Var. En Lozère, un incendie a déjà parcouru 100 hectares cet après-midi. Un feu de forêt aussi au Creusot, en Saône-et-Loire. 60 enfants ont été évacués d'un centre de loisirs ainsi que 11 maisons. Un militant du Rassemblement National a été interpellé par le GIGN à Bolène dans le Vaucluse. Le colistier d'un candidat au dernière municipale. Il est suspecté d'être impliqué dans la mort d'une mère de famille dont le corps a été retrouvé hier. C'est une info Issy Vaucluse à retrouver sur issy.fr. Le taux de chômage en France atteint son plus haut niveau depuis l'automne 2020, 8,3% selon l'INSEE pour ce second trimestre. Une hausse encore plus marquée chez les jeunes. On frôle les 22% chez les 15-24 ans, une génération pour qui il est difficile de trouver un emploi en sortie d'études, à nous Touquin.
7: Un mois après avoir obtenu son diplôme dans la petite enfance, Morgane, 23 ans, épluche les offres d'emploi.
8: Je pensais que ça allait pas être si bouché. Je pensais pas être en difficulté pour ne serait-ce qu'avoir un entretien.
7: Elle a dû retourner vivre chez ses parents et travaille comme serveuse pour l'été.
8: J'avais un appart, j'ai dû tout quitter. J'espère que mon CDD sera renouvelable et pourra se terminer en CDI, mais je pense que ça va être long.
7: Baptiste aussi a dû prendre un job alimentaire. Malgré son double master en économie et droit et un an et demi de stage et CDD, ça fait 9 mois qu'il ne trouve rien et ça le stresse.
9: Forcément, après avoir fait des études, on a envie de commencer sa vie, donc ça prend un peu la tête. Je ne m'attendais pas à ce que ce soit aussi compliqué, quoi.
7: Des jeunes inquiets, Karim Petit en voit défiler tous les jours dans son agence d'intérim. Car depuis le début de l'année, les entreprises proposent moins de contrats temporaires.
10: Les entreprises restent prudentes avec l'arrivée des prochaines élections présidentielles en 2027. Donc ce n'est pas un climat d'emploi qui reste positif.
7: Ça se remarque surtout dans le secteur de la vente, où il y a le plus de candidats pour le moins d'offres, avec des contrats qui vont de 4 heures à 2 mois.
2: Elle a passé la ligne d'arrivée en haut du Mont Ventoux, le sourire aux lèvres, les bras tendus vers le ciel. La Polonaise Kasia Niewiadoma a remporté la 7e étape du Tour de France cet après-midi. Elle endosse le maillot jaune. Alexandre Berthaud, bonsoir.
11: Bonsoir.
2: Vous aviez vécu avec vous cet après-midi l'étape du Tour au milieu de la foule du Ventoux. On a eu le droit à une grande explication entre les trois favorites.
11: Et oui, Kasia Niewiadoma, dont vous venez de parler, la Polonaise, Demi Vollering, Schelling, la néerlandaise, et Marlène Reusser, la suissesse. Ce sont les trois meilleures coureuses de ce Tour de France. Et assez logiquement, en fait, sur les pentes très difficiles du Mont Ventoux, ce sont elles trois qui se sont détachées, qui se sont livrées bagarre. Et c'est Kasia Niewiadoma qui a attaqué la première et qui a bien fait, puisqu'elle a réussi à distancer les deux autres coureuses qui se sont un petit peu regardées, qui se sont marquées, qui ont laissé partir la Polonaise, qui du coup l'emporte au sommet et endosse le maillot jaune. Mais on garde beaucoup de suspense pour les deux dernières étapes, puisque les trois premières se tiennent en 39 secondes au général.
2: Et puis on a quand même cette belle performance à noter de la Française Cédrine Carbajal pour la 7e étape. Elle est 6e du classement général, 7e pour cette étape. Demain, 172 km attendent les coureuses entre Sisteron et Nice.
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13: Le temps est ce soir ensoleillé mais dans une ambiance voilée. Les températures sont comprises entre 20 et 26 degrés. On relève actuellement 20 degrés à Saint-Brieuc, 21 degrés à Dinard, 23 degrés à Fougères, 24 degrés à Ploirmel, 25 degrés à Rennes, 26 degrés à Vannes. Demain samedi, le soleil dominera dans un ciel plus ou moins voilé. Il fera entre 9 et 14 degrés le matin et 25 à 32 degrés en journée. Dimanche, quelques ondées au petit matin, mais la journée sera ensoleillée malgré quelques passages nuageux. Lundi, on va rester sur un temps estival et des températures chaudes.
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14: Bonsoir à tous, c'est l'heure de votre dose quotidienne de tubes des années 80. Le traitement est quotidien, il dure une heure, c'est bon pour tout. Le moral, la mémoire, les articulations, surtout si certains vous donnent envie de danser. Et ça commence comme ça.

0: Voilà l'été, c'était les négresses vertes.
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0: Évidemment, c'est de circonstance. Hein. C'est le premier succès du groupe de Musette Guinguette Pop Rock. Et c'est, attention, plutôt une chanson sur les citadins qui n'ont pas eu la chance de partir pendant la saison chaude. Du coup, on se console comme on peut. Les négresses vertes ont débuté dans la rue, dans le métro. Mais le succès les a vite rattrapés dès la sortie de ce premier tube en 89. Après la chaleur de l'été, un petit rafraîchissement. Bon, bah d'accord, ne sortez pas les parapluies tout de suite. Hein. Eurythmics arrive avec Here Comes the Rain Again.
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0: Elle danse, Marie, elle danse. C'était François Valéry. Et elle danse encore quand on repasse ce titre à la radio, hein. En 83, François Valéry est en vacances en Corse chez Dalida. Un soir, il sort en discothèque, comme on disait à l'époque. Il entend Billie Jean de Michael Jackson. Le lendemain, il s'en inspire pour composer ce qui deviendra un tube en 84. Voilà. Vous écoutez 100% années 80, c'est que des tubes. La preuve, dans un instant, Jean-Jacques Goldman avec Encore un matin. Ça arrive juste après ça.
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1: Et des idées de sortie près de chez vous toutes les heures. Un concert à deux pas de la plage, samedi soir dans les Côtes d'Armor, le Casino du Val-André reçoit un concert du groupe Braise au Folk. De la musique celtique et irlandaise à partir de 19h, un événement gratuit. Du tiro du pointe, vous avez jusqu'à samedi pour vous décider. Dans le Morbihan, à Locmariaquer, il y a un concours de pétanque au stade. C'est 10 euros par doublette pour participer. Début du tournoi, 14h. Que le cochonnet soit avec vous. Rendez-vous au Dinar Opening, la ville la plus anglaise de Bretagne, remplie avec son festival de musique britannique. Il mise sur le mélange des genres, musique classique et baroque, à l'église anglicane, concerts folk, rock et funk, au parc du château Hébert ou sur le parvis de Port-Breton, avec en tête d'affiche Murrayhead ou encore The Dire Straits Experience avec un ancien membre du groupe. C'est la semaine prochaine, du 10 au 14 août, billetterie en ligne.
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0: Francis Cabrel, c'était question d'équilibre.
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0: Sur l'album Quelqu'un de l'intérieur, c'est une chanson qui raconte l'histoire d'un homme qui vient d'être quitté et qui noie son chagrin dans l'alcool. Bon, c'est sûr qu'en général, on perd un peu son équilibre quand il faut se relever. On va rester debout pour la suite et j'ai choisi un titre qui a été un énorme tube de boîte de nuit en 84 de l'Italo Disco pur et dur, Comanchero par Moon Ray. Cherchez pas le thème, il n'y en a pas. Regardez le clip, c'est hyper kitsch, ça fait peur. Mais le tube est efficace. La preuve, tout de suite.
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0: Robin, c'était When Your Heart Is Weak. Sur le premier album de ce groupe en 1985, porté par les voix magnifiques de Anna Lacasio et Peter Kingsbury, un groupe américain qui a connu un énorme succès en France et non pas dans son pays d'origine. Bah oui, parfois on n'est pas prophète dans son pays. La suite de votre soirée, c'est avec Émilie Mazoyer dès 20h, les essentiels de Décibel. Mais avant cela, Jean Schultes arrive. Confidence pour confidence, juste après ça.
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2: Une autrice, compositrice, elle écrit à la guitare et au piano des chansons pour elle-même et pour les autres, et pas n'importe quelles autres. Je lâche un exemple au hasard, en cette semaine de guerre de billetterie, elle a écrit 3 chansons pour Céline Dion. Son premier tube en France nous fait remonter à 2008, l'année de la mort de Carlos. Heureusement qu'elle était là, Zao. C'est chou-

0: est ce soir dans Décibel pour célébrer la sortie de son 5e album, un bijou nommé Versatile. Et bonsoir, bienvenue Zao.
1: Bonsoir.
0: La dernière fois qu'on s'est vu, c'était il y a une petite année et vous aviez prêté main forte à Tom Fragé sur son album.
1: Ça passe vite, hein.
0: Bah oui, je sais. Non, c'est terrible, ça passe très très vite. Et là, bim, votre 5e album qui débarque, Versatile, après une tournée de printemps qui s'est fort bien passée par chez nous. Avant tout ça, pour vous présenter tout à l'heure, je mettais la chanson C'est chelou qui est votre premier tube. Rappelez-vous les amis de cette chanson.
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0: J'avais envie de parler avec vous de la puissance d'un premier tube aussi fort que C'est chelou. Et je me suis demandé, vous allez me suivre dans mon délire, si vous n'aviez pas échappé de près au syndrome Diams. Je m'explique.
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0: Grand premier tube populaire de Diam, c'est DJ, qui est, alors certes une très bonne chanson, comme C'est chelou d'ailleurs, mais qui représente pas vraiment l'intégralité du travail d'autrice
1: complète
0: de Diam. Et C'est chelou, c'est un peu la même chose avec vous.
1: Ouais.
0: Une chanson qui est très fun et légère, avec des mots comme taspé par exemple.
1: C'est,
0: qui sont
1: c'est
0: pas
1: une
0: forcément...
1: pièce d'un puzzle ouais, qui est incomplet, quoi.
0: Et donc, je me demandais, est-ce que à la fois, alors c'est pas génial évidemment de démarrer sa carrière avec un tube, mais est-ce qu'à la fois ça peut être l'arbre qui cache la forêt, et est-ce qu'il faut quand même parfois un petit peu se détacher de cette première chanson, de ce premier succès?
1: Alors moi j'en suis très très fière parce que c'est ce qui m'a fait connaître auprès du grand public. Maintenant l'enjeu pour moi après C'est chelou, c'est de montrer toutes les facettes de ma création, de ma musique. Donc c'était important que j'arrive jusqu'à un morceau comme Je te promets ou Tourner la page pour montrer la plume, la sensibilité, la douceur, etc. Mais il se trouve que C'est chelou qui a défoncé la porte et on en est assez fiers. Et puis après on est rentré avec des petites ballerines avec des petits pas, tout en douceur, comme un éléphant dans un...
0: dans un petit magasin de porcelaine.
1: Exactement.
0: Le premier album, c'était donc Dima en 2008. Et oui, pour celles et ceux qui n'avaient connu à l'époque que C'est chelou, il y avait tellement de merveilles sur ce premier disque. Il y avait des chansons très émouvantes, par exemple, comme Kiff and Dear.

0: de votre premier album. Alors c'est déjà pour le plaisir, ce qui était super. En 2008, on était jeunes, on était fous. Mais aussi parce que je trouve que dans le cinquième album qui vient de sortir, il y a parfois des clins d'œil à ce que vous chantiez en 2008. Par exemple, Kiff & Dear, vous évoquiez ce moment qui a été à la fois fondateur et hyper dur pour vous de quitter l'Algérie en
1: l'exil,
0: famille,
1: ouais.
0: L'exil. Alors pour le Canada et finalement dans Iceberg, qui est une chanson très importante de ce nouvel album, bah, vous parlez beaucoup plus précisément de pourquoi quitter l'Algérie et quels souvenirs.

0: Iceberg, c'est là où vous dévoilez finalement la femme derrière l'artiste.
1: Exactement, c'est un peu pour ça qu'il s'appelle Iceberg, parce qu'on ne voit que la pointe étant Zao, et puis on dévoile Zaira, ce qui a la face cachée de Zao, que j'assume plus d'ailleurs, et j'en parle plus. Pourquoi ? Parce que l'exil, bon, ça fait longtemps maintenant que je suis partie, mais il y a des fois on a besoin de recul pour parler plus sereinement des choses. L'exil, j'en ai parlé de manière plus agitée dans Kiffendir, j'étais encore en colère, j'avais pas encore fait la paix avec certaines choses. Et là, aujourd'hui, je fais juste le bilan en disant, il y a de la beauté dans la mélancolie, il y a de la parfois la misère, c'est beau. Mais on cherche pas à ce qu'elle soit là, mais on vit des choses et faut les accepter. C'est ce qui fait de nous ce que nous sommes aujourd'hui. Et je l'assume complètement aujourd'hui. Enfin, bien sûr, j'ai encore un bout de chemin à parcourir, mais on essaie d'être la meilleure.
2: Oui, le plus longtemps possible.
1: Bah oui. Mais je veux dire, on n'est pas arrivé, on n'est jamais arrivé, mais on essaie d'être la meilleure version de soi-même. Et le but, moi, dans ma vie, c'est d'arriver à la paix intérieure. C'est vraiment la finalité. Si j'arrive à vivre avec mes bagages, mes casseroles, mes complexes, mes insécurités, j'aurais gagné déjà.
2: Oui, et justement, exactement, il y a une forme de joie pour nous qui vous écoutons, de se dire, elle a grandi, elle a fait la paix avec des choses, mais sans pour autant laisser tomber des sujets. En fait, c'est juste un nouvel œil finalement.
1: Moi, je pense on peut pas faire la paix si on ne regarde pas les choses en face. On peut pas se faire une scission, on peut pas couper une partie de soi. Il faut l'assumer, il faut l'embrasser. C'est pas cool, c'était peut-être des moments dont on veut pas se rappeler. Des fois, on fait le vide, on essaye de faire comme si ça n'a jamais existé, mais ça revient comme un boomerang. Donc, le mieux, c'est de l'accepter le plus vite possible et de faire la paix avec ça.
2: L'exil, donc, que vous avez vécu quand vous étiez jeune fille, vous quittez l'Algérie, on est dans la décennie noire, et c'est évidemment un déchirement, et à la fois, voilà, faut arrêter d'avoir peur toutes les 5 minutes. De sauter sous une bombe, sais-je.
1: C'est vraiment ça.
2: Vous arrivez au Canada, donc, et aujourd'hui, finalement, vous êtes tout le temps en train de bouger entre le Canada, la France. Là, vous étiez
1: en tournée.
2: Vous n'avez pas gardé de l'époque une allergie au voyage, c'est bon.
1: Je vous dis la vérité, depuis que j'ai quitté l'Algérie, on dirait que ma résidence est une valise et un passeport. J'ai l'impression que je suis toujours en escale quelque part. J'ai jamais et que je suis partout chez moi. Donc c'est ce truc là où je me laisse je vais parler en texte et je laisse la vie m'emporter et je laisse ma plume me porter, c'est vraiment ça. Je suis dans cet état d'esprit de m'accepter, de me dire advienne que pourra. Bon, maintenant j'ai des enfants, etc., donc j'essaie d'être là où ils sont, mais je n'ai pas d'attachement particulier à une place,
2: une terre.
1: Voilà, le plus beau moment ou le plus beau coucher de soleil qu'on puisse voir, si on est seul pour le voir, c'est bien, mais si on n'est pas avec les gens qu'on aime pour le partager, il n'aura aucune valeur. Ou en tout cas, il sera moins fort à nos yeux. Et aujourd'hui, j'essaie de m'attacher à des gens, à des relations, à des. Ma terre, c'est les gens qui m'aiment.
2: Waouh.
1: Voilà, bon, ça y est.
2: Ça, c'est
1: allez,
2: un titre.
1: Ça, c'est fait. Allez,
2: pardon. Excusez-moi. Moi, je vais m'arrêter, je vais pleurer 2 secondes, et elle va écrire son texte.
1: Non, c'est vrai.
2: Ma terre, c'est les gens qui m'aiment. Non, mais waouh, Zao. Ah là là. Alors, il y a un homme. Un artiste qui a aussi vécu l'exil. Alors oui, c'était un exil volontaire dans le cas de Yuri Buenaventura quand il a quitté la Colombie. Mais n'empêche que quand il s'est retrouvé à Paris, il était assis là à votre place, Zao. Il nous racontait qu'il était tellement désespéré parce qu'il était venu à Paris pour être chanteur et puis personne voulait le laisser chanter. Il nous a dit qu'il a voulu mourir. Il était désespéré.
1: Wow.
2: Et alors, vous chantez avec lui sur cet album, Zao et Yuri Buenaventura, une chanson qui s'appelle Cœur de pirate.
1: Parce qu'on est des pirates.
2: Parce que vous êtes des pirates. Est-ce que c'est ça? Vous êtes un peu les pirates de One Piece, là? Vous vous baladez avec un chapeau de paille?
1: Exactement. On n'a pas chapeau de paille, mais on a des cœurs en paille qui s'embrassent très, très vite. Et un rien, une passion, en tout cas. Moi, pour lui avoir beaucoup parlé, j'ai passé beaucoup de temps avec lui. J'ai l'impression qu'on est les mêmes, et peu importe l'âge, la génération, le style musical, moi je me retrouve beaucoup en lui. Et on s'est très bien entendu, et il n'y a pas de hasard.

0: on entend jouer sur ce titre des musiciens qui ont fait l'album de Bad Bunny.
1: Ouais. Que j'ai pu avoir grâce, bien sûr, à Yuri qui les connaît tous. C'est des vrais, enfin, des icônes de salsa.
2: Voilà, chevronné.
1: Voilà, chevronné. Enfin, c'est les meilleurs. Et du coup, j'ai, grâce à lui, pu avoir ces musiciens-là sur l'album.
2: C'est un vrai album de musicienne, Zao. Parce qu'en fait, on sent l'amour. Alors, oui, là, pour la salsa, par exemple, qui est une découverte. Moi, je ne vous savais pas fan de ce genre de musique. Et quand vous le faites, vous y allez à fond. Et c'est la même chose pour les musiques afro, pour la pop, pour la chanson française. En fait, vous avez choisi de ne pas choisir.
1: J'ai choisi d'être libre. Voilà, tout simplement.

0: Caroline, clin d'œil évidemment à l'énorme tube des 90s de MC Solar. Et thème récurrent de l'album quand même, hein, le départ.
1: Le départ, les relations humaines, amoureuses, les problèmes de couple. Beaucoup d'introspection aussi dans cet album, contrairement aux autres.
0: C'est vrai.
1: C'est avec amour propre, aussi l'amour dans toutes ses formes, même l'amour de soi.
0: Oui.
1: Chose qu'on oublie des fois de mettre en avant. Parce que pour être heureux en relation avec les autres, faut être heureux avec soi-même, faut s'accepter, c'est ce qu'on disait au début. Donc,
0: ça c'est testé, c'est approuvé important. Par vous-même.
1: Ah, oui, ouais, complètement. J'ai foiré beaucoup de relations avant de... pour l'instant, je touche du bois, on verra.
0: Mais ça sert à ça. Ça sert à ça de se planter aussi, oui, c'est d'être mieux, c'est meilleur vrai. Après.
1: Bah, si on retient les leçons, sinon on les répète.
0: Alors, sur le thème de la rupture, il y a une chanson qui s'appelle « Mens-moi ». Et qui touche beaucoup.
1: Oh.

0: Clément, moi.
1: Et pourtant, jamais j'aurais cru dire ça un jour.
0: Oh là là.
1: Et oui, mais en fait, l'amour n'est pas logique. Des fois, il y a des ruptures ou il y a des relations où ça nous fait tellement mal et on n'est pas prêt parce qu'on est tombé de très haut, on n'est pas prêt. La vérité n'est pas possible à intégrer pour nous et on préfère des fois qu'on nous mente parce qu'on n'est pas prêt à processer cette information. Elle n'est pas rentrée, elle ne rentrera pas. Donc
0: ça, c'est pas un truc que vous nous auriez raconté en 2008.
1: Non, pas du tout. Ça, c'est des choses, justement,
0: l'expérience.
1: Mais c'est des choses que je me dis à moi-même, mais effectivement, ça dure un temps. Donc moi, j'essaye d'immobiliser et de repérer une émotion unique, une émotion qui n'a pas été racontée, ou en tout cas le moins possible par d'autres, pour essayer de la capturer et de mettre une loupe. Et plus je prends de l'âge, et plus je prends de l'expérience, et plus j'avance dans ma carrière, et plus mon microscope, il est un peu plus gros. Je vais dans le détail, et donc jamais ce thème-là ne serait pas sorti avant.
0: Pour celles et ceux qui avaient adoré Ma Meilleure 13 ans après, oui. On vous retrouve avec La Fouine. Ah, ça va pas fort, hein.

0: vraiment chanter la fouine.
1: Et il chante très bien.
0: Mais ouais.
1: Il chante très très bien. Bah, il chantait déjà, mais c'est vrai que là, ça fait du bien de l'entendre chanter dans le morceau Problème, et qui, 13 ans après Ma Meilleure, bah voilà, on dit bon, on est dans l'idéalisation de l'autre au début, et puis bon, après, il y a les problèmes. Ça ne veut pas dire que c'est fini, mais on va voir comment on va les gérer. Tu auras d'autres morceaux, on séparera la suite.
0: C'est ça. Voilà, hein. C'est comme Benjamin Biolay et Jeanne Chéral, ils font des chansons album après album.
1: On va essayer de faire ça
0: sur les années. Amour propre. Vous avez parlé de cette chanson Zao. Elle est, il me semble, comme Iceberg, un vrai pivot dans l'album. Là, oui. Pour le coup, c'est presque déjà un message de transmission. J'ai l'impression.
1: Oui.
0: Voilà. Là, c'est une feuille de route pour celles et ceux, parce que évidemment, ça parle aux femmes, mais aussi aux hommes. Celles et ceux qui aimeraient. Vous demandez des conseils, quoi.
1: Bah, je n'ai pas la science infuse et je ne m'y connais pas, mais en tout cas, c'est une feuille de transmission pour moi également. C'est un rappel parce que bon, bah, j'ai des fois on se laisse de côté. Je suis un peu sur tous les fronts. Je suis artiste, je suis compo, je suis éditrice, je suis productrice, je suis maman, je suis femme de quelqu'un et tout. Et on se laisse en dernier. Et je l'avais de plus en plus ressenti sur la deuxième grossesse, dès que j'avais accouché. Et je me suis dit, mais en fait, tout le monde est sur les bébés, les trucs, les travails, les deadlines. Et en fait, c'est mon devoir à moi de m'occuper de moi, en fait, parce que sinon, bah, il y a le postpartum, il y a l'effet boomerang, parce que j'ai laissé trop passer de choses, et puis bah tu te retrouves à en vouloir à la terre entière, alors que tu dis comment ça, pourquoi on pense pas à moi, on pense juste aux enfants, à mon mari, à truc, lui il fait un petit truc, on lui dit ah c'est super, c'est un super papa, mais moi je fais tous les jours en fait. et c'est vrai que c'est notre devoir, c'est à moi de faire en fait, c'est à moi de prendre du temps pour moi, c'est à moi de m'occuper de moi, c'est à moi de prendre des vacances pour moi, c'est à moi, sans abandonner tout le monde. Mais c'est ok de le faire, en fait, on s'autorise pas ça. Et c'est un message que j'ai mis de manière indélébile dans une chanson, c'est une clé qui me rappelle, c'est comme une pierre précieuse qui nous rappelle de s'occuper de soi-même. Bah là, c'est ma chanson précieuse.

0: Oh là là, amour propre. En fait, c'est un super pouvoir, moi, je trouve.
1: Ah bon ?
0: Le super pouvoir des artistes qui écrivent, qui composent, etc. et qui prennent comme ça, en gros, une énorme dépression postpartum, par exemple, et qui en font une chanson. Et ça, c'est un outil merveilleux, quand même, ce talent et cette façon de transformer des moments vraiment moches. Et là, en plus, c'est dansant. Je veux dire, c'est...
1: Bah oui, c'est ouais. Ça. Faut trouver l'équilibre. Faut pas que ça soit trop sucré ni trop oui. Salé. Ouais. Et d'ailleurs, c'est le thème de la pochette de l'album. C'est le juste équilibre entre le très chaud et le froid.
0: Faut et pas le désert dans et la banquise.
1: Super dépression, ni la ouais. Super chaleur. Donc, et moi, j'essaie de naviguer entre les deux et de trouver mon équilibre entre les deux émotions.
0: Bah, c'est ça. Parce qu'en fait, moi, je pense, j'ai vraiment une théorie sur les artistes, c'est que vous êtes des éponges. Donc ça, c'est sûr que vous ressentez encore plus fort que nous tout ce qui se passe autour. Je pense que, non, mais dès qu'il y a un drame, un truc, vous le ressentez au plus profond de vos os.
1: On est hypersensibles, en tout cas, les artistes, normalement, ouais. Sont hypersensibles.
0: Mais du coup, vous avez un super pouvoir qui fait que vous pouvez transformer tout ça quand ça fait trop mal ou quand ça fait trop peur en art, quoi. Nous, on ne peut pas.
1: Bah, faut essayer. On ne sait pas si vous pouvez ou pas.
0: Ouais, je sais pas. Non, moi, la dernière fois, j'ai divorcé, c'était plus facile.
1: On peut aussi divorcer, mais bon. Voilà, ça peut arriver. L'un n'empêche pas l'autre.
0: Il y a une dimension qui est très intéressante et qu'on aborde assez peu souvent finalement avec les artistes, c'est la dimension du travail. Parce qu'on a souvent l'impression comme ça, je disais tout à l'heure, un super pouvoir, les artistes, ils sont là, et dans l'air, il y a une chanson comme ça qui les
1: percute. Ça peut arriver.
0: Alors, mais quand il faut bosser, vous êtes une bosseuse.
1: Ah oui, moi je bosse, même quand ça arrive tout seul. D'ailleurs, je me méfie, pour Je te promets, par exemple, le morceau Je te promets. Qui était sur le premier album. J'ai rêvé du couplet, du refrain. Je me suis levée dans la nuit, je me suis enregistrée avec la guitare. Il est sorti, parole, musique. Tac, ok,
0: incroyable.
1: Je me recouche. Le lendemain, je me dis, ah c'est marrant, j'ai rêvé que j'ai écrit une chanson. Mais c'est dommage, elle était trop belle. Maintenant, je sais pas si je vais m'en rappeler. Mais j'ai rêvé que je l'ai enregistrée. Je réécoute, elle était bien enregistrée. Et là, je fais la suite tout de suite. Donc ça ne m'a pas pris de temps, ça volait quelque part, je l'ai intercepté, voilà. Sauf que c'est pire parce qu'on a le doute. C'est sorti trop facilement, donc
0: vous êtes dit, ça se trouve elle existe déjà, je l'ai entendue.
1: Ouais, nul et moi je trouve ça bien parce que c'est facile, donc c'est pas assez compliqué, je me suis pas. Et des fois c'est bien sans que ça soit compliqué, qu'il y ait beaucoup de travail. Le travail c'est de la laisser reposer, de l'oublier, de la réécouter avec du recul. Mais effectivement, sinon moi, je fais beaucoup de travail de réalisation, de revenir, de chercher le bon instrument, la bonne forme, parce que des fois la forme dessert le propos. Si c'est trop chargé, les paroles, on les entend pas bien. Enfin, après, voilà, je suis un peu torturée comme ça. Je travaille tout le temps et je suis un peu geek, donc je m'entoure toujours de plein de compositeurs, plein de jeunes qui savent travailler aussi, qui passent. Peut-être un mois à travailler un son,
0: ouais.
1: Et on se retrouve là-dedans. À la fin, j'essaie de faire un peu le chef d'orchestre et de lâcher prise et de dire bon, on a été au bout de cette chanson et on la lâche prise maintenant.
0: Vous l'aurez compris, les enfants, ce n'est pas un métier de feignasse. Voilà, contrairement à ce qu'on vous a dit, à l'école, c'est un vrai métier. Zao, on va écouter ensemble une chanson de votre album, encore une qui émeut aux larmes, c'est Ma Chérie. Vous avez invité Amadou et Mariam à vous rejoindre en studio et dans cette chanson. Et en fait, il se trouve que c'est le dernier enregistrement par Amadou et Mariam avant la mort d'Amadou, qui est mort il y a un an. Pourquoi vous aviez pensé à eux?
1: Parce que je les adore déjà et je trouve ça incroyable, ce couple mythique, non-voyant, qui fait le tour du monde, qui est dans tous les festivals jazz, blues, qui chante avec des John Lee Hooker, avec des Stevie Wonder et tout, mais c'est incroyable. Où est-ce que leur passion, leur amour, leur talent les a emmenés? Et c'est un bel exemple. Et puis moi, j'étais vraiment fan de cette chanson de Je pense à toi.
0: Ouais.
1: Et je voulais pas juste la sampler. C'était important pour moi d'avoir les artistes avec moi.
0: Comme Caroline.
1: Exactement. Ouais. Exactement. C'était un peu le but. Donc, ils sont arrivés en studio. En chantant un autre morceau à moi, en chantant Laisse les Kouma, et j'ai dit ah waouh, c'est super, ils connaissaient déjà beaucoup de mes morceaux, ils étaient fiers, ils voulaient des photos pour les montrer à leurs enfants, qu'ils étaient avec moi, et j'ai dit non mais c'est le contraire, c'est moi qui dois prendre des photos. Et après On a rigolé, ils se sont détendus, ils étaient déjà détendus. Moi, je me suis plus détendue.
0: Ouais.
1: Et ils ont écrit un couplet. Amadou a pris sa guitare, il a fait un solo guitare à la fin. Enfin, ça s'est fait naturellement et je suis très fière de ce morceau qui a pris une autre tournure, un autre sens depuis que Amadou nous a quittés et on pense fort à lui et j'ai hésité à le garder sur l'album. Je voulais pas profiter d'un buzz ou de quelque chose, tu vois. Il était décédé, donc j'ai appelé Mariam pour mes condoléances et je lui ai dit écoute, si on n'est pas à l'aise, on le garde pas le morceau et tout. Elle m'a dit non, il se faisait une joie de le sortir dans ton album, donc on va faire comme ça. Et ses enfants, je les ai eus tous, ils voulaient que la chanson apparaisse dans l'album et c'est ce qu'on a fait.
0: Ma chérie, Zao avec Amadou et Mariam. Et Zao, on va vous souhaiter un bon retour, j'imagine, quand même un petit peu au Québec, et une longue et belle route à Versailles.
1: Merci.

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4: J'ai une idée les amis, puisque la pilule n'est toujours pas en vente dans les monoprix, il est le temps d'enrichir le pays d'une autre manière, en retrouvant Antoine de passage par ici pour célébrer les 60 ans des élucubrations.

0: Il est avec nous. Bonsoir Antoine.
1: Oui, bonjour, bonsoir.
0: Très très contente de vous rencontrer pour la première fois.
1: Et moi aussi.
0: Je vous écoute depuis tellement de temps. C'est vraiment génial.
1: Oh, ça fait des siècles. Hein. C'est 40 siècles vous contemple.
0: Sans doute. Alors, mon cher Antoine, ce qui me fait plaisir, c'est qu'au-delà des 60 ans de ces élucubrations, il y a plein d'actualités et vous n'avez toujours pas coupé vos cheveux.
1: Et toujours pas coupé mes cheveux. Non, non, c'est ça. Et puis, et bon, je crois qu'il y a quelques personnes qui m'ont posé la question. Vous n'avez pas écouté votre mère.
0: Elle a sans doute dû en parler, et ça c'est vrai. Antoine, 60 ans donc pour cette chanson qui est vraiment emblématique, les élucubrations, ça veut dire aussi pour vous 60 ans de carrière. Alors ça ne veut pas dire 60 ans sur scène, puisqu'on le sait, hein, vous avez passé aussi beaucoup de temps à voyager, vous avez tourné des films, des documentaires, etc. Ceci dit, ça fait quand même un chiffre assez impressionnant, 60 ans de carrière. Pendant cette longue durée, quel rapport avez-vous entretenu avec cette chanson, les élucubrations ?
1: Cette chanson, c'était marrant parce que dans les années 60, une chanson passée à la radio, pendant quelques... La mienne, elle s'est retrouvée en tête de façon incroyable pendant quelques mois. Oui. Et puis tout d'un coup, ça ne passait plus du tout. Plus du tout. C'est-à-dire que pendant tout le temps que j'ai fait de la chanson ensuite, pendant une dizaine d'années, jusqu'à mon départ en 1974, eh ben, je chantais même pas les élucubrations.
0: On vous la réclamait
1: c'était
0: pas.
1: Drôle, et on me la réclamait pas.
0: Oui, d'accord.
1: C'est marrant, ça passait comme ça. On me réclamait d'autres chansons, celles que j'avais fait Canel, d'autres chansons que j'avais faites ramenées d'Italie, et puis plus tard la Motogody, ramenée de Polynésie. Mais les élucubrations étaient quelque part dans des limbes, dans une espèce de purgatoire. Et puis, c'est revenu, j'ai refait d'autres versions.
0: Ouais.
1: Et puis là, cette année, j'ai eu envie de marquer ces 60 ans. Et je suis tombé par une chance incroyable sur des enregistrements que j'ignorais, qui avaient été faits par mon arrangeur, mon orchestrateur de l'époque, du temps des élucubrations. J'étais bien entouré. J'avais comme directeur artistique Christian Fechner, qui est devenu producteur de cinéma des plus grands films. J'avais Alain Boublil, qui a écrit Les Misérables. Et Jean-Daniel Mercier, qui était mon arrangeur, qui avait arrangé les premiers disques de Souchon, de Voulzy, de tous les spectacles de Chantal Goya, Dalida, Carlos, Philippe Clay, etc. Et il m'avait enregistré, il est mort peu de temps après, malheureusement, il m'avait enregistré des basses orchestres d'une dizaine de chansons, comme ça, de mes chansons. Je me suis dit, j'ai trouvé ça récemment, il y a même pas un an, j'ai dit, oh, c'est magique, j'ai trouvé ces basses-là, j'ai demandé à des copains guitaristes de compléter, d'arranger, d'ajouter des choses, etc. Et puis voilà, ce qui m'a amené à reprendre cette chanson, du premier disque, des tout premiers disques, voilà. Des chansons, il y a les élucubrations, bien sûr. Mais il y a aussi des chansons liées à la route. Je reprends la route demain, une autre autoroute. Et puis, c'est pas la pilule dans les Monoprix, mais enfin, c'était des chansons, des sujets qui sont toujours d'actualité.
0: Malheureusement.
1: Comme la guerre, pourquoi ces canons, ou bien une chanson dystopique qui s'appelle, qui est une de mes chansons préférée parmi celles que j'ai écrites, qui s'appelle Juste quelques flocons qui tombent.
0: Ouais.
1: Voilà, j'ai eu un grand plaisir à réenregistrer ces chansons, puis à les illustrer également. Amen.

0: ce nouvel album, en tout cas cette nouvelle version de chansons d'Antoine. Vous pouvez, si vous êtes très pressé, les découvrir dès maintenant sur son site officiel antoine.tv, que de toute façon on vous recommande, parce qu'alors il est vraiment plein d'archives absolument savoureuses. Et puis il sera bientôt aussi disponible sur les plateformes de streaming.
1: Bientôt sur les plateformes de streaming, bien sûr, mais pour l'instant on l'a gardé pour nos amis, tous nos fidèles qui nous suivent. Il y a toutes nos archives, y compris des émissions de radio, de télé, d'il y a 10 ans, d'il y a 20 ans, d'il y a 30 ans, d'il y a 40 ans, c'est extraordinaire.
0: Et 50 et 60.
1: Et 60.
0: Oui, allons-y, ce sont bien 6 dizaines dont nous parlons ce soir, les 60 ans des Élucubrations. Vous citiez Christian Fechner, qui faisait partie de votre équipe rapprochée à l'époque, il y a 60 ans, au moment de la sortie de cette chanson. J'ai lu qu'il n'était pas très très chaud, parce que sur ce titre-là en particulier, il le trouvait un peu trop polémique, avec le petit coup de griffe à Yvette Horner et à Johnny Hallyday. Il s'est dit, ça va peut-être pas servir Antoine. Alors, l'histoire vous a donné raison, vous avez bien fait de le sortir, mais vous avez dû lutter un peu pour sortir cette chanson ?
1: Avec lui, non. Lui était convaincu. Par contre, Alain Boublil,
0: Alain Boublil,
1: il disait, mais qu'est-ce que tu fais du chant d'Almanach Vermeaux ? L'Almanach Vermeaux, c'est un almanach avec des mauvaises blagues qui sortaient.
0: Et des jeux de mots terribles.
1: Des jeux de mots qui sortaient tous les ans et tout. Et donc, ils y croyaient pas trop et tout. Et à l'époque, il y avait 3 radios. Hein. Il y avait ça s'appelait même pas. Ça s'appelait Paris Inter, peut-être, ou France Inter, je sais pas quoi. Il y avait Europe numéro 1. Ouais. Et puis, il y avait Radio Luxembourg, quoi. Ce qui est devenu RTL par la suite. Et l'attaché de presse de la maison de disques est arrivé avec le disque. Le patron de la maison de disques a détesté ça, détesté la chanson. Il était très fâché, il engueulait Christian, il disait tu m'as fait perdre du pognon. À l'époque, on enregistrait un album entier en une nuit, un soir. On commençait à 4h du matin, c'était fini, mixé, prêt à partir, quoi. Tous les musiciens, tout le reste, etc. Et donc, l'attaché presse amène aux 3 maisons, donc ici, à la maison de la radio. Et les 3 attachés, directeurs de la programmation, ils ont entendu ça. Aussitôt, ils se sont levés, ils sont allés en studio, en régie. Ils sont allés passer ça tout de suite.
0: Ah, c'est génial.
1: C'était quand même assez réussi.
0: Ah ouais, c'est beau, c'est beau. Alors, il faut rappeler aussi à l'époque que vous, Antoine, vous aviez quand même des études particulièrement prestigieuses, Maths-Sup, Maths-P et l'école centrale, et qu'en fait, vous avez été diplômé ingénieur de l'école centrale au moment où vous étiez numéro 1 du hit parade avec cette chanson.
1: Ben oui, je suis le jour où je passais mon dernier examen à l'école centrale, et ben j'étais en vedette à l'Olympia. Inconnu 6 mois avant, ou même 3 mois avant, totalement inconnu. Et d'un coup, je passais à l'Olympia en vedette pendant 15 jours.
0: C'est dingue. On se croit presque, vous savez, dans les dessins animés où le héros, est à, comme ça, un embranchement. Alors, à gauche, je ferai star de la chanson. À droite,
1: je ferai ingénieur.
0: Ah
1: non, mais ça a été vraiment comme ça.
0: Ouais.
1: C'était vraiment comme ça. Je me rappelle, dans des événements, il y avait un grand événement qui s'appelait l'école Boom HEC.
0: Ouais.
1: C'était une école HEC, faisait un truc, et ça se passait à Vittel cette année-là. C'était un garçon un peu fou qui est devenu d'un directeur de maison de disques ensuite, qui avait organisé ça et qui dit, on va inviter Antoine. Mais Antoine, j'étais en séance d'examen. En examen, enfermé dans une loge à l'école centrale, en train de passer un examen, et je pouvais pas faire autrement. Il dit, on annonce le truc à l'école, à HEC, qui était quelque part à Jouy-en-Josas, je crois. Et ben, ils sont venus me chercher à l'école avec une moto. Ils m'ont, juste à l'instant où je sortais du truc, de l'examen, avec la moto, ils m'ont amené à l'héliport de Paris. L'hélicoptère s'est posé à l'école. Il y avait un plateau repas qui m'attendait. J'avais pas eu le temps de déjeuner. J'ai répondu aux questions, annonçant le premier Boom HEC, quoi.
0: Incroyable. Et donc, oui, on peut tout avoir, son diplôme et la scène de l'Olympia.
1: Oui, j'ai eu le diplôme. C'était tout juste. J'étais rentré 70e sur 300. Je suis sorti 275e. Mais j'ai le diplôme. J'ai rien construit depuis, par contre.
0: Ça suffit. Mais non. Oui, alors c'est ce que j'allais vous dire. Finalement, vous êtes content du choix que vous avez fait à l'époque de rester du côté des saltimbanques ?
1: Oui. Bon, j'aurais aimé construire certaines choses. Il y a eu des projets. J'avais fait un bureau d'études à un moment, mais ça s'est jamais réalisé. La chanson m'a emporté, quoi. Puis la chanson, ça a débouché sur le voyage. Donc, j'aurais pas pu rester un ingénieur. J'ai des amis qui sont restés ingénieurs, que on se retrouve les traces de temps en temps. Mais moi, j'ai pas hésité longtemps.
0: toujours pas de pilules en vente dans les monoprix. Pourtant, Antoine, c'était visionnaire, cette affaire.
1: Bah, ça a quand même fait des progrès. À l'époque, il y avait la loi de 1920. C'était une autre de mes chansons, d'ailleurs.
0: Ouais.
1: Et la loi de 1920, qui existait depuis la fin de la Première Guerre mondiale, et qui interdisait de parler même de la contraception.
0: C'est vrai.
1: Et déjà, cette pilule, la pilule dans les monoprix, la maison Vogue, ils avaient été hardis d'accepter ça.
0: Ouais.
1: Parce que c'était une loi, c'était interdit, quoi.
0: C'est intéressant que vous disiez ça, parce que quand on vous a en face de nous, mais ça le fait avec vous, ça le fait avec Jacques Dutronc aussi, on pense que ces années 60 étaient une espèce d'âge d'or où tout était génial. Bon, ben, on n'avait pas le droit de dire le mot préservatif nulle part. C'était évidemment une belle période, et notamment musicalement, les années 66, 67, 68, qu'ont sorti des merveilles. Mais est-ce que pour vous, c'est une époque qui vous manque?
1: Non, moi à l'époque, aucune période ne me manque, parce que j'ai vécu toutes les époques qui ont suivi, y compris celle d'aujourd'hui, avec passion. Il y a des choses. Bon, ces temps-ci, il y a des choses un peu noires qui se profilent à l'horizon, mais il y a des choses magnifiques. Moi, je m'amuse beaucoup avec des choses comme l'intelligence artificielle. Je trouve que les chansons que j'ai enregistrées, c'est pas de l'IA, c'est tout à fait naturel, des vrais musiciens, etc. et tout. Mais par contre, je me suis amusé à les illustrer avec des
0: vidéos, avec
1: des
0: IA.
1: Vidéos, vous savez, c'est très amusant. Bon, il y a plein de choses en bateau. Moi, j'ai passé toutes ces années en bateau. Quand je suis parti, j'avais rien. J'avais un sextant pour faire le point.
0: Pas un petit radar de...
1: Il y avait rien du tout.
0: Oh,
1: J'avais un sextant et j'avais une lampe à pétrole pour m'éclairer. Et la nuit, je hissais la lampe à pétrole dans les haubans pour que les cargos me passent pas dessus. Et puis, ça a beaucoup changé avec des tas de progrès, une météo bien plus forte, bien plus pratique, bien plus exacte, avec la communication avec les satellites. Maintenant, on peut communiquer. Ce que j'ai fait pendant tous ces voyages avec tous ces films documentaires et tout, maintenant, ils sont des dizaines, voire des centaines à le faire sous forme en vlog.
0: Sur Instagram.
1: Instagram ou sur YouTube ou avec des familles, des couples, etc. Et certains le font très très bien. Mais en même temps, ils sont reliés à la Terre tout le temps, quoi. Même en traversée, ils sont en train de se filmer tout le temps. Moi, j'étais passionné par le voyage pendant toutes ces années, et je voulais pas mélanger. Je racontais pas ma vie en bateau, quoi. J'ai visité des plus beaux endroits de la planète, donc je rapportais des images, je réalisais des films, et c'était comme ça que j'avais pas envie d'être tous les jours à l'antenne, quoi.
0: Ah oui, et puis vivre la vraie déconnexion, la vraie solitude, après des années avoir été adulé, je dois dire, quand même. On parle des 30 ans des élucubrations, mais entre les élucubrations et votre départ en bateau, vous avez eu des gens qui couraient après vous dans la rue en criant « Antoine, on t'aime !»
1: Oui, c'était flatteur, c'était agréable, mais c'était un petit peu excessif, quoi.
0: Ouais.
1: On pouvait pas, par exemple, je pouvais pas aller dîner dans un...

0: chanter au soleil. Ça, c'est votre engagement, oui, écolo. Il y a aussi, vous l'avez évoqué tout à l'heure, la chanson « Pourquoi ces canons ?». Là, on retourne dans les années 60, où il était peu aisé de militer pour la paix.
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1: Un très cynique et très réel.
2: Oui, c'était ça, une histoire qui se mord la queue, parce que c'était à la fin, pourquoi des canons? C'est pourquoi gagner de l'argent, et ainsi de suite, l'argent pour acheter des canons.
1: Voilà. Ouais, toujours. Et puis, sur le cynisme des politiques qui font la guerre ou d'autres, il y a aussi votre chanson « Votez pour moi ».
0: Je vous ai compris, votez pour moi.
2: Pour que notre nation soit plus belle.
1: Alors, c'est presque désespérant que les thèmes d'actualité d'il y a 60 ans le soient toujours d'aujourd'hui.
2: Le soient toujours, oui.
1: Ouais, hein. Ouais,
2: ben oui, c'est cette chanson-là, c'était les problèmes, les musiciens.
1: Et les futurs Charlots.
2: Qui sont devenus les Charlots par la suite et tout. Et cette chanson, c'était un peu fou, quoi. Voter pour moi, c'était assez fou. Et les problèmes sont devenus les Charlots par la suite. Et c'est un peu dommage, parce que c'était un groupe de rock qui était vraiment de qualité, qui m'accompagnait. Mais ils ont fait une belle carrière.
1: Oui, voilà. Eux aussi ont décidé d'aller dans le côté, humoristique, mais chacun étaient des musiciens vraiment chevronnés.
2: Un très bon musicien. Ouais. Gérard Rinaldi était
1: super chanteur.
2: Et puis Phil, grand guitariste. Et Jean, tout le monde, c'était des bons musiciens.
1: Bon, il faut qu'on parle d'une chanson que j'adore. Un éléphant me regarde.
2: Oui.
1: Alors, en plus, là, vous pouvez en parler avec, on va dire, la mémoire parfaitement rafraîchie, puisque vous venez de la réenregistrer.
2: Voilà.
1: Un éléphant me regarde, version 2026. Voilà ce que ça donne.
0: La fumée.

0: Alors on parle souvent des mini-polémiques créées par les élucubrations entre la pilule Yvette Horner et Johnny Hallyday, mais Un éléphant me regarde, quand même, c'est une chanson très psychédélique.
1: C'était une chanson psychédélique, mais je dois dire que il y avait une seule phrase qui donnait un petit peu l'impression que ce soit psychédélique, c'était la fumée dans les yeux. Oui. En fait, je dois dire qu'à l'époque, moi, je concevais la seule substance que je consommais, c'était de la chartreuse verte, voilà.
0: D'accord. Ah ouais.
1: J'ai eu la chance de jamais tomber dans la drogue.
0: Mais pourquoi vous avez fait une super chanson de
1: droguée? C'était marrant. C'était pas une chanson de
0: droguée,
1: c'est une chanson un peu
0: hippie.
1: Par contre, vous avez utilisé le mot psychédélique. J'ai toujours regretté que cette chose qui aurait pu être une chose qui aurait pu faire avancer la science dans certains domaines, etc. Parce que le LSD en question, il a été interdit, donc du coup il est tombé dans les mains des malfrats, des trafiquants, des gens qui en prenaient souvent des doses mille fois trop grandes et en crevaient, alors que il y a eu des gens qui ont fait des recherches avec ce produit. Et bon, les lois évoluent petit à petit, de temps en temps. Moi, par exemple, j'ai eu l'occasion, tout récemment, pendant 2 ans, de prendre du cannabis médical dans un essai

0: un cadre tout à fait légal, le cannabis médical, et je pense que cette chanson parle un petit peu de façon amusante. Elle a été reprise, elle a été chantée très longtemps sur scène par Nicolas Sirkis, par Indochine.
1: Excellent.
0: Indochine. Et cette chanson, bon, c'est une façon aussi de d'amener, je pense honnêtement que si l'herbe, la marijuana, le cannabis, qui n'est pas une substance toxique comme la cocaïne ou d'autres choses beaucoup plus graves, si les gens pouvaient le trouver légalement comme dans 40 États sur 50 en Amérique, comme dans beaucoup de pays d'Europe, etc., trouver légalement, eh ben, ça ferait déjà la moitié de la criminalité qui disparaîtrait. Parce que les gamins, ou les jeunes, en tout cas à 18 ans, pourraient l'acheter légalement, comme ils achètent de l'alcool, du vin, ou du whisky, ou de la bière. Et puis, ils seraient pas obligés d'aller dans des coins sombres où on va leur fourguer des horreurs, beaucoup plus graves. Honnêtement, je pense que la loi pourrait s'améliorer comme ça.
1: Ouais.
0: Je suis moins militant que j'étais à certains moments, mais je pense que on devrait y penser.
1: Les élucubrations, elles ont été un peu étirées, récupérées sur votre album suivant, donc après 66, on a eu les contre-élucubrations problématiques. Alors j'ai lu que ça vous avait un peu agacé, qu'on ait eu envie de prolonger le succès des élucubrations en faisant donc un duo, c'est entre vous et vos musiciens de l'époque, les problèmes, les futurs Charlots.
2: Amen.

0: après vous leur répondez. Ça vous a agacé, c'est vrai?
1: Non, ça m'a pas agacé, c'était amusant.
0: C'est rigolo, moi, je trouve.
1: C'était,
0: ouais.
1: Non, c'était très amusant.
0: Ouais.
1: C'était moins un petit peu agaçant, c'est que la chanson était signée de quelqu'un d'autre.
0: Ah oui, ça c'est ennuyeux.
1: Un jour, des années après, avec Gérard, on se voit comme ça, puis on parlait tout à fait autre chose. Mais toi, t'as touché des sous sur cette chanson-là, puisque on avait écrit les paroles comme ça avec Gérard et moi. Et il dit, moi non, j'ai regardé, moi non. Sur la pochette, il y a marqué Antoine Rinaldi, auteur-compositeur Antoine Rinaldi. Et on cherche et on demande à la SACEM, mais c'était signé Fechner-Boublil.
0: Non, les producteurs. Ah bah voilà, bah bravo.
1: Mais par contre, autre anecdote avec les Charlots, un jour qu'on tournait le clip, mais une émission de télé avec cette chanson-là, on s'est trouvé sur un bateau, et puis on avait de temps mort, et puis c'était pas les Charlots, c'était des problèmes, hein.
0: Ouais.
1: Et puis on m'avait dit, est-ce que tu pourrais, pour une émission d'Europe numéro 1, chanter une chanson que tu fais pas d'habitude, une chanson qui soit pas de ton répertoire. Mais je dis, bon, on va en faire une. Et ensemble, on a fait une parodie des élucubrations, c'était pas des élucubrations, mais des Je dis ce que je pense et je vis comme je veux, qui était une chanson que j'ai faite à l'époque aussi. Et oui, Gérard a pris l'accent berrichon,
0: ouais.
1: C'est devenu la Marie, quelque chose là. Et ça a donné naissance au Charlot. Cet enregistrement est passé à la radio et monté numéro un des ventes, et les Charlots n'existaient pas, c'était les problèmes. Alors Christian Fechner leur a dit, écoute, vous êtes plus les problèmes, demain vous êtes les Charlots. Ah bon, mais nous, le rock'n'roll, non, fini, les Charlots, vous êtes des comiques.
0: Et voilà les débuts.
1: C'était une drôle d'époque quand même. Hein.
0: Charlot, bah ouais. Et dans Touchez pas à la mer aussi, finalement, vous reprenez un peu les élucubrations. Hein. La mer.

0: touchez pas à la mer, 1987.
1: Oui, oui. Voilà. C'était une chanson qui m'est tombée du ciel. J'étais sur le bateau, j'avais envie, je savais pas. Et je pensais pas du tout que ça allait être une chanson écologique. À l'époque, il y avait des problèmes avec certains endroits où il y avait des cultures de perles. Oui. Ils cultivaient des perles. Du coup, ils voulaient interdire des lagons. Certains lagons étaient interdits aux bateaux tout d'un coup. Et je dis, c'est pas possible. On peut pas faire des frontières sur l'océan. On peut pas mettre des barbelés dans les lagons. Puis j'ai commencé à écrire la chanson. Évidemment, elle est devenue une chanson pour la protection de l'environnement. Aussitôt, ça a été les baleines et les grands oiseaux blancs et et les petits enfants. Et cette chanson, c'est marrant parce que on avait créé un autre site internet, tout qui s'appelle Touchez pas à la mer, et des milliers d'écoles, de classes, pas plus tard que là, dans mon village, ils m'ont contacté parce que les enfants, ils veulent jouer, chanter, touchez pas à la mer, quoi. Et des milliers de classes partout ont chanté, touchez pas à la mer.
0: Oui. Ah oui, c'est devenu un incontournable de la chanson écolo, voilà, enfin, pour éveiller les consciences des enfants aussi. Puis l'importance de la mer et des océans.
1: Oui. À Tahiti, il y avait les gens où ils sont pas sensibles au succès, ça, ils s'en foutent. Parce que t'es connu, t'es vedette, on s'en fout, hein, vraiment. Mais ils m'appelaient par Antoine, ils m'appelaient touchez pas à la mer. comme danse avec les loups, voilà.
0: Ouais, Kevin Costner, on l'appelait danse avec les loups. Et...
1: Moi, c'est touché pas à la mer.
0: Touché pas à la mer. Alors, touché pas à la mer. Bon anniversaire aux élucubrations et longue et belle vie à vous et aussi à ces nouvelles versions de vos chansons qui sont sur ce best-of qui devrait pas tarder à apparaître sur les plateformes de streaming et qui pour le moment est sur votre site antoine.tv.
1: Eh bien, merci beaucoup de m'avoir accueilli. J'ai passé un très bon moment. C'est amusant, tous ces souvenirs.
0: Ah, oui.
1: Je m'amuse aussi à les entendre. J'ai passé un excellent moment.
0: Merci beaucoup,
1: merci
0: Antoine.
1: Merci de m'avoir accueilli. À très bientôt.
0: À bientôt, merci.
1: Merci.
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1: Pierre Donoré, on le fait.
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1: Auteur, compositeur, interprète, l'annécien Pierre Donoré, avec son optimisme militant, se définit comme un troubadour accroche-cœur. Amoureux des mots, de la vie, de l'amour, son nouveau single est une invitation à suivre ses envies et à passer à l'action.

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2: Oui, salut, bonjour. Je m'appelle Jean Meyer. Je suis né à Sarlat, mais je suis bordelais d'adoption depuis 1964.
3: C'est un florilège de klaxons. Alors, on a commencé par le klaxon italien, ensuite le klaxon de combi.
2: Tous les enfants ont klaxonné un peu plus dans les tunnels et voilà.
3: Ça affirme aussi la personnalité d'une voiture.
2: Oui, oui, chacun.
3: Comme la de chevaux. Jean Meyer nous reçoit chez lui à Bordeaux, dans le quartier de la Bastide. Difficile d'imaginer que derrière la porte d'un garage se cache un véritable trésor sentimental. Des voitures anciennes dont deux modèles font sensation. La 2 chevaux cactus et la 2 chevaux vigne, sur laquelle poussent des raisins.
2: J'ai trouvé un marchand de plants à Sainte-Livrade qui nous a dit on va trouver un cépage qui résiste au vent, et on a fait faire une très belle galerie complètement adaptée. Je crois que j'amuse la galerie avec ma vigne. Oui, tout le long de l'auto, l'auto a même été prolongée puisque je dors dedans, donc il y a un lit dans l'auto, et vous imaginez qu'une berline est transformée en break. Et la vigne dégueule sur les côtés et sur l'arrière. La vigne tient toute la longueur de l'auto.
3: Et elle pousse bien.
2: Et elle pousse très bien, oui. Elle est bichonnée l'hiver.
3: Et ça veut dire qu'au mois de septembre, quand vous promenez avec cette deux chevaux, cette voiture, oui, avec la vigne à l'intérieur, vous pouvez conduire en dégustant des raisins.
2: Sûrement pas. Hein, parce que c'est vraiment un cépage qui est choisi pas pour être dégusté ni pour faire du vin.
3: Quand les Bordelais vous croisent, comment réagissent-ils exactement? Est-ce qu'ils sont surpris? Est-ce qu'ils vous saluent? Ils vous font des grands sourires?
2: Ceux qui l'ont vu s'en souviennent. Donc après, la vigne est verte, alors on a fait ça sur une auto verte, oui.
3: Vous concevez que c'est pas quelque chose de commun?
2: Mon goût, c'est effectivement de faire les choses belles, efficaces et drôle. Ça sert à aimer la vie.
3: Le but d'une voiture, c'est quand même de se déplacer, d'être mobile avec. Elle roule à combien?
2: Elle roule à combien? Oh là là, je dépasse pas 60 à l'heure avec cette auto, mais ce qui m'a pas empêché d'aller et de revenir de Grèce en l'an 2000.
3: Est-ce qu'elle a un nom d'ailleurs, cette voiture? Est-ce qu'elle a un surnom?
2: Nous, on l'appelle la vigne.
3: Il y a la vigne et puis d'autres voitures. Il y en a une qui me plaît bien. C'est la 2 chevaux cactus.
2: Ben moi, à la place de la roue de secours, j'ai mis un jardin de cactus. En 2007, je suis allé à Pékin et retour.
3: Et toujours le lit dedans. Mais avec les cactus donc sur le capot, jamais vous vous êtes fait arrêter sur la route par la gendarmerie ou la police? On vous a posé des questions?
2: Ils ne nous arrêtent que en disant c'est pour la photo du magazine de la gendarmerie.
3: On peut rentrer à l'intérieur?
2: Mais bien sûr.
3: Ça couine à l'intérieur.
2: Coquin.
3: La 2 chevaux vigne est de l'année 1980. Les pieds de vigne ont été plantés en 2000. Ce véhicule a véritablement créé le buzz. Des propriétés viticoles du Médoc ont même contacté Jean Meyer à plusieurs reprises pour organiser des animations. Et Jean Meyer, quand il rentre dans son garage tous les matins, qu'est-ce qu'il se dit?
2: Ben que je suis le plus heureux du monde.
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4: Aujourd'hui, c'est dans le nord des Deux-Sèvres que je vous propose de me suivre. On va tester la confiture. On va même fabriquer de la confiture avec les champions du monde confituriers 2025, Guy et Colette. Ils vont nous présenter un petit peu leur façon de faire. Je vous propose de me suivre. Bonjour.
5: Bonjour.
4: Merci à tous les deux de nous recevoir ici. Vous êtes les champions du monde confituriers 2025. Rien que ça. C'est-à-dire que chez vous, forcément, on va se régaler.
5: Oui, on devrait, oui. Normalement, avec ce titre-là, c'est la moindre des choses.
4: Bon, on va découvrir comment vous faites de la confiture. Surtout que c'est pas des confitures qu'on retrouve dans les magasins, des trucs classiques, quoi. Il y a des petites choses en plus, quoi.
5: Il y a rien à voir, puisque déjà, nous cultivons tous nos fruits, hormis les oranges et les citrons. Donc, nous, évidemment, quand on a pu, on ne fait plus. On travaille qu'avec notre propre produit.
4: Bon, on va aller découvrir comment on fait une bonne confiture. On va, je crois, enfiler une tenue et on part dans les ateliers. Donc là, on vient de rentrer dans le cœur de votre atelier. C'est ici que vous fabriquez les confitures.
6: C'est ici que je fabrique mes confitures, les sirops, toute notre production, en fin de compte. Donc, on va commencer une confiture de fraises à laquelle on va y ajouter notre poivre de Sichuan.
4: Ok, très bien.
6: Ces fruits ont été mis hier soir avec le sucre,
4: okay,
6: toute la nuit. Et le poivre Également, il a été mis dans un tout petit peu d'eau tiédie à 70 degrés. Voilà. Maintenant, on va mettre les fruits dans la bassine en cuivre.
4: Ok, donc ça, on va commencer par mettre ça
6: dans
4: la bassine en cuivre. Et là, on mélange. Là, vous allez laisser cuire pendant combien de temps, grosso modo ?
6: 30 minutes.
4: 30 minutes, ok.
6: Pendant ce temps-là, on va mettre les pots vides à stériliser. Ils sont prêts, on n'a plus qu'à mettre l'eau.
4: D'accord. Là, on arrive dans la toute dernière étape.
6: Oui, bon, la confiture, elle a bien bouilli de tous les côtés de la bassine. Alors, je crois que c'est bon. Voilà, vous voyez le petit frissonnement ? Ça y est, c'est presque terminé et qu'on va pouvoir... On est tout près du but pour la goûter.
4: C'est le meilleur moment, ça.
6: Bah, oui, hein. On va pouvoir mettre dans les pots.
4: Et là, vous allez mettre combien, du coup ?
6: Là, je vais mettre 220 grammes.
4: Ok.
6: À vous l'honneur.
4: On le met dans le pot.
6: Dedans, voilà. Ouais. Bien brasser à chaque fois pour que vous trouviez des morceaux et du jus. Voilà, très bien. Voilà, c'est bon.
4: Et alors, le verdict.
6: Voilà, verdict, allez-y.
4: 225,93.
6: Vous êtes pas mal. C'est bien. C'est très, très bien.
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7: Et je suis ravie de retrouver dans cette rubrique celle qui a été la révélation littéraire dromoise de 2024, Valérie Patureau, avec sa cuisinière des Kennedy, qui a conquis 100 000 lecteurs l'année dernière. Elle publie cette rentrée aux Escales, un très très beau troisième roman qui s'appelle L'Enseveli. L'Enseveli, c'est d'abord l'histoire d'Abel, poilu de la Grande Guerre, blessé au combat en sauvant un inconnu. Il est transféré dans un hôpital de fortune où il va faire la connaissance d'un mystérieux voisin de lit, une gueule cassée qui, incapable de parler, va communiquer avec lui à l'aide d'un petit carnet. Adrien, c'est son nom, est médecin et officier, tandis qu'Abel, simple soldat, vient de la Drôme paysanne. Mais là, pour passer les journées, ils vont se raconter l'un à l'autre et tisser un lien si puissant que lorsqu'ils seront séparés, il faudra à tout prix se retrouver. Pourquoi Valérie Patureau a-t-elle voulu redonner vie à des combattants de la Grande Guerre ? C'est la question que je lui ai posée.
8: Peut-être parce que je suis la dernière génération à les avoir croisés. Je m'en souviens très bien, je devais avoir 7-8 ans et le frère de ma grand-mère me terrorisait parce que quand on allait chez lui, il retirait son œil de verre et donc il avait eu un terrible, voilà, sur un obus pendant la guerre de 14. Moi j'ai un intérêt très fort pour l'histoire, pour cette période particulière de l'histoire aussi, parce qu'elle représente vraiment, je le trouve, au même titre que la Révolution française, elle représente le socle de notre société moderne. Et je suis pas historienne, donc j'ai pas du tout voulu écrire un livre sur la guerre. J'ai voulu écrire un livre sur l'amitié et surtout poursuivre ma quête que j'avais déjà dans Nésida de cette interrogation sur le déterminisme social qui fait que nous rencontrons tous, sans que ce soit vraiment conscient, des gens qui partageons à peu près les mêmes choses, les mêmes... Voilà. Et il n'y a pas 36 circonstances. Il y a l'hôpital qui parfois vous amène à partager une chambre d'hôpital avec quelqu'un qui n'a pas du tout la même vie que vous, ni en âge, ni en lieu, ni rien. Et puis la guerre. Et c'était vraiment ça mon sujet. Et là, j'ai eu envie de m'intéresser, de m'interroger sur la sensibilité des hommes qui, en fait, n'est pas si lointaine de la nôtre.
7: Et puis, contrairement à la cuisinière des Kennedy, on est dans un roman du temps long.
8: C'est vrai que dans la cuisinière, je suivais sa vie, et Dieu sait que sa vie est assez trépidante et qu'elle nous emmenait d'épisode en épisode. Là, c'est un temps long, c'est un livre à la fois de terre, je dirais, parce que la terre est présente tout le temps, la terre qui vous engloutit, la terre qui... Enfin, c'est vraiment un livre de terre et un livre sur le temps, parce qu'il n'y a que dans ce temps long qu'on arrive aussi à se connaître, à se livrer, à apprendre les uns des autres. La grosse différence aussi avec mes deux premiers romans, c'est que c'était des histoires qui parlaient de personnages qui avaient existé. Là, ils sortent tous les deux de mon imagination. Ils sont nourris de tout mon imaginaire qui a été bercé par tous ces livres formidables sur cette période. Et de beaucoup de choses de ma propre vie. Sans s'en rendre compte, les deux grand-mères présentes dans ce livre, ce sont les miennes. Mais je ne sais pas si je l'ai vraiment décidé. Je crois que c'est vraiment arrivé au fil de l'eau.
7: Et de cette écriture puissante de Valérie Patureau qui, en quelques mots, fait naître des images fortes, des émotions qui vous envahissent, c'est vraiment une magnifique écrivaine que je vous conseille de découvrir avec L'Enseveli qui est paru aux Escales.
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1: Quand il y a des prédateurs, bah, mais sa tête dans le sable, au moins ils disent que c'est un pot avec des roses qui dépassent.
2: Pourquoi l'autruche met de temps en temps sa tête dans le sable?
3: Pour peut-être manger les bêtes dans le sable.
4: Pour manger ce qui est dans le sable, pour tout simplement voir ce qu'il y a dans le sable.
5: Pour dormir.
2: Si elle veut voir ce qu'il y a dans le sable et qu'elle met sa tête dans le sable, elle voit plus rien.
4: Bah, peut-être qu'elle résiste au sable.
2: Ou alors elle a une frontale.
4: Je pense pas.
6: C'est peut-être pour manger ce qu'il y a dans le sable, mais plus profondément avec sa bouche.
1: Quand il y a des prédateurs, bah, met sa tête dans le sable. Au moins, ils disent que c'est un pot avec des roses qui dépassent.
7: Oh, les jolies fleurs!
6: Comme ça, elle voit pas ce qui se passe autour et elle a plus peur.
2: Qu'est-ce que vous faites si quelqu'un vous court après?
6: Courir. Dire à quelqu'un qu'on a besoin d'aide.
2: Tu vas pas mettre ta tête dans le sable?
6: Bah non, sinon il peut nous attraper facilement.
1: Ou alors sinon on lui met un coup de poing dans la figure, au moins bah, c'est lui qui a la tête dans le sable et nous on s'en va.
2: Mais pour l'autruche alors elle?
4: Pour l'autruche c'est facile, elle court plus vite que nous.
2: Et vous savez comment on fait des petits autruches?
6: Une fois qu'ils sont dans l'œuf, bah, ils cassent la coquille et ils sortent.
2: Donc c'est avec des œufs?
6: Bah oui.
2: Vous avez déjà vu un œuf d'autruche?
4: J'ai cru en voir un en vidéo, mais non. Il est comme les œufs normaux, mais quand même un peu plus gros.
8: Oh, plus ils sont gros, plus les œufs.
6: Bah, l'œuf, j'en ai déjà vu, mais pas en vrai. L'œuf, il est gros comme ça.
2: Il est en effet très gros. Comment est-ce qu'on peut avoir une poêle suffisamment grande pour faire un œuf au plat d'autruche?
6: Tu fabriques soit une grande poêle ou...
7: Non, pas la poêle à frire!
6: Soit... T'essayes de trouver une grande poêle, et on, bah, comme ça, c'est bien. On en a des poêles grandes, mais ça suffit, des poêles comme ça, ça suffit.
4: Ou alors, on le fait tout simplement pas cuire, on les laisse vivre.
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9: Et le cocktail américain, c'est quoi?
10: C'est un cocktail grillé avec une sauce américaine, tomates, échalotes, une pointe de cognac, du vin blanc. C'est un peu relevé.
11: Un déca,
12: pâté, jambon, c'est du cornet, gruyère, chantal, rosbif, jambon de pays.
13: Eh ben, tout ça, ça va aller dans la blanquette.
10: Bon appétit.
14: Dans la plupart des cas, on ne remplace jamais son père, on lui succède. Et encore faut-il traverser la Seine quand on s'appelle Michel Oliver, fils de Raymond, figure tutélaire de la gastronomie parisienne, chef triple étoilé au Grand Véfour et premier cuisinier de la télévision française.
15: Mon père avait fait un restaurant de luxe, je voulais faire un bistrot. Il était rive droite, je voulais être rive gauche. Et je suis parti de cette idée-là. Et j'avais un vieux copain qui était génial, qui s'appelait André Allard, le restaurant Allard, rue de l'Éperon. Allard m'a pris sous sa coupe et il m'a dit « Michel, on va chercher ensemble ». Et c'est lui qui a trouvé cet endroit, rue de Lille, qui s'appelait les anciens établissements Poinçon, qui était un bouillon 1900, quoi. Et j'ai flashé.
16: J'ai travaillé des années sans répit, jour et nuit.
14: Ainsi, en 1965, au 33 rue de Lille, dans le 7e arrondissement, Michel Oliver fonde le Bistrot de Paris dans un décor néo-art nouveau signé Slavik, designer talentueux. En plein milieu des Trente Glorieuses, Paris s'amuse sans se faire du souci. On mange, on boit, on fume et on couche librement. La capitale ressemble à un film de Claude Sautet ou une chanson de Charles Aznavour.
16: Mes amis, mes amours, mes emmerdes.
14: Et le soir venu, on laisse ses emmerdes pour aller dîner chez Oliver qui propose des plats bistrotiers canailles de qualité. Chaque chef rêve d'ajouter au grand livre de la cuisine française sa propre recette. Pour Michel Oliver, ce sera le pot-au-feu en vessie.
15: Oui, alors ça c'était fantastique. Et j'avais créé le pot-au-feu en vessie. Le pot-au-feu était cuit en demi. D'abord, ensuite je le mettais dans ces vessies de veau, ficelées, et je les jetais dans un bouillon et ils terminaient leur cuisson là. Le problème, c'était l'ouverture de la vessie. On disait aux clients, couvrez-vous avec les... On aurait dû leur donner des caouets. Le garçon perçait la vessie et là, chauffe, il y avait un jet brûlant qui partait. C'était un spectacle extraordinaire.
5: C'était un succès.
15: J'ai fait un malheur. Les gens applaudissaient. Hein.
14: Et oui, c'est pas dans Top Chef qu'on verrait ça aujourd'hui. Alors le Tout Paris réserve chez Michel Oliver. Le succès est tel que le restaurant se voit récompensé d'une étoile au Michelin. Le plus de bien manger, la clientèle aime saluer et discuter avec ce chef atypique, sympathique, vedette de télévision et qui présente aux côtés d'Anne-Marie Pesson ou de Maurice Favier la vérité est au fond de la marmite.
11: Mes amis étaient pleins d'insouciance.
17: Oui. Mais vous voyez apparaître la reine des sauces, la sauce béarnaise. Et cette sauce béarnaise se mange avec la côte de bœuf.
14: Oui, c'était le bon temps des années 60 et 70 à Paris, télé, radio, bistrot, affaires, comme les frites, tout baigné dans l'huile. Michel Oliver et son associé Roland Pozzo di Borgo montent une des premières chaînes de restaurant concept, l'assiette au bœuf. Et son plat emblématique, une pièce d'aloyau finement tranchée, saisie minute, servie avec sa sauce paradis. Le paradis ne dure qu'un temps, les étoiles pâlissent, Michel Oliver vend le bistrot de Paris. Bonne nouvelle, l'enseigne existe toujours, rue de Lille, le pot-au-feu en vessie n'est plus le clou du spectacle, mais les plats canailles subsistent pour le plus grand bonheur de Michel Oliver.
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18: Parmi les plantes que nos mamies et papis glanent dans la nature, nous avons la sauge. On dit la chauvia ou la chalvia en occitan d'ici. Vejaya que chemblo, quelle plante? Savez-vous à quoi ressemble la sauge? De belles fleurs mauves avec de longues tiges. Qui a de la chauvia d'un chouvorzier, des médéchi n'a pas métier. Qui a de la sauge dans son jardin n'a pas besoin d'un médecin. En agriculture, on s'en sert pour les vaches quand elles ont le ventre gonflé. Pour les humains, pareil. Pour tout souci digestif, de ballonnement, une tisane de sauge règle le problème. Au XVIIIe siècle, les asthmatiques roulaient des feuilles de sauge pour les fumer. Pour être en bonne santé, une recette de tisane, une bonne eau bouillie dans laquelle infuse feuilles de sauge et de thym. Chalvio bouillide, chauve la vida. Sauge bouillie, sauve la vie. Génial, non? Allez, adieu!

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1: Bon, oh ben écoutez, j'ai quand même 89 ans, alors je ne sais pas si je pourrais aller longtemps encore, hein. Et puis qu'en Ligue 1, et puis surtout qu'ils y restent quand ils seront en Ligue 2. Mais je vous le souhaite à tous, allez les petits.
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3: À 89 ans, Pierrette est bien plus qu'une simple fan du FC Sochaux-Montbéliard. Elle est l'âme du club et dans son salon, entièrement décoré en jaune et bleu, elle se remémore ses premiers pas au stade. Pierrette, d'où vient cet amour inconditionnel pour le FC Sochaux-Montbéliard ?
1: Oh ben ça, c'est vieux, hein. C'est quand je peux plus vous dire la date parce que je perds la mémoire, hein. Mais ça fait un bon moment et puis c'était des bons souvenirs. On était contents, surtout quand il y avait la victoire.
3: D'ailleurs, vous êtes comment vous en plein match ? Est-ce que vous êtes calme ? Est-ce que vous chantez ?
1: Mais je chante, je dis allez Sochaux, tous ensemble pour vous. Et puis il y a aussi les autres supporters, Jean-François Bonnet, Mireille, Jean-Guy, et puis d'autres, ma foi.
3: Et quelle émotion ça vous procure d'arriver au stade avant un match et de vous poser à votre place ?
1: J'y vais de bon cœur en espérant avoir une belle victoire, que tout le monde sera content.
3: Depuis que vous venez au stade, est-ce qu'il y a des moments qui vont rester à jamais gravés, des joueurs, des personnalités que vous ne pourrez jamais oublier ?
1: Oh ben, je garderai surtout quand c'était la Ligue 1, avec Teddy Richet, Michel Isabé, puis tous les autres dont je n'arrive plus à me souvenir de leurs prénoms.
3: Et dites-moi Pierrette, est-ce qu'il y a quelque chose que vous souhaitez aux joueurs, à l'ensemble du staff pour cette année 2026 ?
1: Oh ben écoutez, j'ai quand même 89 ans, alors je ne sais pas si je pourrais aller longtemps encore, hein. Et puis qu'en Ligue 1, et puis surtout qu'ils y restent quand ils seront en Ligue 2. Mais je vous le souhaite à tous, allez les petits, bon courage, vous pouvez le faire.
3: Vous êtes un visage incontournable des tribunes de Bonal, je sais que les gens s'arrêtent vers vous aussi. Qu'est-ce qu'ils vous disent ?
1: Ben, y en a qui me disent bonjour, il y en a qui viennent prendre des photos, qui me disent on peut faire une photo, ben, je dis si vous voulez, je réponds ben, c'est gratuit, profitez-en. Et puis quand il y a des enfants, mais j'ai dit je veux que les enfants soient sûrs, que c'est eux qui veulent bien. Hein.
3: Vous avez transformé votre habitation en un véritable musée dédié au FC Sochaux-Montbéliard. Qu'est-ce que vous avez comme objet spécifique, Pierrette ?
1: J'ai beaucoup de gobelets, ma foi, j'ai donné beaucoup de choses à des gens, parce qu'un jour je ne sais pas ce que ça va devenir tout ça.
3: Et dans ces objets, est-ce que vous en avez certains qui sont vos préféré ?
1: Ben c'est la Coupe de France, les écharpes qu'a la Coupe de France, ça c'est beau. Je les ai, ils sont rangés, là. Je les ai ressortis l'autre fois, mais voilà. Moi, ce que je veux, c'est que Sochaux reste en Ligue et puis qu'ils montent, surtout. C'est pour eux, pour leur avenir, pour l'avenir du club et puis pour l'emblème bébatique du club.
3: Une véritable leçon de fidélité, signée Pierrette. Son portrait, les photos de son incroyable collection sont à retrouver sur notre site internet ici.fr. Et bien sûr, allez Sochaux !
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4: La cabine minute, la cabine minute, la minute de Camini. La cabine minute, la minute de Camini. C'est la cabine minute sur ici Picardie. J'espère que vous allez bien. Aujourd'hui, on va parler d'amour ou alors de célibat. Enfin, je sais pas parce que on voit tellement de choses sur les réseaux sociaux. Oui, les hommes ceci, les femmes ceci. Il y a une femme, elle m'a fait du mal au cœur. Mon mec m'a fait du mal au cœur. Il m'a trompé. Il est parti. Mais en fait, pourquoi vous vous mettez en couple ? Vous savez qui vous mettez en couple ? Vous vous mettez en couple avec un être humain. Alors un être humain, je vous rappelle quand même ce qu'il est capable de faire. Un être humain, ils ont créé la guerre, l'esclavage, la torture, le viol, le génocide et la télé-réalité. Et après, vous êtes surpris quand votre partenaire, qui est un être humain, il vous a mal parlé ou alors il vous a trompé, machin et tout. C'est vous qui choisissez de sentir. Pourquoi vous sentez qu'un être humain ? Et après, vous êtes surpris quand ça se passe mal. Vous avez l'arrogance de croire qu'un être humain, il va bien vous traiter pendant 30 ans. Il y a des êtres humains, ils trichent au Scrabble. C'est quoi l'intérêt de tricher au Scrabble ? Et vous leur confiez vos émotions, vous leur confiez votre cœur à un être humain et vous êtes surpris quand l'être humain il vous fait un coup de Trafalgar, mais vous n'êtes pas bien. Arrêtez de vous mettre en couple. Mettez-vous en couple avec un esprit. Voilà. Tu mets en couple avec un esprit, voilà, l'esprit, au moins, il va pas t'emmerder. Enfin, en même temps, un esprit, c'est un ancien être humain, donc si, ça peut être emmerdant. Non, mais pas les esprits. Arrêtez de faire confiance aux êtres humains. T'as cru que ton partenaire, c'était qui ? C'était Jésus. D'ailleurs, même Jésus, ils l'ont tué, les êtres humains. Même lui, s'est fait avoir. Et vous exigez une loyauté pendant 30 ans. Arrêtez ça. Arrêtez de vous mettre en couple avec des humains. Mettez-vous avec un arbre. Voilà. L'arbre, c'est solide, calme, silencieux, stable. Et en plus, il est enraciné, il peut pas partir. Voilà. Ton ex, il aurait dû essayer. L'arbre, tu peux lui faire des câlins. Il parle pas, il t'engueule pas. Tu peux oublier les sacs poubelles, il dit rien. Tu peux lui raconter ta journée, il te juge pas. Et c'est mieux qu'un mec, c'est mieux qu'une meuf, c'est mieux qu'un psy. Alors après, niveau sexe, bah écoute, c'est du bois. Il est toujours dur. Alors après ça dépend de ce qu'on aime, hein, ça dépend de ce que t'aimes, tu vois. En même temps, si c'est pas très fun, au moins il te ghoste pas, l'arbre, tu vois. Il a pas d'insta, il pose pas de story ambiguë en mode je suis dans une forêt chelou. Et le pire, c'est que des fois tu parles à un arbre dans la vie, tu vois. T'as plus de réponses que quand tu parles à une copine, parce qu'un arbre, lui, il te fait pas rien, non rien, non c'est pas ça, mais laisse tomber. Alors moralité, si vous vous mettez en couple avec un être humain, n'oubliez jamais qu'en face de vous, bah vous avez un être humain. La cabine des minutes, la cabine des minutes, la minute de Camini. 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
5: Bonjour à toutes et tous, bienvenue dans Affaires classées, le podcast. Nous sommes en janvier 1879. Le sympathique garde champêtre du village de Laguinge, en Haute-Soule, est poignardé de 5 coups de couteau dans une auberge. Les gendarmes arrivent et son meurtrier a disparu.
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5: Les bohémiens. Ces individus migrant en groupe d'un village à l'autre ont longtemps alimenté les conversations, les polémiques, les peurs au Pays Basque et au-delà. Les historiens situent leur arrivée dans le coin en l'an 1602. C'est le seigneur d'Urtubi à Urugne et le vicomte d'Etchaus à Baïgorry qui accueillirent en nombre ces descendants du peuple Tzigane ou Rome venus de Bohême grâce au sauf-conduit que le roi de cette contrée d'Europe centrale délivrait. Nombre d'entre eux vont finir par s'implanter en Soule ainsi que dans les pays de Cise et de Mix. Vivant à l'écart des villages, ils offraient leurs services aux villageois, bien contents de leur donner du travail contre très peu d'argent. Selon les saisons, ils étaient employés chez les paysans. D'autres œuvraient comme vanniers, empailleurs de chaises ou tondeurs de mulets. Leurs épouses fabriquaient des chapeaux, de la vannerie aussi. Elles ne tardèrent pas à susciter la curiosité, voire la peur, lorsqu'elle disait disposer de pouvoirs magiques, de remèdes naturels ou jurant prédire l'avenir en lisant dans les lignes de la main. Frappant à la porte des fermes, on les disait mendiants, voire chapardeurs. Dans les gendarmeries du secteur, les plaintes des villageois affluaient pour vol d'animaux, de victuailles ou de linge. Leur présence finit par agacer le préfet palois qui décide de lancer en 1802 une gigantesque rafle. 475 bohémiens sont arrêtés et jetés en prison dans l'attente de les expédier outre-Atlantique en Louisiane. Mais le projet du préfet tourne court et la plupart des rescapés de la rafle reviendra vivre au Pays Basque où ils désigneront leur propre roi.
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5: Il se nomme Pierre Aguerre. Il vit en Haute-Soule, dans le petit village de Laguinge, et partage son existence avec une femme, encore jeune, qu'il dit être son épouse, même si les registres d'état civil du secteur ne trouvent nulle trace de leur mariage. Chez les bohémiens, point n'est besoin de s'ennuyer avec les formalités. On est libre depuis des lustres, et la loi que l'on reconnaît, d'abord, est celle des traditions. La modeste masure qui lui sert de quartier général à Laguinge ne l'empêche toutefois pas de faire de fréquentes excursions ailleurs. Pour tondre les mulets officiellement, comme il le clame à ceux qui l'approchent, et peut-être aussi pour tondre les bourses et les biens des paysans du secteur. Combien de fois, en effet, son premier voisin n'a-t-il pas déploré des vols d'objets agricoles ou d'animaux dans sa propre ferme ? Le dit voisin aurait bien aimé récupérer ses biens en signalant ses méfaits aux gendarmes de Tardets. Mais Aguerre traîne une sale réputation. Maintes fois condamné pour vol, violence, Il pourrait bien se venger. Aguerre sait cultiver ses relations et, pour asseoir son autorité, il va lier amitié avec un homme influent au village. Le garde champêtre, un certain monsieur Iriard. Le brave fonctionnaire est au courant de tous les potins du village. Son goût immodéré pour la bouteille fait de lui un informateur facile, de premier choix. Ce 9 janvier 1879, Aguerre accoste le garde champêtre. Il l'invite sans peine à boire ensemble dans le premier cabaret venu. Les deux larrons y retrouvent le vieux Albex, un paysan du coin, et l'instituteur du village, qui a momentanément déserté sa classe. C'est alors parti pour une série de plusieurs tournées de vin.
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5: Dans le canton de Tardets, chacun sait que le garde champêtre, Iriard, est de ces muets à qui la picole alimente surabondamment les paroles. Ce soir de janvier, la nuit tombe tôt et la conversation s'éternise. Ivre à l'excès, Iriard dévoile toutes sortes de fâcheux secrets sur tel ou tel habitant du village. Ses amis, tout aussi ivres, en rajoutent. Soudain, Iriard explose de colère. Il menace ses acolytes de comptoir en ces termes.
7: Ah, pour un peu, je vous battrai comme on taille le lin.
5: À peine a-t-il fini sa phrase que Pierre Aguerre, le roi des bohémiens, se retourne. Il lui assène 4, voire 5 coups de couteau en hurlant « Ah, puisque tu le veux, c'est comme ça !» Celui qu'on surnomme le roi des bohémiens prend, sans attendre, la poudre d'escampette, sans doute en direction de son domicile. Dans le troquet, c'est la panique absolue. Pauvre garde champêtre hurle de tous ses poumons. Il scande des mots de peur, conscient sans doute qu'il vit ses derniers instants. Quelques secondes suffiront pour qu'il s'effondre, baignant dans son sang. On accourt des maisons voisines, le médecin de Tardets arrive peu après, mais il est trop tard. Le malheureux Iriard accuse plusieurs plaies profondes. L'une d'elles a perforé l'abdomen, causant la libération d'une partie de ses intestins. Les gendarmes rappliquent à cheval. Avant d'expirer, Iriard réussit malgré tout à leur balbutier quelques mots, dont le nom de son meurtrier. On se lance aussitôt à la recherche d'Aguerre. Voyant de la lumière à l'intérieur de sa ferme, les gendarmes l'encerclent avec prudence. Qui sait si le roi des bohémiens n'a pas encore quelques armes qu'il pourrait utiliser pour s'enfuir.
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5: Malin, Aguerre s'éclipse par la porte arrière de la demeure. Il marche à pas de loup avant de se blottir dans les broussailles, espérant tromper la vigilance des gendarmes et s'évanouir dans la nature, afin peut-être de se planquer plus tard en Espagne. Hélas, le bruit de ses pas sur les feuilles desséchées va le trahir. On le saisit avant de le coucher au sol, sous la menace d'un fusil. Les gendarmes imaginaient qu'une telle posture lui ôterait toute envie de résistance. Que nenni ! La perspective de sombre lendemain réveille son audace. Aguerre tente les plus violents efforts pour se soustraire à ses gardiens. Usant de coups, de nouveaux coups de poing à dessein. Mais la vaillance des gendarmes aura raison de lui. Le voilà maintenant conduit à Tardets, où son interrogatoire commence. Et la première question qui se pose, pourquoi a-t-il tué Iriard ? Le roi des bohémiens aurait fort bien pu être en proie à des remords, formuler des regrets au besoin. Pas un instant. Il livre une fable ingénieuse à ses yeux. À l'écouter, le garde champêtre l'a d'abord frappé avec un bâton, jeté à terre et menacé de mort. C'est pour se défendre et seulement pour cela qu'il s'est emparé d'un couteau qu'il range habituellement dans sa poche. Il avoue donc son forfait, sans hésitation, mais entendez-le bien, son seul regret est de ne pas lui avoir tranché la gorge. Iriard l'avait saisi au bras et serré si fortement qu'il n'avait pas le choix, dit-il. Hélas, pour Aguerre, cette jolie fable ne convainc personne. Les piliers de comptoir présents le soir des faits démentent formellement son récit. Et le médecin venu l'examiner ne trouve sur son corps aucune trace de plaie, de contusion ou d'ecchymose. Conclusion, Aguerre ment.
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5: Le procès du roi des Bohémiens s'ouvre à Pau le 21 février 1879. Une foule nombreuse a fait le voyage pour l'occasion. Des congénères venus du Pays Basque, des amis et aussi des proches du malheureux garde champêtre que chacun appréciait en Haute-Soule. Le procès d'un Bohémien n'a rien d'une première à la cour d'assises des Basses-Pyrénées, mais cette fois, on juge l'autoproclamé roi des Bohémiens. Âgé de 5 ans,

0: Gagin, j'en avais peur. L'élu lui délivrait son certificat de bonne vie et de bonne mœurs, non parce qu'Aguerre était vertueux, mais pour qu'il aille migrer ailleurs. Le procès vire au mauvais spectacle. Tantôt calme, Aguerre justifie sa royauté bohémienne et tente de lui donner quelque chose d'imposant. Tantôt en colère, il se dresse sur son banc. Saisissant la rampe des deux mains, il insulte, il menace les témoins qu'il dit être des suppôts du diable. Ses regards menaçants n'épargnent personne, pas même son avocat. Aucune émotion n'affecte son visage quand on lui présente les vêtements ensanglantés du défunt. Avec un tel client, qui ne rêve que de représailles et de vengeance, la cour d'assises n'aura aucun état d'âme à envoyer le roi des bohémiens au bagne, à perpétuité.
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0: Le roi des bohémiens, c'était ce nouvel épisode en podcast. Merci de l'avoir écouté. Dans un prochain rendez-vous, je vous emmènerai en 2018 du côté de Pau avec une intervention policière qui va faire couler beaucoup d'encre.
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1: Moi, le plus dur à écrire en mots, c'est concessionnellement.
2: J'ai pas compris. Tu peux m'expliquer ? On a tous rien compris.
1: Concessionnellement.
3: Bah moi, c'est aucun mot, sauf ceux où il y a trois, deux lettres qui sont pareilles. Mais sinon, j'ai aucune difficulté sur les mots.
4: Ben, moi aussi, je suis d'accord. Je dirais anticonstitutionnellement parce que c'est le mot le plus long de la langue française. Et puis, en plus, c'est plus difficile que intergouvernementalisation.
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5: Nous sommes avec Joaquim Cordero dans le centre historique de Montferrand. Joaquim, vous avez un parcours assez atypique. Papa était déjà là, le grand frère, la grande sœur, déjà bien installé. Et vous, finalement, vous êtes resté quasiment une dizaine d'années au Portugal avec maman et les autres frères et sœurs avant de venir.
6: C'est ça.
5: Vous êtes de Guarda, que l'on dit feia, farta et formosa.
6: C'est ça. Alors, farta, généreuse, fria, parce qu'elle est à 1000 mètres d'altitude.
5: Voilà,
6: c'est la ville la plus haute du Portugal. Après, une mauvaise langue disait qu'elle était vilaine. Et moi, je dirais plutôt qu'elle est formose, c'est les charmeuses, quelque chose un petit peu dans ce genre.
5: Bon, en tout cas, c'est là où vous êtes né, c'est là où vous avez passé vos premières années, enfin, à proximité, dans un petit village, Montsoito.
6: C'est ça.
5: Un beau jour, donc, vous décidez de partir. Votre papa est venu vous chercher avec votre sœur. Racontez-nous.
6: On part. À l'époque, on était mal informés.
5: Oui, les gens disaient que, attention, vous n'avez pas de papier, il faut se cacher, etc.
6: Alors, moi, j'ai passé la frontière d'Espagne, d'abord.
5: Villa Formosa,
6: par les petits chemins. Je me suis retrouvé de l'autre côté. Donc, on a pris le train à Fontes du Nord, donc côté Espagne. J'étais accompagné de ma soeur, le beau-frère, le papa. On arrive à la frontière donc, de France. Et là, bon, à la douane, ils m'arrêtent, ils me disent, bon, papier. Donc, j'ai montré ma pièce d'identité. On m'avait dit qu'il fallait que je dise que j'étais seul, parce que sinon, ils pouvaient accuser le papa qu'il n'était pas sœur. Enfin, c'était tout un truc qui ne tenait pas debout. Mais bon, à l'époque, c'était comme ça.
5: Là, ça a été un vrai problème.
6: Eh bien, ça a été un vrai problème parce qu'il m'envoie dans une salle et au bout d'un petit moment, un gendarme me prend, il me ramène. Donc, on était deux. Marche arrière, direction la douane espagnole. J'étais pas majeur, j'avais pas le droit de voyager. Il me laisse donc à la douane, il prend l'autre gars, il l'amène ailleurs. Et moi, j'étais là tout seul.
5: Seul ? Qu'est-ce que vous avez ressenti,
6: Là, je voyais. Là, j'ai dit, je sais pas comment ça va se passer, mais.
5: Vous n'aviez pas un sou en poche ?
6: Pas un sou en poche, c'était mon père qui avait tout. Je sors de la gare et je prends la route en direction d'Andaï, donc de la frontière française. Je vais essayer de voir si je trouvais mes parents. Au bout d'un petit moment, qui sait que je vois un taxi qui s'arrête à côté de moi. Ma sœur à l'intérieur, je peux vous dire que ce jour-là, j'ai dit, bon voilà, ça y est, je suis sauvé. Elle a été très courageuse parce qu'elle a dit, arrive ce qui arrivera. Mon frère, je ne vais pas le laisser comme ça. Ça, c'est quelque chose que je lui dois, ce geste qu'elle a fait.
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7: C'est le bar du village. Situé au bord de la route départementale 80 au cœur d'Herbalongue, le bar chez Jeannot est l'établissement historique de la commune de Brande. Pasqua Sanguinetti a décidé de perpétuer la tradition familiale.
8: C'est mes grands-parents, Jeannot et Jean-Baptiste, c'est pour ça que le bar s'appelle chez Jeannot, qui ont repris le bar en 1971. Du coup, depuis ce jour-là, c'est que des membres de la famille qui ont travaillé dans ce bar. Et mon oncle travaillait dedans. Et moi, depuis, je ne sais plus, mais ça fait quelques années que je suis là en tant qu'employé, bien sûr. Et du coup, voilà, on perdure le commerce familial, comme ça. On essaye d'améliorer les choses comme on peut.
7: Et la recette d'antan marche toujours.
8: Avant, on est resté un peu sous nos acquis, c'est vrai. Le bar a toujours marché comme ça, donc on ne veut pas trop changer l'ambiance bistrot du village, ambiance village. Juste moi, je vais essayer d'améliorer un peu l'hiver. L'été, on fait de la restauration rapide. Ça marche très bien, c'est sympa. Et l'hiver, je voudrais aussi faire à manger l'hiver. Faire des trucs tout simples, pas cher, pour les ouvriers de passage, pour les gens qui travaillent autour à la poste et tout ça. Donc on va essayer d'améliorer un peu comme ça.
7: Et les clients sont essentiellement originaires du village.
8: On a ouvert toute l'année, du 1er janvier au 31 décembre. On n'a pas un jour de fermeture. C'est parce que ça fait vivre le village, hein. C'est un peu du social aussi qu'on fait, hein. Parce que des fois, à l'hiver, il n'y a pas grand monde. Mais bon, c'est bien que si quelqu'un veut boire un café, sortir de chez lui, il sait que le bar est ouvert et qu'il va rencontrer des gens, discuter. Donc c'est un peu du social aussi qu'on fait. On a les gens de passage, les gens du Cap surtout, qui s'arrêtent pour faire deux courses au sport à côté. Donc du coup, ils s'arrêtent pour boire le café avant d'entrer chez eux. Après l'été, il y a pas mal de touristes. Mais oui, il y a beaucoup de gens de passage aussi du Cap. Je pense qu'il faut bien travailler l'été pour que l'hiver soit plus tranquille. Parce que l'hiver, forcément, il y a beaucoup moins de monde que l'été. Mais bon, ça va, on arrive quand même à vivre bien.
7: Attirer plus de gens de l'extérieur, proposer un service de restauration hors saison, tels sont les projets de Pasqua Sanguinetti pour le bar chez Jeannot à Herbalongue.
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1: Raymond Coppa, il évolue au Stade de Reims entre 1951 et 1956, des années qui ont marqué l'histoire du foot rémois et aussi l'histoire du foot français. Dès son arrivée, il se distingue par sa technique, son flair et sa vision du jeu. Sous la direction d'Albert Batteux, il devient la pièce maîtresse d'une équipe rémoise qui domine le foot français. Il remporte plusieurs titres de champion de France et la Coupe de France. Mais c'est en Europe que Reims, avec Coppa, va se faire un nom. En 1956, l'équipe atteint la finale de la Coupe d'Europe des clubs champions, où elle s'incline face au Real Madrid, mais s'impose comme une équipe de classe mondiale. Coppa devient une star, non seulement en France, mais aussi à l'international, grâce à ses performances exceptionnelles en compétition européenne. Son départ pour le Real Madrid marque la fin d'une époque dorée à Reims, même si Coppa veut revenir au Stade de Reims entre 1959 et 1968. Il est né Raymond Kopaszewski en 1931, Neuilly-les-Mines, dans le Pas-de-Calais, dans une famille de mineurs polonais. Milieu offensif, au talent précoce, petit par la taille mais immense par la vision du jeu, il débute sa carrière pro à Angers avant d'exploser au Stade de Reims. Sa technique fine, sa vitesse et son sens du collectif séduisent bien au-delà des frontières. Le Real Madrid le recrute, aux côtés d'Alfredo Di Stefano et de Ferenc Puskás. Coppa participe à l'âge d'or du club espagnol. Il remporte 3 Coupes d'Europe consécutives. En 1958, il décroche le Ballon d'Or. C'est le premier Français à recevoir cette distinction. En équipe de France, Coppa brille lors de la Coupe du Monde 58 en Suède. Les Bleus terminent 3e, portés notamment par le duo Coppa-Just Fontaine, autre légende rémoise. À la fin de sa carrière, Coppa s'engage pour la reconnaissance des droits des joueurs professionnels. Il devient aussi consultant pour la radio et la télévision. Raymond Coppa s'éteint le 3 mars 2017. Son héritage perdure dans le cœur des passionnés de foot et pas seulement dans celui des supporters du Stade de Reims. Et c'est l'un des trésors de Champagne-Ardenne.
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1: Découvrez J'ai envie d'été, le nouveau titre de Louise Combier.